0: de mon temps, on jouait à cache-cache, et celui qui comptait, on disait qu'il pégait. On disait, allez, c'est toi qui pègues. Ouais. Et on jouait aussi à faire des moulons dans la cour, et pour signaler l'attroupement, on criait moulon. Donc ce samedi, moulon a perdu.
1: Allez, moulon.
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3: Adi Oubalen et Adi Sias à toutes. Est-ce que vous connaissez le mot fenestru? Ben, une fenestru est une fenestre picciotto. C'est une petite fenêtre. Peut-être une couple obésie m'a bien contat qu'a bien pas spougu d'intra d'in l'oustal. Un jour, mon voisin m'avait raconté qu'il n'avait pu rentrer chez lui. J'avais expliqué, vous savez pourquoi? Ben, sa femme avait clavé la porte d'entrée. Clavé, qui vient de l'occitan clava. Alors, à votre avis, qu'est-ce que ça veut dire?
1: Eh ben, je dirais fermé à clé, verrouillé.
3: Et en effet, je m'explique. Mon voisin était sans clé et sa femme, eh bien, elle était parti faire une course en ville. Comme il n'avait pas les clés, eh ben, Chabez de Kefaguet, vous savez ce qu'il a fait? Eh ben, t'es passé par le fenestro del garage. Il est donc passé par le fenestro du garage. Le fenestro est lingo nostro. C'est la lucarne, le vasistas, une précisionnette. Je pas plage pise l'oubégie, et steugne, et je magre. Mon voisin est maigre. C'est bien pour ça qu'il a pu passer par le fenestro du garage.
1: Et le fenestro, ça peut être autre chose?
3: Eh bien, oh, eh bien oui, le fenestro bremonde. Et stabé l'autre mot pour parler de la télévision. Ce mot fenestro s'utilise également pour parler de la télévision. Bon, surtout une copère, surtout autrefois, car les téléviseurs étaient pitchous, ils étaient petits. D'ailleurs, quand les premiers postes sont arrivés, certaines personnes appelaient cet objet ben, le fenestro. Mais depuis, eh bien, les choses ont bien changé avec ces grands écrans de télévision.
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4: Bah, ça me fait toujours rire parce que les gens, à la rigueur, j'ai pu les faire sourire seulement en mettant des arrosoirs contre une maison. Essayez de faire sourire maintenant, vous pouvez toujours y attendre et rigoler.
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6: Nous sommes à Rougemont-le-Château, devant une façade incroyable, ornée de plus de 1000 arrosoirs. J'ai rencontré le créateur de ce lieu, Bruno. Bruno, 1000 arrosoirs sur une maison. Est-ce que c'est un défi un peu fou que vous vous êtes lancé?
4: Ah non, même pas du tout. Là, c'est quand j'allais au puce, je voyais un petit arrosoir abandonné là, à 5 francs. Je dis, viens vite à la maison. Alors, 1, 2, 3, 4, c'est pas du tout le but, en fait.
6: Parce qu'il y a une histoire particulière avec l'arrosoir, l'objet en lui-même, ou c'était un objet qui était arrivé à ce moment-là et vous êtes rentré dedans?
4: Non, je pense que de toute façon, c'est une histoire. Si je vends des fleurs et je cultive des fleurs, il faut quand même leur donner à boire. Donc, par logique, il fallait quand même un arrosoir. Donc, c'est un complément de ce que je fais, en fait.
6: Quand on voit votre façade, vous l'avez dit, plus de 1000 arrosoirs qui sont disséminés sur la façade, autour également de votre belle boutique. Est-ce que des clients, est-ce que des proches, du coup, ça devient quelque part un cadeau, ça devient un présent qu'on reçoit à force?
4: Oui, c'est vrai que sur les 1000, il y en a peut-être 100 ou 200 que des gens m'ont amené parce qu'ils vidaient la maison de leurs grands-parents ou autres. Donc, automatiquement, j'en ai eu des quantités qui me laissent devant la porte. Je ne peux même pas leur dire merci puisqu'il n'y a pas de mots, mais merci à ceux qui m'ont donné des arrosoirs.
6: C'est vrai que vous mettez ces arrosoirs sur votre façade. À l'intérieur, quand on rentre dans votre boutique, les fleurs, on a l'impression de rentrer dans un conte de fées. C'est ça, en fait, vous avez envie de partager du positif, quelque part un peu de rêve quand on passe la porte de votre boutique?
4: Moi, je pense qu'à la rigueur, déjà, les fleurs, ça donne de la couleur, donc de l'énergie et compagnie. Et je pense que de se promener dans les plusieurs pièces du magasin, ça fait du bien. C'est pas moi qui le dis, c'est aussi les clients qui viennent à la rigueur, aussi bien à Noël, à Pâques et autres. Elles me disent qu'on passe chez vous, on a de nouveau de l'énergie et compagnie. Moi, je répète.
6: Et vous-même, quand vous voyez tous les jours cette façade, quand vous rentrez dans votre boutique avec toutes ces fleurs, toutes ces couleurs, ça vous procure quoi?
4: Ben, en fait, j'ai fait plus ou moins l'univers, donc ces couleurs correspondent à ce que j'ai bien voulu faire. Mais le résultat, c'est surtout le brillant des gens qui me racontent et qui sont contents de venir. C'est surtout ça qui est le résultat de tout ce que j'ai fait.
6: J'ai cru comprendre aussi que les gens s'arrêtent aussi, notamment pour prendre en photo votre façade. On peut la retrouver sur les réseaux pour partager aussi ce lieu quelque part insolite. Ça vous fait quoi quand vous voyez que votre façade est prise en photo avec tous ces arrosoirs?
4: Bah, ça me fait toujours rire parce que les gens, à la rigueur, j'ai pu les faire sourire seulement en mettant des arrosoirs contre une maison. Essayez de faire sourire maintenant, vous pouvez toujours y attendre attendre et rigoler. Donc ça, je suis déjà arrivé sans sortir, sans que les personnes rentrent dans le magasin. Donc c'est déjà un bon point en fait.
6: Un immense merci à Bruno pour son accueil, cette énergie communicative à Rougemont-le-Château. Et si vous avez besoin d'une dose de merveilleux pour attaquer 2026, levez les yeux juste devant sa façade et le sourire est garanti.
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1: Patrick Citeau nous emmène chaque week-end dans des communes de notre Poitou. Nous allons dans les Deux-Sèvres aujourd'hui, où Patrick Citeau se promène dans la rue Léonce Perret. On est à Niort, l'occasion d'évoquer le parcours artistique de cet homme de théâtre et également de cinéma.
2: La rue qui porte son nom rend ainsi hommage à cet artiste né à Niort le 14 mars 1880. Son goût pour l'art prend ses racines dès son enfance, passée rue Hiver à Niort, où ses parents possèdent un atelier de menuiserie. Les quelques mois de convalescence qu'il passe dans un Paris en pleine ébullition artistique confirment le choix du jeune homme. De retour à Niort, il obtient l'accord de ses parents pour tenter sa chance à Paris. Il s'inscrit dans une école musicale de Montparnasse et se révèle notamment bon chanteur. En parallèle, Léonce Perret prend des cours de théâtre. Il affiche rapidement une forte expérience théâtrale. En 1900, il obtient son premier contrat comme jeune premier au théâtre de l'Athénée. C'est un peu le hasard qui le pousse jusqu'au 7e art. En 1909, après un contrat de quelques mois dans un théâtre de Saint-Pétersbourg, il joue Cyrano de Bergerac à Berlin. Il fait alors la rencontre du directeur de la filiale allemande de la Société française cinématographique, Gaumont. Léonce Perret découvre le cinématographe. De retour à Paris, il travaille pour Gaumont sous la direction artistique de Louis Feuillade.
1: Et il y débute comme acteur, mais très vite, Patrick, il passe derrière la caméra.
2: Léonce Perret réalise ainsi de plus en plus de films en dehors des studios et teste de nouvelles techniques en plein air. En 1913, il connaît la consécration. Son film « L'enfant de Paris » le propulse définitivement au rang des meilleurs réalisateurs français de l'époque. Quand la guerre éclate, Léonce Perret est mobilisé. Mais il ne tarde pas à revenir derrière la caméra pour réaliser quelques films patriotiques. Fin 1916, à la fin de son contrat, il part exercer son art aux États-Unis. Le film intitulé « N'oublions jamais » est son premier gros succès en France et outre-Atlantique. Quand la situation économique commence à se dégrader aux États-Unis, la récession n'épargne pas le cinéma. À la fin de l'été 1921, Léonce Perret rentre en France avec dans ses bagages les méthodes de travail de l'industrie cinématographique américaine. Avec Konixmark, qui sort en France en mars 1924, Léonce Perret va ensuite définitivement entrer dans la légende du 7e art. Le film est en effet considéré comme une œuvre majeure du cinéma des années 20. Quelques années plus tard, alors que Léonce Perret entame une nouvelle version de Konixmark, parlante et bilingue, il tombe malade. Il meurt finalement le 12 août 1935. Léonce Perret repose depuis lors au cimetière Cadet à Niort. La rue qui porte son nom à Niort lui rend un hommage bien mérité.
1: Quel hommage que vous lui rendez aussi, vous, Patrick Citeau. 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
3: 6h20, c'est votre rendez-vous, les gens d'ICI. Tous les jours, nous mettons en lumière une personnalité qui fait briller notre région. Elle se confie au micro de Romain Bruno. Et aujourd'hui, à direction la Tour Eiffel, à la rencontre d'une guide qui propose une visite immersive avec l'aide d'un casque de réalité virtuelle pour redécouvrir l'histoire de la Dame de Fer. Et depuis cette semaine, cette visite a été réactualisée pour plus de surprises. Romain, vous êtes bien devant la Tour Eiffel, elle est belle, hein?
4: Oh, qu'est-ce qu'elle est belle. En plus, je la regarde, cette Tour Eiffel, face à moi, en effet. Et j'ai à mes côtés, c'est Vladina, les cofondatrices et guide chez Viality Tour, qui propose... Ah, j'en dis pas plus, tiens, elle va nous expliquer. Bonjour Vladina.
5: Bonjour Romain.
4: Vous nous proposez une expérience immersive.
5: Absolument, puisqu'on propose une expérience au pied de la Tour Eiffel, mais à une autre époque. On la connaît, la Tour Eiffel du 21e siècle, mais est-ce qu'on connaît la Tour Eiffel du 19e siècle? Eh ben non, c'est ce qu'on vous propose de voir avec nos casques de réalité virtuelle.
4: Donc, on est avec vous, on enfile un casque, on s'arrête de temps en temps et on découvre quoi dans ce casque?
5: Alors d'abord, on découvre le chantier, la construction, et après, on découvre l'exposition universelle et la Tour Eiffel dans son écrin d'origine, au cœur de cette exposition qui a marqué les esprits à l'époque.
4: Alors, si nous sommes aujourd'hui ensemble, c'est qu'il y a de la nouveauté.
5: Absolument, puisque c'est une visite qu'on a créée il y a déjà quelques temps et qu'on met à jour à chaque fois au fur et à mesure des remarques et des évolutions technologiques. Et là, c'est encore plus immersif avec des meilleures qualités d'image, avec plein de petits détails aussi qu'on rajoute au fur et à mesure. Pour les petits, pour les grands, pour les goûts de tous.
4: Et ce qui est intéressant, c'est que vous êtes à nos côtés, vous en tant que guide, pour nous expliquer ce que l'on voit à travers le casque.
5: Tout à fait, je vous explique un petit peu ce que vous voyez autour de vous, à quoi correspondent les différents bâtiments, ce que sont en train de faire tous ces personnages qui forcément ont des réactions très différentes de celles que nous on a au 21e siècle. Et les gens posent des questions, réagissent, interagissent. Donc c'est vraiment une visite interactive aussi avec le guide et avec les autres participants du groupe.
4: Vladina, elle vous est venue comment cette idée de visite immersive avec un casque de réalité virtuelle?
5: C'est une idée qu'on a eue donc avec Michel, le cofondateur, parce que moi je suis guide à la base conférencière, je fais des visites plutôt traditionnelles. Et lui est une personne qui a toujours beaucoup de mal à se projeter. Comme il est plutôt à l'aise avec toutes les nouvelles technologies, on s'est dit qu'on allait combiner nos compétences. Moi, la guide, lui, voilà, la réalité virtuelle. Et ça a donné Reality Tour.
4: C'est officiel, on peut voyager dans le temps grâce à vous et grâce à la technologie que vous avez mise comme ça à la portée de tous. Et je sens qu'on se reverra parce qu'au-delà de la Tour Eiffel, vous proposez une autre destination, ça s'appelle le Louvre.
5: C'est une autre aventure, voilà, c'est une autre histoire qu'on découvrira ensemble plus tard.
4: Merci beaucoup, Vladina.
5: Mais de rien, avec grand plaisir, et je vous attends sur le Champ de Mars.
4: Voilà, venez tous, franchement, visiter et découvrir, redécouvrir la Tour Eiffel autrement.
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6: Chaque année, près de 800 000 personnes montent sur un bateau à Strasbourg, soit plus de la population entière de Marseille qui ferait la queue pour voir la petite France. Aujourd'hui, je teste pour vous les coulisses de Batorama. On est bien évidemment à Strasbourg, embarcadère du Palais Rohan. Et il est tôt, il est très tôt. Hein. La ville s'éveille tout doucement et je monte à bord d'une navette Batorama avec Dylan et les capitaines. Autour de nous, l'île est particulièrement silencieuse et on entend juste les clapotis de l'eau contre la coque. Pendant que les premiers touristes dorment encore, eh bien, l'équipage, lui, prépare déjà la journée. J'ai comme l'impression que je vais prendre part au spectacle que je vois défiler tous les jours devant les fenêtres des studios d'Ici Alsace. Et une fois à bord de la navette, direction le port du Rhin, dans les locaux techniques de Batorama. Avant même qu'un touriste monte à bord, les bateaux passent par une vérification technique complète. Et Dylan m'explique que chaque navette est contrôlée quotidiennement. Hein. Les niveaux, la sécurité, les systèmes électroniques. Normal, on peut transporter jusqu'à 135 passagers par bateau. En fait, Batorama appartient au port autonome de Strasbourg. C'est le deuxième port fluvial français. Et à l'origine, les visites servaient surtout à montrer la puissance industrielle du port aux investisseurs. C'était pas vraiment pour les touristes. Aujourd'hui, la visite dure environ 1h10. Et on traverse la petite France, la Neustadt et le quartier européen. Et selon le capitaine, la difficulté principale, c'est de réussir à anticiper d'une part le courant, mais aussi les écluses et les autres embarcations. Hein, dans un espace, il faut le dire, relativement petit. Et ça prend pas mal d'entraînement pour réussir à passer un aussi long bateau sous les ponts de Strasbourg. Et moi, je me fais trimballer et je dois avouer que depuis l'avant du bateau, la ville est encore plus belle. On voit les rues et les façades des bâtiments complètement autrement. Là, j'ai adoré ça. Aujourd'hui, la flotte compte une dizaine de bateaux. Parce que oui, hein, y a du monde. Et pour gérer l'afflux des visiteurs, j'ai rencontré Lucie. Lucie, elle est agent de quai. Et elle m'explique que ce sont plusieurs centaines de personnes par heure qui montent et descendent des navettes en haute saison. Et le timing est super précis, parce qu'un bateau part environ toutes les 30 minutes. Alors moi, pour montrer ma bonne volonté, j'ai tenté d'aider à amarrer le bateau. C'était une mauvaise idée. J'ai tiré la corde, mais dans le mauvais sens. Bref, le bateau ne bougeait absolument pas, mais ça a eu le mérite quand même de lancer un fou rire général. Bon, le capitaine m'a même dit que ça arrivait aussi aux marins. Bon, je me dis qu'à travers ça, je viens d'être officiellement adopté par la marine alsacienne. Youhou ! En tout cas, je réalise que derrière l'image romantique des bateaux qui défilent tranquillement le long de l'île, ce cache surtout une organisation quasi aéronautique. Car finalement, Strasbourg, vu d'en haut, c'est sûr, c'est beau, mais vu d'en bas, depuis l'eau, c'est encore plus beau.
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2: Bonjour Olivier, vous nous racontez une expérience professionnelle aujourd'hui.
1: Vouille, linguistico-professionnelle. Méblé. Aujourd'hui, je vais vous raconter l'histoire d'une jeune kiné qui s'est installée à Saint-Té, toute fraîche diplômée et persuadée que chez nous, tout le monde parlait comme dans les manuels de l'école de kiné. Le travail, pas de souci, elle en a d'abord, comme tous les kinés. Mais ce qu'elle n'avait pas prévu, c'était une aide pour les séances de traduction simultanée en gaga. Premier cas, un patient vient pour une rééducation à une prothèse de hanche. Il s'assied, soupire et déclare « Mon problème principal, c'est que j'arrive plus à m'acacasser. » « À vous quoi ?» qu'elle lui rebique, perplexe. « Ben, à me mettre à cacasser, on pardit. » Et là, notre kiné reste planté, croyant qu'il parlait d'un nouveau mouvement de yoga. Alors qu'en fait, bien sûr, il voulait juste s'accroupir. Deuxième séance de la matinée, deuxième quiproquo. Une patiente entre en se tenant le dos et lui dit « Ma sciatique, elle m'a fait kiné !» La jeune praticienne la regarde, ébahie. « Ah, vous vous êtes découvert une vocation ?» Mais la patiente ne voulait pas dire kiné au sens de kinésithérapeute, mais bien kiné, Q-U-I-N-E-R, qui veut dire gémir, pleurer, couiner. La jeune femme s'imaginait qu'à peine arrivée, la patiente voulait lui faire de la concurrence. Troisième épisode, un monsieur arrive, pas très en forme, et déclare « J'ai du mal à me concentrer sur les exercices, j'ai le bas beau depuis quelques jours. » Et la kiné de rebiquer « Mais si vous avez le bas du corps qui est beau, c'est plutôt positif, non ?»« Mais non, kiné ma blette, avoir le bas beau, c'est ne pas avoir le moral. » Et pour finir, la palme de la consultation la plus confuse, une dame entre et lui dit « J'ai une consulte. » 5 minutes d'incompréhension plus tard, la jeune kiné découvre que « consulte » ici, ça veut dire « ordonnance ». La tatin, elle est allée la voir, la jeune kiné. Elle m'a dit qu'elle avait bien progressé, parce que, après 2 mois à Saint-Té, la kiné lui a dit, allez, on s'acacasse doucement, tâchez moyen d'y aller doucement pour pas kiner. Moi, je suis été la voir, la kiné, pour lui remettre le diplôme du Goya Lauréat.
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2: Enchantée.
3: Enchantée. Ah, vous inquiétez pas, j'ai un gros chien, mais il est très peureux.
2: D'accord. C'est quelle race?
3: C'est un bosseron.
2: Ah oui.
3: Oui, c'est un gros morceau. Chien, oui. Allez-y.
2: On peut lui dire bonjour quand même?
3: Oh, oh il a pas rien à manger, mais je pense pas.
2: Comment s'appelle-t-il?
3: Okis. Il a lui aussi, il a un prénom arménien.
2: Même le chien a un prénom arménien. C'est rigolo. Oui.
3: Asseyez-vous.
2: Claudine Katcha-Dorian, merci de nous accueillir chez vous. Vous êtes totalement imprégnée par l'histoire de vos grands-parents qui ont fui le génocide.
3: Oui, tout à fait. On a vécu à Marseille et j'ai vécu avec mes grands-parents. Donc je les ai vus et j'ai vu leur souffrance aussi. Ils sont arrivés à Marseille, on les a mis dans les quartiers nord. Et donc mon grand-père avait construit sa maison. Et je voyais ces gens qui ne parlaient pas français, bien sûr, puisqu'ils venaient d'arriver, qui étaient toujours malheureux et qui parlaient entre eux et qui étaient tristes et qui pleuraient. Je me disais, mais qu'est-ce qu'ils ont tous ces vieux à pleurer tout le temps comme ça? Et c'est vrai que quand on m'a expliqué

0: Mais ils sont passés par Constantinople et ils ont atterri en Bulgarie. D'où là, j'ai eu deux oncles qui sont nés en Bulgarie. Et comme j'avais de la famille qui était partie à New York, on leur a donné un peu d'argent pour qu'ils viennent en France. Ils sont arrivés en 23-24 en France, à Marseille en fait.
1: Ils ont vécu donc plusieurs mois dans des camps peut-être ?
0: Oui, il y avait le camp Odo à Marseille. Et le camp Odo à Marseille, c'était le camp vraiment où on mettait les Arméniens. Et après, on leur a donné une terre à Marseille, dans les quartiers nord. Et là, mon grand-père a construit la maison.
1: Ils avaient donc un statut de réfugiés.
0: Oui, tout à fait. Ils sont passés par l'OFPRA. Mes grands-parents, ils ont jamais obtenu la nationalité française, même s'ils l'avaient demandé.
1: Il y a un titre de Charles Aznavour qui vous plaît particulièrement. Qu'est-ce que vous aimez dans ce titre ?
0: C'est toute cette tristesse qui est décrite et que moi, je ressens à chaque fois que j'écoute cette chanson. Et c'est pour ça que tous les 24 avril, sur la place d'Arménie, on écoute cette chanson. Parce que je pense qu'elle est le reflet de ce qu'a vécu tout le peuple arménien en 1915, en fait.
1: Vous la connaissez ? Vous connaissez les paroles ?
0: Je la connais par cœur, mais je ne vais pas vous la chanter.
1: quelques mots.
0: Je vous laisse écouter la chanson, je préfère. Je vous

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1: Franchement, c'est mignon, Cormeille. Si vous cherchez du typiquement normand, vous êtes au bon endroit. Et puis, on est à la campagne, tout en étant qu'à 20 minutes de la mer et à 15 km de Pont-l'Évêque. Cyril, lui, vous le trouverez en plein cœur du village, sur la place du Mont-Mirel. Il m'aurait plu son métier à Cyril, si j'avais pas eu de main gauche.
2: Trop bien ça. Comment ça va?
3: Ça va, oui, impeccable.
2: Tu viens de rentrer?
3: Eh ben à l'instant, on vient de rentrer de chantier.
2: T'étais dans une église?
3: Oui, on était dans une église à une vingtaine de kilomètres d'ici, à Saint-Pierre de Salerne.
1: Son métier, c'est de donner vie à la lumière.
3: Et nous, la lumière, on la redonne dans les édifices et puis on la reprend, mais colorée, la lumière.
2: Mais tu fais pas que les églises?
3: Non, on fait les manoirs, on fait les particuliers, on fait tout plein d'édifices, que ce soit particulier ou monument historique.
1: Cyril, il est comme ton père, il est pas vitrier.
3: Non, je suis pas miroitier ni vitrier. Moi, je suis maître verrier, restaurateur, créateur de vitraux.
1: Je pensais qu'on disait vitrailliste.
3: Ah oui, vitrailliste. Vitrailliste, c'est pour ceux qui ont moins de 10 ans d'expérience.
1: Ah.
3: Voilà. Et au-dessus de 10 ans d'expérience, quand on a travaillé dans des monuments historiques et autres classés, eh bien, on devient maître verrier.
1: J'entends du monde à la cave.
3: En bas, ils sont en train de faire du montage au plomb. Donc, on les entend un peu taper avec des clous, des marteaux. Ouais. Et ils remontent des vitraux en plomb.
1: Bah oui, c'est du plomb entre les bouts de verre.
3: Après, il y en a d'autres qui peuvent utiliser une technique au Tiffany, mais c'est pas la technique traditionnelle. Nous, on fait la technique traditionnelle plomb, verre et étain, comme au Moyen-Âge.
2: Ah, le Tiffany, c'est la même technique que celle qu'on utilise pour les lampes qui portent le même nom?
3: Exactement, c'est ça. C'est la technique qui s'appelle Louis Comfort Tiffany, qui a fait les lampes aux États-Unis.
2: Ah, mais je croyais que c'était du plomb, moi.
3: Ah non, c'est du Tiffany.
2: D'où le nom de la lampe,
3: puisque c'est le nom du créateur, Louis Comfort Tiffany.
2: Je vais me coucher moins con ce soir.
1: Pour ça, il y a encore du boulot.
3: Et d'autres aussi peut-être du coup.
1: Il a pas l'air si vieux à la louche.
3: À la louche le mois prochain, 44.
2: Quand t'avais 15 ans, tu voulais être...
3: Un an après. Moi j'ai commencé à l'âge de 16 ans mon métier, à l'apprendre bien évidemment. Ouais. Et puis je suis ressorti d'une école sur Paris à l'âge de 20 ans.
2: Et ça devient d'où cette envie de travailler le verre comme ça?
3: Eh ben on parlait tout à l'heure, la lumière le matin. Bon ouais. Ben moi c'était la lumière tout simplement qui se décolorait sur les murs par rapport à des vitraux avec le soleil qui passe à travers. Ça m'a tout de suite attiré et j'ai voulu savoir comment ça se passait. J'ai découvert une école, l'école de Paris, et je suis rentré dedans.
1: Le maître verrier, il travaille pas que le verre.
3: On travaille le bois, le métal, la pierre et le verre.
2: La pierre aussi?
3: Eh oui, quand là, on vient de sortir de chantier, on vient de taper dans la pierre pour retirer les vitraux. Et puis pour les reposer, il faut savoir faire du mortier avec la pierre.
2: Donc tu casses et tu refais, quoi.
3: Exactement, on casse et on refait.
1: Si vous voulez un vitrail chez vous, ils peuvent vous le faire?
3: On peut le faire. Par contre, nous, on a une chance assez extraordinaire, et je touche du bois, on a à peu près un an et demi d'attente avant de pouvoir le réaliser.
1: Ah bah oui, mais non, j'en avais besoin pour ce week-end, moi.
3: Donc Fred, t'auras ton vitrail dans un an et demi, pas avant.
1: Il a fait des beaux chantiers, le copain.
3: Moi, celui qui me vient tout de suite en tête, c'est le Petit Palais à Paris, de refaire les quatre rosaces du Petit Palais à Paris.
1: Bon, il était pas tout seul, hein.
3: Je les ai restaurés avec des compagnons, mais j'étais dessus, j'étais chef de mon équipe à cette époque.
1: Pour voir le travail de Cyril, vous tapez ateliergouty.com avec un Y à Gouty.
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1: Parfois dès l'enfance, on connaît son destin. Lionel Terray est à Grenoble le 25 juillet 1921. Sa famille, aisée, envisage pour lui un futur bourgeois, alors que lui n'a déjà que la montagne en tête. À 3 ans, il chausse les skis. À 5 ans, il cherche à escalader tout ce qu'il croise. Durant sa jeunesse, le grenoblois sèche régulièrement l'école pour aller crapahuter en montagne. Son déménagement à Chamonix pour accompagner son père malade ne va pas arranger les choses. À seulement 12 ans, il devient chef de cordée pour la première fois. Parallèlement, il se lance dans les sports de glisse et se taille en grandissant un petit palmarès, notamment en combiné descente slalom.
2: Ça c'est mes skis, ils ont fait deuxième à Grand Montana, c'est ce qu'il a. Moi j'ai une pêche les gars, wouh !
1: Nous sommes alors en 1941, la future légende de l'alpinisme rentre à la formation Jeunesse et Montagne, ancêtre de l'UCPA. En plus de vivre pleinement sa passion, c'est là qu'il va rencontrer l'un de ses futurs grands amis, Gaston Rébuffat. C'est une nouvelle conception de la montagne que Lionel Terray découvre. Rébuffat, en avance sur son temps, anticipe déjà les ascensions de grands sommets. Pendant plusieurs années, les deux hommes alterneront expéditions en montagne et travail dans la ferme de Lionel. Leur coopération prendra une pause à la fin de la guerre. Lionel Terray entre dans la résistance où il intègre la mythique compagnie Stéphane.
3: Et bonjour !
1: Un groupe spécialisé dans le combat en montagne, encadré par les meilleurs alpinistes du moment. Leurs actions durant le conflit deviendront d'ailleurs une référence dans le domaine de la guérilla.
4: C'est le genre de type qui boirait un bidon d'essence pour pouvoir pisser sur ton feu de camp.
1: Après la guerre, la libération pour Lionel Terray, elle est autant politique que professionnelle. Il se lance définitivement et complètement dans l'alpinisme. Instructeur à l'école de haute montagne, moniteur de ski, puis guide de haute montagne, il aspire à protéger ce qu'il y a de plus important pour lui, sa liberté.
5: Belle activité, beau projet.
1: Il s'associe à cette époque à celui qu'il découvre lors d'une ascension et qui ne le lâchera plus, Louis Lachenal. Alliance de l'audace de Lachenal et de la réflexion de Terray, le duo démarre une des plus grandes épopées de l'ascension des Alpes.
6: Je vais faire le maximum, je me lance, je suis prêt.
1: Cette cordée mythique enchaîne les performances et les records. La face nord des Grandes Jorasses, l'éperon nord des droites, la terrible face nord de Lager en Suisse qui leur prend seulement 2 jours.
7: Plus que quelques kilomètres et bientôt nous serons dans une bonne auberge.
1: Après ce dernier exploit, il est alors temps pour le duo de fusée alpine de se tourner vers un autre défi, direction l'Himalaya. Il participe à la seconde expédition pour tenter de monter au sommet de l'Annapurna, soit la première fois qu'un homme marcherait au-dessus de 8000 mètres. L'expédition est un succès. Si Herzog et Lachenal sont les seuls à atteindre le sommet, Lionel Terray jouera un rôle considérable de soutien, notamment en portant son ami qui avait les pieds gelés pendant la descente du sommet. Les Français rentrent à Orly et sont accueillis en héros.
8: J'avais des papillons dans le ventre, c'est comme ça.
1: Pendant les 14 années qui suivront, Lionel Terray continuera de réaliser des exploits. Que les sommets impossibles soient dans les Andes ou dans l'Himalaya, il laissera sa marque dans l'histoire de l'alpinisme.
9: Ce Lascar est une légende comme le grand Manitou.
1: Et quelle que soit l'altitude ou l'expérience, le danger est toujours là. Le 19 septembre 1965, dans le Vercors, Lionel Terray chute avec un ami lors de l'ascension des arêtes du Gerbier. Leurs corps sont retrouvés quelques jours plus tard. Le monde de l'alpinisme se rendra à Chamonix, où le grenoblois sera inhumé pour lui rendre hommage. Lionel Terray, l'un des plus grands alpinistes de l'histoire, est un Isérois, illustre Isérois.
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10: Les petits bonheurs, ce sont des rencontres au petit bonheur. Donc, au hasard, sans rendez-vous, sans se présenter, avec juste un tout petit et discret micro ici. Et en voici un de petit bonheur que je vous ai trouvé en Haute-Savoie, dans la commune de Rumilly, où pendant près d'une dizaine de minutes, j'ai suivi en voiture une monoplace qui circulait dans la ville. Alors maintenant qu'elle est arrêtée et que je m'en approche, je m'aperçois de mon erreur.
11: Bonjour.
10: Bonjour, c'est pas une monoplace, il y a 2 places quand même.
11: Oui.
10: Et c'est quoi cet engin ?
11: Une arrêt à l'atome.
10: Je vais attendre qu'il enlève son casque parce que là, on comprend pas trop bien. Voilà.
11: C'est une arrêt à l'atome.
10: Ça veut dire quoi ?
11: Arrêt à l'atome, c'est un moteur... Enfin, une voiture entière anglaise, donc avec un moteur Honda compresseur, 310 chevaux, pour un poids total de 520 kg.
10: Quand je l'ai vu arriver tout à l'heure, parce que je vous ai croisé, vraiment, ça fait un petit moment là que je vous ai suivi, de loin, on a l'impression de voir arriver une monoplace.
11: Ouais, c'est atypique, ouais.
10: Ça, c'est autorisé à rouler ici, sur la voie publique ?
11: Il n'y en a que 27 en France homologués, sur route, et autrement, toutes les autres, elles sont sur piste.
10: Donc là, ça veut dire rouler avec un casque obligatoire ?
11: Oui, c'est conseillé, parce que si vous avez un accrochage, un accident...
10: En même temps, quand on a une voiture comme ça, on n'a pas trop envie d'avoir un accrochage.
3: accrochage.
11: Ouais, faut faire attention avec ça sur la route. Peut vite arriver des accidents.
10: Et alors là, c'était quoi, un petit tour pour le plaisir?
11: Ah non, c'était juste pour poser chez Anthony. Il doit faire un petit check sur la voiture.
10: C'est qui Anthony? C'est un mécano?
11: Ouais, Anthony.
10: Et ça, c'est votre voiture?
11: Non, c'est la voiture à mon papa. Là, il est au travail et vu que j'ai un petit trou entre les cours, je l'ai ramené.
10: Ouais, ouais, et puis ça doit plutôt faire plaisir de ramener cette voiture-là, surtout.
11: Ouais, c'est cool, ouais, c'est fun. Ça fait plaisir.
10: Du coup, le papa, il roule beaucoup avec?
11: Ouais, il roule plutôt pas mal, ouais. On l'a eu il y a un petit peu moins de 2 ans et on a roulé sur piste, ça va plutôt pas mal, ouais.
10: Et ici, dans l'agglo à Rumilly?
11: Pas trop, sur la route, on évite un petit peu de rouler.
10: Parce que là, je vous ai suivi 3-4 km, je sais pas, on était vers Moy là-haut, là. Ouais. Et vous avez bien vu le regard de tout le monde, quoi. Tout le monde vous mate.
11: Ouais, c'est vrai que c'est pas tous les jours qu'on voit une voiture comme ça, donc c'est drôle.
10: Vous, c'est une passion, la voiture?
11: Bah, moi, à côté de ça, je fais du karting de compétition.
10: Et... Ah oui, les chiens font pas des chats, quoi.
11: Ouais, ouais, t'as le père, t'as le fils, ouais, on peut dire ça, ouais.
10: Vous avez quel âge?
11: J'ai 17 ans.
10: Bon, en général, les jeunes qui se lancent dans le kart et puis qui ont un petit peu des capacités, l'objectif, c'est pas le kart, c'est quoi derrière?
11: Après, peut-être monter les échelons, mais ça coûte très très cher, donc pour l'instant, je suis bien dans le kart.
10: Bon, papa, il a les moyens de s'acheter une belle voiture quand même.
11: Oui, mais bon, une saison de monoplace, c'est 3 fois le prix de cette voiture, donc. Puis j'ai 2 grandes sœurs, donc faut que ça soit équitable.
10: Bon, 17 ans, peut-être que vous commencez à avoir des perspectives professionnelles?
11: Oui, moi, j'aimerais bien être horloger.
10: Ah oui, rien à voir, je m'attendais à un truc, voiture.
11: Ah non, du tout, c'est vraiment un loisir.
10: Et votre prénom?
11: Alexis.
10: C'est quoi le dernier petit bonheur d'Alexis?
11: Dernier petit bonheur, je sais pas, manger.
10: Conduire la voiture à papa, c'est pas un petit bonheur?
11: Si, c'est un grand bonheur, ça. C'est un grand bonheur. C'est pas pareil. Mais ouais, je suis fier que mon père me fasse confiance, quoi. C'est incroyable de pouvoir conduire ça à 17 ans, j'ai beaucoup de chance.
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1: Salut Thomas Aubry.
2: Salut Quentin, bonjour à tous.
1: Ouvrons une nouvelle page de ton livre.
2: C'est parti.
1: Les raisons.
2: La raison 616, la plaine du Var. Alors c'est un terme que l'on utilise pour désigner l'immense vallée creusée par le fleuve Var, juste avant qu'il ne se jette dans la Méditerranée. Et vous allez voir que ce fleuve est fascinant. En fait, il prend sa source au nord-ouest du département, à Estaing, à 1800 mètres d'altitude. Pour arriver jusqu'à la mer, il traverse une centaine de communes, dont 87 dans les Alpes-Maritimes.
1: Mais alors Tom, je ne pense pas être le seul à m'être posé la question. Pourquoi est-ce qu'on a un fleuve entre Saint-Laurent-du-Var et Nice qui porte le nom d'un département voisin?
2: Alors tout d'abord, on doit le nom de ce fleuve à l'astronome antique Ptolémée. L'ouvrage des hommes et un fleuve nous dit que ce cours d'eau est capricieux et qu'il peut vite sortir de son lit, pas comme moi le matin en tout cas. Alors c'est pour ça qu'il tire son nom du verbe latin var iare, qui veut dire changer.
1: Voilà, et pendant des siècles, le Var était en fait une frontière.
2: Et oui, ce fleuve était une barrière naturelle entre le royaume de France et le comté de Nice. Mais en 1790, lorsque l'on crée les départements français, on va assembler dans le sud-est de la France des villes comme Toulon, Grasse, Cannes et Saint-Laurent-du-Var. Mais Nice n'en fait pas partie. Et ce nouveau département, on va lui donner le nom du fleuve qui marque la limite du territoire national. Le Var.
1: Bon, jusque-là, ça a l'air logique, c'est normal.
2: Oui, mais sauf que lorsque Nice devient française, définitivement française en 1860, le comté est rattaché à l'arrondissement de Grasse pour former les Alpes-Maritimes. Le Var ne borde plus le département auquel il a donné son nom, ce qui en fait un cas unique en France.
1: Et donc ce fleuve va rythmer quand même la vie des habitants locaux pendant des siècles?
2: Alors pas vraiment. Jusqu'au XVIIe siècle, la plaine du Var, c'était surtout un endroit où l'on promenait son troupeau. Et pendant très longtemps, si l'on voulait traverser le fleuve, eh bien on devait le faire à pied. En 1792, on construit le premier pont en bois, mais comme le fleuve est capricieux, les structures sont souvent endommagées.
1: Est-ce que le Var a souvent été en crue?
2: Et oui, au cours de son histoire, ce fleuve a débordé un bon nombre de fois. En 1857, une digue est emportée au niveau du vallon de Saint-Isidore. En 1930, le quartier Saint-Augustin et la promenade des Anglais sont sous l'eau. Et plus proche de nous, on se rappelle de la violente crue de 1994. L'aéroport de Nice et la préfecture des Alpes-Maritimes étaient complètement inondés. Cette crue, elle avait causé des dégâts estimés à 1 milliard de francs, soit 187 millions d'euros aujourd'hui.
1: Et on pense aujourd'hui aux dernières tempêtes aussi qui ont frappé le département.
2: Et oui, le Var et sa plaine sont donc des lieux que l'on doit aborder avec une grande humilité. Si pendant des siècles, personne ne construisait ici, c'est bien pour une raison. Alors gardons en tête que l'homme ne fait pas ce qu'il veut avec la nature. Et ce fleuve capricieux, millénaire et parfois féroce, nous le rappelle.
1: Et c'est aussi une bonne raison d'aimer la Côte d'Azur.
2: En plein dans le mille.
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3: Gérard, c'est quoi votre métier ?
4: Moi, mon métier, c'est conducteur de tram et conducteur de bus. Je fais les deux, je conduis les deux et c'est un vrai plaisir de conduire les deux.
3: Ouais.
4: Mais le tram, c'est vrai que j'ai ma préférence pour le tram. Quoi.
3: Alors là, je suis assis à votre place ?
4: Oui, vous avez de la chance parce que c'est faut être privilégié parce que c'est une zone où normalement il n'y a que moi qui ai le droit d'accès là-dedans.
3: Vous me dites ce qu'il y a autour de nous là ?
4: Plein de boutons, des gongs, c'est pour annoncer aux gens qu'on arrive ou qu'on repart pour attirer leur attention.
3: Oulala, ça il faut pas, on l'entend souvent ça.
4: Non, ça on évite, ça c'est oula, ça c'est quand il y a un danger qui s'approche pour éviter justement, pour faire partir les gens qui sont pas très attentifs.
3: Et vous avez toujours fait ça, conducteur de bus et de tram?
4: Ah non, je livrais du carburant pour une société sur Toulouse. Et ça, c'était beaucoup la région. Et le tram, ça a permis de découvrir Toulouse et les gens, les Toulousains. Et du coup, je me régale, je m'éclate.
3: Et oui, alors surtout que quand vous étiez petit, que faisait votre grand-père avec vous ?
4: Oh, mon grand-père était sur Toulouse, il m'a adoré quand je venais. Il m'amenait voir les chauffeurs de bus, on montait dans un bus, il me faisait traverser Toulouse. On allait jusqu'à Matabio, on parcourait la ville. Et mon grand-père me disait, peut-être un jour, tu seras chauffeur de bus. Et je pense que c'est resté un peu tout ça, ouais.
3: Et Gérard, on sent bien que vous avez un cœur gros comme ça. Parlez-moi de la relation que vous avez avec les passagers.
4: Ils nous connaissent, ils viennent frapper contre la vitre,
3: ah ouais.
4: Ils viennent nous voir et ils tapent.
3: Ah ouais.
4: Ils nous font un petit coucou. On fait partie de leur vie. On les accompagne.
3: Il y a un endroit devant lequel vous passez qui vous marque plus que notre, c'est Purpan. Dites-nous pourquoi.
4: Il y a l'hôpital des enfants là, juste à côté. Il y a beaucoup de malades qui sortent, qui prennent l'air avec les beaux jours. Là, ils vont arriver les beaux jours. Ils sont sur les pelouses et ils sont fascinés par le tram. Donc quand j'arrive, et j'abuse un peu plus du gong, du fameux gong, et ça les attire. Ils sont contents, ils font de grands signes. Alors après, je fais très attention parce qu'ils viendraient vers moi, mais du coup, il faut éviter qu'ils galopent tous vers moi. Mais c'est un petit moment magique qui les sort un peu de leur quotidien difficile, quoi.
3: Alors, vous faites quelle ligne ?
4: C'est la ligne de tram qui va jusqu'au palais de justice. Et aussi, moi, je suis sur une ligne de bus. Je suis un chauffeur mixte, hein, donc je peux faire les deux à la fois. Je peux faire du bus et du tram. Et la ligne du bus, c'est la ligne 70 qui passe dans Blagnac, dans tous les arrêts de Blagnac, Marly, tout ça.
3: Merci Gérard.
4: Avec plaisir, c'est une joie.

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0: Oscar les vacances et MPL avec Les Puceaux. 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
0: Un coup de cœur, Isidre Mardèche.
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0: Après avoir illuminé la 12e saison de la Starac d'octobre 2024 à janvier 2025 et gagné devant près de 4 millions de téléspectateurs, Marine a tracé sa route et savouré le succès de son premier album, disque de platine, Cœur maladroit. Ce soir, Décibel vous offre une heure avec Marine entre interview et concert privé. Oui, une performance enregistrée il y a quelques jours au Louvre-Lens. Rien que pour vous, les auditeurs d'ici.
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0: Salut à toutes, salut à tous et bienvenue dans Décibel. On est ensemble jusqu'à 21h, un jeudi soir un peu spécial donc, puisque Marine qui est avec nous va partager ce concert qu'elle a donné pour les auditeurs d'ici au Louvre-Lens. Et puis on écoutera donc des extraits de ce concert, on écoutera aussi des extraits de son album. Et puis on a envie de savoir évidemment comment elle va, où elle va, à quelle vitesse elle y va. Bref, c'est parti, je pense à toute vitesse avec Marine. Bienvenue Marine.
3: Merci.
0: Bonsoir. Alors, ma première question, elle est basique, mais à la fois je vais t'expliquer pourquoi je te la pose. Comment ça va?
3: Ça va.
0: Je te la pose parce qu'il y a un peu plus d'un an, on s'est rencontrés pour la première fois. Je pense que tu t'en souviens absolument pas et c'est ok. Parce que.
3: Si, je m'en souviens très bien.
0: Tu t'en souviens? Ouais. Sortie de Starac, t'étais assise à cette place-là, oui. En face, à côté de toi, il y avait Ebony. Ouais. Et parce que nous, on était la radio partenaire du programme, et donc évidemment, on recevait après la finale les deux finalistes, oui. La gagnante, et donc Ebony était là avec toi. Et alors, il y avait une espèce de tempête émotionnelle, médiatique, etc., qui était dingue. Et en fait, ça, c'est mon côté daronne. Je me suis fait du souci pour toi. Je me suis dit, oh là là, ma petite star, comment ça va se passer? Et là, je te vois aujourd'hui. Archi rayonnante.
3: Oui.
0: Donc,
3: j'allais dire moins fatiguée, pas forcément, mais ouais. À force, on s'habitue. Non, en fait, c'est.
0: Tu fais toujours pas de nuit complète.
3: Si, ça va, je dors très bien.
0: Bon.
3: C'est juste que, oui, c'est intense forcément, parce que c'est un métier qui veut ça, mais en même temps, c'est le rêve, donc c'est trop bien. Ouais. C'est une bonne fatigue.
0: C'est vrai. Mais ce moment-là, qui était complètement zinzin, est-ce que tu te souviens? Alors, c'était il y a plus d'un an maintenant, et beaucoup d'eau a coulé sous les ponts, et beaucoup de disques d'or aussi. Mais comment tu es sortie de cet état? Parce qu'en fait, c'est un état psychologique, physique, hyper étrange, de sortir d'une énorme émission de télé et de se dire, OK, maintenant, c'est à moi de jouer, quoi.
3: Oui et non. En fait, il y a beaucoup de personnes qui me disent ça, qui me plaignent un peu entre guillemets, qui me disent ah mais ça devait être horrible, etc. Et pas tant.
0: Ah bon.
3: Je sais pas si c'est parce que c'est dans l'inconscient et je m'en suis pas rendu compte peut-être, mais en fait moi j'aime dire que j'ai attendu ça tellement longtemps de pouvoir partager avec les gens ma musique, d'être pas forcément connue mais en tout cas entendue pour ce que je fais. Que c'était un peu naturel, quoi. C'est comme si je vivais ça au jour le jour. Alors, je dis pas que tout est facile et tout était facile, mais je le vivais plutôt bien à ce moment-là, à part la fatigue et forcément la découverte de tout ce qui s'est passé en 4 mois, puisque nous, on n'avait pas trop de nouvelles de l'extérieur.
0: Et non, quand t'étais dans le programme télé, oui, bien sûr.
3: Mais non, trop bien.
0: Bon.
3: Faut vivre ça comme. Comme je l'ai vécu, je crois, assez normalement, c'était trop bien.
0: En tout cas, un peu plus d'un an plus tard, on peut le dire, oui, voilà, là, tout va bien. Ce soir, tu joues au Zénith de Paris.
3: Oui.
0: Ça, c'est magnifique. Et alors, cette idée géniale, donc, d'aller jouer dans un lieu pas comme les autres, le Louvre-Lens. On va découvrir ce soir ce concert que tu nous as offert. Quand on te l'a proposé, en fait, au départ, c'était selon la météo, c'était soit le Louvre-Lens, soit en haut d'un terril.
3: Alors,
0: la météo du Nord a décidé que ce serait le musée.
3: Étonnamment.
0: Ouais.
3: Enfin, non, je savais qu'on pourrait jamais le faire en extérieur. Normalement, ça devait être entre deux terrils.
0: Ouais.
3: Et c'est super, c'est assez typique du Nord, c'est trop bien. C'est des montagnes de charbon, en fait. Et on m'a dit, s'il fait beau, dans ma tête, je me suis dit, bon. Ben, on va le faire à l'intérieur. Hein,
0: c'est rare. Aucune illusion sur la météo.
3: C'est rare qu'il fasse beau, quoi, dans le Nord. Quoique, c'était un moment où il faisait plutôt beau, mais du coup, on l'a fait dans le Louvre-Lens, qui est un lieu que j'ai toujours voulu visiter, mais j'ai jamais eu l'occasion de le faire.
0: Et donc là, la première fois que tu y entrais, ouais. C'était pour jouer.
3: Bon, du coup, j'ai pas pu visiter le musée réellement, mais l'endroit où on l'a fait, c'était très beau.
0: Ouais. T'as déjà, là, depuis un petit peu plus d'un an, joué dans des lieux atypiques.
3: Je crois pas, je voudrais pas dire de bêtises en même temps. Atypique, non, pas plus que ça.
0: Ouais. Par exemple, il y a un festival très drôle, ça s'appelle Rock the Piste. Tu joues en haut des pistes de ski.
3: Ah, c'est trop bien.
0: Ça, c'est drôle. Okay. Tu vois, il peut y avoir comme ça des trucs.
3: Non, je crois pas. Je crois qu'il n'y a jamais eu d'endroit vraiment atypique.
0: Mais le musée, en tout cas, ça te faisait pas peur. C'était plutôt rigolo.
3: Moi, je suis toujours un peu stressée avant chaque fois où je dois chanter, mais non, je trouvais ça cool, ça change, c'était vachement beau, tout était vitré, enfin, on pouvait voir l'extérieur, c'était très lumineux. Et non, je crois la chose la plus atypique que j'ai faite, peut-être, c'est dans un bus.
0: Ah bah c'est pas mal, dit.
3: Mais parce que c'est avec Clinique, la marque de laquelle je suis ambassadrice maintenant, c'est une marque de cosmétiques, de beauté, etc. Et du coup, pour le lancement de cette collaboration, je suis allée dans le Glowbus, c'est genre un bus qui est aménagé, il y avait des produits, et j'ai fait un petit showcase de quelques titres.
0: C'était sympa. C'est pas mal. Bon, après le bus, le musée, les amis, on va démarrer. Vous avez envie d'entendre les premiers titres de Marine au Louvre Lens. On va commencer avec la chanson-titre de ton album, Cœur maladroit.

0: micro enregistré au Louvre Lens, ici par en live avec Marine. Marine et les auditeurs d'ici qui étaient ravis, avec une soixantaine de privilégiés qui étaient là. Mais voilà, ce soir on partage avec tout le monde ces chansons. Marine, j'avais envie de te parler de ta tournée parce que c'est quand même dingue. Je pense que tu as fait tous les formats de concerts qui existent depuis qu'on te connaît.
1: Je sais pas.
0: Bah écoute, on t'a vu.
1: Oui, il y a eu la télé.
0: Voilà, on t'a vu à la télé devant des millions de personnes. Après, on t'a vu dans les Zéniths. T'as fait aussi la tournée des clubs en 2026, mais aussi les Zéniths.
1: Les théâtres.
0: À nouveau, ouais, les théâtres. Là, tu joues voilà devant une soixantaine de personnes,
1: oui.
0: Tout dans un musée. T'as goûté à tous ces formats de concerts finalement assez rapidement. Est-ce qu'il y en a un qui a ta préférence?
1: En fait, c'est assez différent parce qu'on peut se dire qu'une soixantaine de personnes, ça va être plus intimiste, donc plus facile pour communiquer avec les gens, pour prendre plus de temps pour leur parler. Et en même temps, ça peut être plus difficile de les regarder dans les yeux, c'est parfois plus intimidant.
0: Oui, parce que tu les vois directement. Si quelqu'un, genre tous, tu t'en rends compte.
1: C'est vrai.
0: Dans un zénith.
1: Alors qu'un zénith qui va être, je sais pas, rempli à 5000 personnes, il y a ce côté trop bien parce que d'entendre autant de gens chanter, crier, danser, c'est super. En même temps, c'est moins intimiste, même si j'essaye de garder un show qui, de toute façon, me fait interagir avec eux. Mais c'est aussi moins intimidant parce que je peux pas les regarder un par un dans les yeux. Je sais pas, il y a des avantages et des inconvénients à tous les formats. Je crois que c'est quand même sympa, les zéniths.
0: C'est pas mal, hein.
1: Les théâtres, c'est beau aussi.
0: Ouais.
1: Franchement, c'est dur. Et parfois, avec une vingtaine de personnes, une soixantaine, comme ici, c'est aussi bien de pouvoir être au plus proche, de pouvoir avoir une relation privilégiée. Franchement, j'aime tout, en fait.
0: Ça, c'est merveilleux. Les artistes qui montent sur les scènes, alors notamment des zéniths, des festivals aussi, parlent d'un truc assez physique, je voulais savoir si tu le ressentais aussi. Il parle d'un souffle. En fait, quand tu montes sur scène, les 5 premières secondes, tu sens le souffle de la foule.
1: Ouais.
0: Et ça procure, paraît-il, des sensations incroyables dans le corps. Est-ce que tu confirmes?
1: Oui, mais je crois que c'est même avant.
0: Ah ouais.
1: Parce que parfois, je suis pas encore sur scène, je suis derrière le rideau, ou je suis même encore dans les loges, et je les entends applaudir, ou crier, ou même parfois taper des pieds, j'ai l'impression que c'est en train de trembler, et je me dis, ok. C'est aussi comme ça qu'on jauge un peu s'ils sont plus ou moins chauds, même si j'ai de la chance, ils le sont toujours, mais. Et puis oui, après, quand on entre, et que d'un seul coup, déjà, on voit tout le monde, et qu'on les entend crier, il y a quelque chose, c'est pas réellement du vent, mais c'est vrai qu'il y a une sensation, assez impressionnante, et super.
0: Tu te souviens la première fois que t'es montée sur scène?
1: De
0: ta vie?
1: De ma vie? Ben... Oui. Après, moi, mes toutes premières scènes, c'était pas forcément au chant, c'était au piano.
0: Ouais.
1: Parce que j'ai commencé le piano quand j'avais 6 ans et je jouais beaucoup de classiques. Et donc, chaque année, il y avait des... On appelait ça des auditions de fin d'année. Enfin, c'était comme une fête de fin d'année où chaque élève jouait de son instrument un morceau. Et je jouais du piano d'abord devant les gens. C'était toujours un stress parce que j'avais peur de faire une fausse note ou que mon doigt tape à côté. Ça n'a pas changé d'ailleurs.
0: Il y a les parents, il y a les profs de piano aussi.
1: Il y a tout le monde, et c'est que des familles. Mais c'était mes premières scènes vraiment au piano. Puis après j'ai chanté la première fois, il me semble que c'était dans une église. Et puis après, oui, il y a eu The Voice Kids, il y a eu la Starac, il y a eu quelques scènes, quelques concours régionaux, locaux. Ici et là, mais le mieux, c'était vraiment... Bah, c'est ce que je vis actuellement, quoi.
0: Bien sûr. Mais je me demandais si ton rapport avec la scène, il avait déjà évolué.
1: Ouais, complètement.
0: Ah ouais, c'est vrai?
1: Moi, si je dois dire la vérité, la scène, avant, c'était pas un endroit sur lequel je me sentais bien.
0: Ah ouais?
1: Parce que je pense qu'il y a une question de légitimité, d'estime de soi, de confiance, etc. Mais en fait, j'avais aucune aisance. Je bougeais pas. J'avais la tête en bas, j'étais figée, j'avais la main devant le ventre. Enfin, c'était vraiment... On aurait dit que j'étais pas faite pour ça, quoi. Moi, je préférais le studio et les moments de création.
0: Oui.
1: Et puis, en fait, au fur et à mesure, je sais pas, ça a évolué avec peut-être l'amour des gens, la prise de confiance, le fait que maintenant, j'écrive mes propres chansons et que donc, je puisse plus les ressentir. Et maintenant, c'est complètement différent. Je dirais pas que je fais le show à 100% comme, je sais pas, Beyoncé, mais... mais il y a quelque chose où maintenant, je me sens bien et même mieux que n'importe où ailleurs.
0: Ah, donc c'est devenu ton lieu préféré.
1: Ça a complètement changé, ouais. On est passé de pas du tout à l'aise à c'est trop bien. Enfin, oui, c'est pas encore, il faut que j'apprivoise encore le public et la scène, je suis pas encore arrivée, mais ça va être de mieux en mieux en tout cas.
0: Tu dis que tu fais ce que tu peux pour que ces concerts, ces gros concerts dans les Zéniths soient le plus intimes possible, notamment en gardant un dialogue avec la foule. Comment tu le travailles ? Ça, t'es toute seule ou bien, comme le reste, ça peut se travailler en équipe ?
1: J'imagine que ça peut se travailler en équipe, mais là, j'ai voulu le faire seul parce que c'est même pas tant travaillé que ça. Alors, bien sûr, je sais ce que je veux raconter, oui. à quel moment, etc. Mais j'aime que ce soit une interaction spontanée, être à l'écoute d'eux, parfois répondre à leurs questions ou parler avec eux. C'est plutôt improvisé, même si j'ai des choses à raconter, j'ai envie de leur raconter. Mais le tout, c'est que ça reste naturel, quoi, et qu'on puisse s'amuser aussi.
2: Évidemment. Alors, Marine sur scène, c'est les festivals cet été. Je vous donnerai les dates tout à l'heure également de sa tournée de Zénith. Mais pour le moment, on va écouter un extrait de l'album Cœur maladroit, je le disais, disque de platine, bravo. C'est une chanson qui s'appelle Dalida.
1: Oui.
2: Ouais. C'est une de tes préférées. Dalida, la chanteuse.
1: Ouais. La chanteuse ou le titre?
2: Oui. Les deux. Ah, les deux. Mais je me demandais Dalida si c'était une de tes chanteuses préférées.
1: Ben, c'est plus celle de ma grand-mère que de moi, mais bien sûr, j'adore ses chansons.
2: Ouais.
1: Et le titre, c'est un peu tous un de mes préférés, en fait. C'est dur de choisir, ils sont tous différents.
2: On va pas faire ça, alors on va pas demander à Marine de choisir ses petits préférés dans son premier album, mais on va écouter Dalida, donc tirée de Cœur maladroit.

0: moi, c'est une de mes préférées sur le premier album de Marine, la chanson Dalida, à l'instant, dans Décibel. Et Marine, qui est avec nous, merci de passer la soirée ensemble. Fait plaisir.
1: Merci à vous de m'accueillir.
0: Alors, je le disais, ce soir, c'est le Zénith de Paris, suivi de la Cité Internationale de Lyon. Ça sera dimanche soir, et puis la semaine prochaine, Zénith de Lille, Arena.
1: Oui.
0: Alors là, est-ce que ça a une saveur particulière de jouer dans sa région ?
1: Oui, c'est vrai. Mais déjà, pour n'importe quel artiste, je crois que... Enfin, j'entends beaucoup d'artistes dire que c'est un public chaud, dans tous les cas, le public du Nord.
0: Oui.
1: Et moi, comme c'est en plus l'endroit d'où je viens, oui, c'est encore mieux.
0: Surtout qu'en plus, toi, tu le revendiques, le côté nordiste. Il y a des artistes qu'on parle pas forcément.
1: Oui, bah, après, j'ai pas trop le choix, ça s'entend, quoi. Donc, vraiment, même si je voulais pas le revendiquer, les gens le devineraient, je pense. Mais ouais, non, j'ai pas de honte. Comme je dis souvent, le seul défaut pour moi, c'est la météo. Oui. Si on avait la même région, mais au soleil, ce serait mieux. Mais non, bien sûr, bah, c'est mes origines, donc...
0: Marine présidente, elle va retourner la carte de France.
1: Peut-être, mais ce serait plus le nord, du coup, donc...
0: C'est ça, peut-être ça changerait tout. Les concerts également, le 13 juin, dans l'immense galaxie de Amnéville, suivi de toute une tournée de festivals d'été, notamment les Nuits d'Istres, Sion sous les étoiles, les Franco de Spa en Belgique, trop sympa ce festival. Et puis, après, on arrive au mois d'octobre, et rebelote, jolie tournée. À partir du 2 octobre, Niort, Châteauroux, Longjumeau, Blanc-Mesnil, le théâtre de Hyères, encore des Belges, Théâtre Royal de Mons. Il y a une petite histoire qui est en train de se créer avec la Belgique, on dirait. Hein.
1: C'est, oui, je les considère toujours un peu comme des gens du Nord aussi, quoi. C'est juste à côté de chez moi.
0: Bah oui, évidemment. Et puis ensuite, ça continue donc en novembre avec Laval, Quimper, en décembre, Aurillac ou encore le summum de Grenoble. Et il y a comme ça une alternance de grandes salles, le Zénith de Paris qui sera en mars 2027 cette fois-ci.
1: Oui.
0: Bref, il y a un carnet de balles rempli sur plus d'un an. Est-ce que ça donne un peu le vertige de se dire « Ah, mais je sais parfaitement où je serai dans un an, en fait, c'est déjà booké. »
1: Non, je trouve ça super de se dire que ça va continuer et que je vais encore avoir plein d'occasions de rencontrer les gens, de faire de ma musique, de jouer, de chanter. C'est trop cool, au contraire, moi je préfère quand il se passe plein de choses que quand il se passe rien, quoi.
0: Et là, il s'en passe plein des choses. Revenons quelques jours en arrière au Louvre-Lens, ce concert ici live. Marine était là, vous vous en doutez, Pascal Todd d'Issinor également, et il a passé son micro à plein de gens sympas dans le public,
1: oui.
0: Et il est tombé sur Rose.
2: J'ai Rose de Saint-Nicolas-les-Arras, ça vous parle ? Ah, c'est chez vous ça ?
1: Moi, oui.
3: Bonjour Marine.
1: Bonjour.
3: Alors nous, on a la chance avec ma mère de te voir pour la deuxième fois aujourd'hui. La première fois qu'on t'a vu, c'était il y a 10 ans à Saint-Nicolas, quand t'étais venue chanter.
1: Oui, pour la fête de la musique ou je ne sais plus.
3: C'est ça.
1: Ouais.
3: Et c'est d'ailleurs là qu'on avait eu ton tout premier album que t'avais sorti.
1: Oh my God! Vite cacher ça, il faut que personne en ait connaissance.
2: On savait pas ça. Ça, on savait
1: ah,
2: pas.
1: Ah si si. Ben ouais, je peux raconter. Hein, mais
3: et aujourd'hui, je voulais te demander ce que tu voulais dire à la Marine qui avait enregistré cet album à l'époque.
1: C'est trop drôle. Bah en fait, du coup, comme tout le monde sait, quand j'ai commencé à faire un peu de musique, mon père, il a dans ma chambre cassé 2-3 murs ou même rajouté des murs, je sais pas trop. Il a créé une genre de mini cabine de studio. Je crois que le micro, il tient sur une barre de douche et tout. C'est vraiment un truc. Bah c'est bien, mais c'est basique quoi. Et en fait, on s'est dit bah tiens, je commençais à faire un petit peu des concours. Il y a eu The Voice Kids. Après, j'ai fait quelques concours régionaux. Bah tiens, si les gens ça les intéresse, tu pourrais faire des reprises. Et donc j'avais fait un petit disque comme ça. Je crois qu'il y a quelques reprises. Je sais pas combien, 6 reprises. Et en fait, bon bah j'avais 14 ans, donc c'est j'aimerais bien le réentendre par curiosité. Et en fait, à chaque fois que je faisais une scène, genre soit un concours, soit une scène comme ça, la fête de la musique, bah on en ramenait quelques-uns et je crois qu'on les vendait en plus. Mais pas cher, hein, 4 euros. Non, c'est combien ? 5 euros.
2: Ah bah oui.
1: Le business. Donc c'est avec mon père qu'on a fait ça, des petites musiques comme ça. Et c'était que des reprises parce que j'écrivais pas encore à l'époque. Et après, j'ai écrit ma faute, mais elle est pas dedans. Hein, je trouve que c'est bien après.
0: Tellement jeune et déjà tellement d'histoires.
1: Ça n'a pas de sens. Ça me fait trop rire. Je l'avais oublié. Enfin, non, je l'avais pas oublié. Mais oui, c'est vrai que quand j'ai commencé à faire de la musique un peu plus sérieusement, on va dire, et que mon père m'a créé cette petite cabine dans ma chambre, je faisais que des reprises encore à l'époque. Et beaucoup de gens me demandaient d'en avoir une trace, en fait. Quand ils venaient me voir sur des fêtes de la musique comme ça, sur des petites scènes que je faisais vraiment locales. Et donc, on a enregistré ça dans ma cabine, 6 reprises. je sais plus trop ce qu'il y avait.
0: Est-ce que tu l'as récupéré, le disque que Rose a apporté?
1: Ben, elle me l'a fait voir. J'avais déjà un autographe à l'époque, mais miteux.
0: Le toi de 14 ans avait
1: signé mon nom de famille avec un D, je sais pas quoi. Et en fait, il y a 6 reprises dessus qui sont donc enregistrées dans ma cabine avec ma voix de 14 ans. Je les ai pas réentendues, mais j'espère que personne n'aura jamais cet album, enfin ce toupé de reprise entre les mains.
0: Ça va devenir
1: drôle,
0: un truc de collectionneur.
1: C'est drôle, et oui, on le vendait genre 5 euros. Il y a, franchement, on en a vendu pas mal, peut-être 1000.
0: Tu vas recroiser des gens qui l'auront à la main.
1: Je sais pas, mais oui, les gens demandaient ça parce que c'était pas une période où j'avais forcément les réseaux, où je postais sur les réseaux, etc. Et avec mon père, on s'était, c'est vrai, déterminé à graver un CD en plusieurs exemplaires et on l'avait vendu.
0: Et quand le vrai CD arrive, celui de ton premier album, Cœur maladroit.
1: Oui.
0: Alors évidemment, j'imagine que à l'intérieur de toi, la toi de 14 ans est en furie
1: mieux,
0: de joie,
1: hein,
0: etc. Est-ce que c'est comme tu l'imaginais?
1: Mais en fait, j'imaginais rien. C'est ça le problème. Enfin, j'aime souvent dire que pour moi, c'était tellement impossible et ça n'allait jamais arriver que je me suis jamais posé la question de comment c'est. Enfin, si, on a tous un peu des pensées, des clichés, des grandes idées sur comment est le milieu d'artiste, le milieu de star, comment ça se passe, etc. J'en avais comme tout le monde, mais en fait, c'est pas si dingue. On vit comme tout le monde. Enfin, c'est trop bien, mais je veux dire, il n'y a pas de truc de fou. C'est pas si rock, en tout cas pas pour moi. Voilà, j'aime souvent dire que quand je finis un concert avec mes musiciens, on va dans le tourbus, on boit une tisane nuit tranquille et on va se coucher. En fait,
0: c'est très calme.
1: Là, après, je vais rentrer chez moi, je sais pas, je vais ranger, faire ma vaisselle. Malheureusement ou heureusement, je sais pas, ça fait peut-être pas star, mais en fait... je suis quelqu'un de normal, quoi, qui a de la chance de faire sa musique et de la partager avec les gens. Mais après, quand je rentre chez moi, je suis pas exceptionnelle.
0: Ouais, et puis je pense aussi que il y a ce rapport avec le public qui est tellement proche que de toute façon, même si t'avais des envies de diva,

0: Et ça s'applaudit, ça.
1: Ah oui, oui, à quel beau moment.
2: Oui, toujours, quand je viens dans le Nord, ça part. Je ne sais pas comment. Est-ce que c'est quelqu'un qui le lance? Est-ce que c'est moi qui en parle? On finit toujours par revenir au coron.
1: C'est ça, la base. Des gens bien, du coup, on va l'écouter maintenant. En live au Louvre-Lens. Tu veux me dire quelques mots de cette chanson avant qu'on l'écoute? Imagine quelqu'un l'a jamais entendue.
2: C'était une envie que j'avais de parler de ma région. Forcément, le Nord, c'est de là d'où je viens. Et des gens, et de l'ambiance, et des images, et des origines. Ouais, c'était important pour moi d'en parler, d'en faire une sorte d'hymne, et de jouer aussi un peu sur les clichés qu'on peut entendre souvent, quoi.
1: Marine est dans Décibels, qui part en live.

0: part en live au Louvre Lens. Merci aux moyens techniques de Ici Nord et merci à Marine d'être notre invitée
1: merci.
0: Ce soir. Merci. Oh là là, quel beau concert. On n'a pas fini de l'écouter, on n'a pas non plus fini de discuter avec Marine. On va parler de ses nombreuses collaborations, de ses dossiers sur le feu. Et puis on lui a réservé un petit blind test aussi à venir sur les chanteurs du Nord.
1: Évidemment.
0: À tout de suite.

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3: Alors il s'est passé un truc génial, c'est que j'ai prononcé le mot blind test, et là Marine, j'ai vu, c'est pas un sourire, j'ai vu un énorme sourire et l'œil du tigre.
4: Ça fait partie des mots qu'il faut pas prononcer,
3: c'est
4: comme quand tu dis le mot promener à ton chien et qu'il se réveille d'un coup.
3: J'ai dit blind test, non mais vraiment, t'as l'œil qui est parti quoi.
4: Je suis pas forcément quelqu'un de compétiteur, j'ai envie d'écraser personne, etc. Mais le blind test c'est autre chose.
3: Je sais, mais tu t'as...
4: Il y a le blind test et il y a le reste. En fait, je sais pas. J'avais une application quand j'étais plus jeune sur mon portable qui s'appelait Waza Sound. Et en fait, c'était le principe. C'était un blind test. On était confrontés à des joueurs du monde entier en ligne. Et ils buzzaient. Mais je te jure, il y en a qui buzzaient en 0,1 seconde. Parce qu'en fait, ils entendent ne serait-ce qu'une note, ils buzzent. Ensuite, ils réfléchissent et ils sortent, parfois au hasard, parfois non. Et long. Et en fait, ça m'a forgé, ça m'a entraîné. Et puis, bah, forcément, j'écoute énormément de musique. Et donc, je suis assez forte normalement au blind test. Mon année de prédilection est en 2015.
3: Ok, alors je te cache pas que mon année de naissance est en 1980. J'ai pas mis beaucoup de 2015. J'espère que ça va aller, Marine.
4: Non, mais normalement ça va. Mais après là, je fais la maline et ça se trouve je vais perdre.
3: On va voir. Mais non, mais en tout cas ça me fait plaisir de voir que tu prends avec.
4: Ah mais j'adore.
3: Voilà, avec envie ce blind test.
4: J'adore le blind test.
3: Ok, blind test des artistes du Nord. On commence, Marine, qui veut buzzer en une seconde.
4: Je suis concentrée. Pas les corons, mais ça c'était facile.
3: Voilà, les corons direct. Une seconde.
4: Pierre Bachelet.
3: Très bien, Pierre Bachelet.
5: Au nord, c'était les corons.
3: Premier point pour Marine. On reste dans le nord.
4: Non, c'est le seul que j'aurais, je pense.
3: Mais non. Allez, on continue. Deuxième extrait.
4: Je vais voir quand ça va commencer. C'est Louane.
3: C'est Louane, bravo.
4: Oui, la pluie. J'avais pas l'intro.
3: C'est pour le moment un sans faute. Alors après Pierre Bachelet et Louane, là c'est un classique.
4: Je donne tout.
3: Un méga classique. Une artiste que tout le Nord aime de tout son cœur.
4: Ah.
3: C'est un peu ancien, comme tu peux l'entendre. Tu vas entendre sa voix. C'est une chanteuse.
4: Ah mince.
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4: Non, je l'avais pas.
3: Son prénom, c'est Lynn. Lynn Renaud.
4: Ah ouais?
3: Mais il y a quelques décennies. Hein.
4: Ah waouh! Non, mais évidemment, je connais très bien Lynn Renaud, évidemment, mais je la connaissais plus en tant qu'actrice que chanteuse pour le coup. Je crois que j'ignorais même.
3: Cette chanson-là, Ma cabane au Canada.
4: Ok. Oh,
3: c'est trop joli. Alors là, c'était une découverte pour moi. Je ne savais pas qu'il était nordiste, ce garçon.
4: D'accord.
3: Si je te mets dans l'univers du Club Dorothée, tout ça, t'étais pas née, mais tu. Ouais, c'est, je suis trop vieille pour jouer au blind test avec Marine.
4: Non, mais ça va pas du tout, là. Ce blind test, c'est pas top. Bon, c'est pas grave. Je vais essayer.
3: Allez.
4: Ne me donnez pas d'indice.
3: Ok, promis.
4: Mais c'est qui, ça? C'est Jérôme?
3: Ah, ça pourrait. Tu sais quoi? Il a la même voix, c'est Bernard Minet.
4: Mais j'en peux plus.
3: Attends, on va revenir. On va revenir au 21e siècle.
4: Ça, c'est abusé.
3: Bah, je sais, c'est gonflé parce que.
4: J'ai un prénom pif qui datait un peu.
3: J'étais enfant quand c'est sorti. Et donc, Bernard Minet est nordiste pour celles et ceux qui ne savaient pas, comme moi. Bah, voilà. Là, c'est plus récent.
4: Time is running. Ah, c'était brilleuse, j'adore ce groupe.

0: Skip the Use. C'est d'ailleurs, ils sont de retour et en tournée.
1: Ils sont de Lille, ouais, c'est vrai. Matt Bastard, c'est le chanteur.
0: Ouais. Et ah, tu sais tout.
1: Oui,
0: le
1: oui.
0: nom du groupe, le nom du chanteur, le nom de la chanson.
1: Le nom du bassiste, carrément. Mais enfin, à l'époque, ça a beaucoup changé entre deux.
0: Oui, c'est vrai.
1: Maintenant, il y a des nouveaux musiciens, mais Matt Bastard, c'est toujours le chanteur. Ouais, c'est un des premiers groupes que j'ai écouté. J'écoutais beaucoup tous leurs albums quand j'étais plus jeune, autour de 15 ans, je crois.
0: Ouais.
1: Et je les ai vus au Men's Square Festival à Arras. C'était trop bien. Ouais,
0: ils
1: j'adore.
0: Sont trop forts. Alors, Pierre Bachelet, Louane et Skip the Use, ça nous fait trois beaux points, Marine. Est-ce que tu veux tenter le banco?
1: Ça veut dire quoi?
0: Ça veut dire un dernier extrait. Si tu l'as, c'est comme si tu avais eu tout bon.
1: Ok, allez. Et si je l'ai pas, c'est comme si je perdais.
0: Si tu l'as pas, je dirais qu'il y a eu un problème technique. Tu sais comment on est avec les stars. On y va.
1: Oh non, c'est quoi ça? Attendez.
0: Oui, attends, on te laisse la voix quand même.
1: Non, mais je sais tout de suite si je vais la voir ou pas. Parce que si je le reconnais, c'est dès

0: je l'aurais pas.
1: C'est Enrico Macias. Non, on fait pas le Super Banco alors. On l'enlève. On l'enlève le Super Banco.
0: Non, c'est trop vieux, désolé. Hein.
1: Bah non, mais t'inquiète pas.
0: Mais on va croire que j'ai aucune culture, mais c'est faux. Non, ok.
1: Mais non, mais attends, mais c'est intéressant aussi de se dire quel genre de musique t'écoutes.
0: Ben de tout, pourtant. En fait, j'ai une formation classique à la base, donc j'ai quand même commencé par ça.
1: Beaucoup de piano, de musique classique.
0: Ouais, après j'ai écouté de tout, de la musique américaine, francophone, du rap, du rock.
1: Oui, Skip the Use, pour le coup, c'était, c'est même, ouais, ça flirte avec le punk.
0: Et bon. Voilà, je sais pas. Mais il y a quelques petits trucs que j'ai pas, quoi.
1: Et ben voilà, moi je vais faire une cassette à Marine, qui n'a pas de Walkman de vieille personne, mais j'en ai deux, je vais lui en prêter un. Et je ferai une cassette avec Lynn Renaud et Enrico Macias. Ne vous moquez pas de moi à la maison. Vous savez, mes marottes pour les artistes qui ont plus de 80 ans.
0: Je connais.
1: C'est comme ça, Marine.
0: Mais il y a Lucky Love qui vient du Nord aussi.
1: Oui, j'aime beaucoup.
0: Camille Lou.
1: Ouais,
0: mais
1: exact.
0: Mais elle fait les deux.
1: Chanteuse et actrice.
0: Ouais. Danny Boone, bon voilà.
1: Il a chanté dans La Reine des Neiges. La Reine des Neiges.
0: C'est en fait la voix française de Olaf.
1: Ouais.
0: C'est Danny Boone.
1: Et donc il chante les chansons d'Olaf.
0: Il chante, il parle, et ça lui va trop bien. J'adore ce personnage.
1: Une fille ordinaire. On va l'écouter en version live, enregistrée au Louvre, Lens. C'est notre Marine qui est avec nous jusqu'à 21h sur votre radio ici.

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0: Juste ici live, Marine a enregistré cette version il y a quelques jours devant une soixantaine d'auditrices et d'auditeurs au Louvre Lens, voilà pour ici. Elle est particulière cette chanson, c'est ton premier tube hein.
1: C'est mon premier titre tout court.
0: Oui, oui. C'est aussi ton premier tube,
1: c'est
0: la
1: vrai,
0: chanson
1: c'est un
0: que...
1: tube, c'est marrant ah, de dire ça.
0: Oui. T'entretiens quel rapport avec cette chanson-là? Alors, je sais que tout à l'heure tu m'as dit tu ne veux pas choisir de chanson préférée sur ton premier
1: non,
0: album.
1: Bah oui,
0: mais,
1: bah forcément.
0: Mais celle-ci.
1: Forcément, c'est différent parce que, comme tu dis, c'est le premier que j'ai écrit vraiment et composé seul dans ma chambre. À la base, je pensais pas que ça allait plaire. C'était, je l'ai sorti en version un peu maquette, faite maison pour mes amis, pour mes proches parce qu'ils l'aimaient bien. Mais on peut jamais savoir le potentiel vraiment. Et après, les gens l'ont découvert pendant l'aventure Star Academy et en ont fait ce qu'elle est aujourd'hui. Donc, c'est assez dingue.
0: Et c'est ton acte de naissance d'autrice et de compositrice. Tu chantais avant cette chanson, t'as chanté après.
1: Oui.
0: Mais c'est à partir de là que t'écris.
1: Ouais.
0: Donc, ouais.
1: C'est vrai,
0: elle est
1: ça a débloqué ça.
0: Ouais. Oui. Et puis alors, là, par contre, on n'est plus bloqué du tout. tu écris, on me dit, en permanence, en fait, et pas forcément toute seule. Ça, c'est intéressant. T'as collaboré avec Eddie Depréto, tu en as déjà parlé. Écrire avec quelqu'un d'autre. Est-ce que tu peux m'expliquer l'expérience que c'est pour toi?
1: C'est super, j'imagine que c'est un défi à la fois parce qu'il faut s'ouvrir. Moi j'aime bien raconter que des choses vraies. Je veux pas être dans un point de vue fictif. Enfin, j'aime raconter des choses que j'ai vécues qui sont vraies, je les ressens mieux. Donc il faut accepter de se livrer à la personne avec laquelle on va travailler. Mais avec Eddie ça n'a pas été un problème parce que je me suis sentie en confiance. Et puis... c'est de l'expérience, forcément. Ce sont des artistes, notamment Eddie, qui sont là depuis longtemps, qui ont vécu beaucoup de choses, qui ont écrit aussi des choses très intimes, très personnelles. Et moi, c'est un artiste que j'adore. J'ai écouté ses albums, j'adore sa plume, sa musique. Donc, c'était super de pouvoir faire ça avec lui.
0: T'es montée sur scène avec Julien Doré.
1: Oui.
0: T'as rejoint aussi les Enfoirés, là, on va t'entendre. Donc, au dernier spectacle, hein, 2026, La balade des Enfoirés. T'es sur scène avec Lara Fabian, Amel Bent, Vita, Zaz, Elena, Mentissa, Sophia et Saïdi. Non, mais le gang de badass.
1: Oui.

0: Hommage à Nicole Croisy, une femme avec toi dans la balade des Enfoirés. Alors être sur scène avec cette bande de filles, avec Julien Doré et plein d'autres artistes, ça c'est quelque chose qui t'apporte du plaisir?
1: Oui, en fait c'est fou parce que c'est des gens que je connaissais moi avant parce que j'écoutais leur musique ou parce que je les voyais à la télé, c'était des stars pour moi et aujourd'hui c'est presque des collègues, enfin c'est eux, ils me connaissent également et ils m'accueillent et ils m'aident et ils me portent et me soutiennent, donc c'est trop bien.
0: Il y en a qui te sollicitent aussi pour faire des apparitions sur leurs albums. Mon petit doigt me dit qu'on va t'entendre dans quelques jours sur la réédition de l'album de Yoa, par exemple.
1: C'est vrai, c'est une artiste que j'adore et son titre, Princesse K.O. en particulier, qui est, je trouve, un titre qui me représente beaucoup. Voilà, parce que c'est le chaos, même si c'est génial et je confonds maintenant mes rêves et la réalité. Enfin, il y a quelque chose de super dans ce titre. Je l'ai beaucoup écouté, je l'ai beaucoup ressenti et donc elle m'a proposé d'en faire une version un peu à nous, sur sa réédition. C'est trop bien.
0: Donc à découvrir d'ici quelques jours. Et puis il y a en revanche alors une collaboration qui là est bel et bien sortie. C'est une chanson qui s'appelle On m'avait dit, avec un certain Félix Radou. Alors il faut me raconter.
1: Eh ben Félix, c'est un auteur super et surtout un déclameur de textes. C'est énorme en fait ce qu'il fait. Il fait des chroniques parfois, enfin il en faisait. Où en fait, il récitait des textes avec une certaine ferveur. Il écrit très bien, il parle très bien et il en a fait un album d'histoires qu'il raconte. Et on s'est rencontrés à la base pour un concept qui était de faire un titre en une heure et de le poster sur les réseaux sociaux.
0: C'est ça.
1: Mais finalement, les gens ont adoré le refrain qui était plutôt efficace, je crois. Et du coup, on en a fait un titre complet. On l'a fini en studio, on s'est retrouvés, on l'a sorti. Et on le fait sur scène maintenant. On l'a fait sur sa tournée, on le fait sur ma tournée. Il a aussi accepté de venir faire quelques-unes de mes premières parties, donc c'est trop cool.
0: C'est difficile ça, de choisir qui va venir faire tes premières parties.
1: C'est difficile. Oui, il y a tellement d'artistes que j'aime, et en même temps c'est toujours délicat de poser la question. Mais c'est trop bien, c'est trop cool de pouvoir partager ça avec d'autres artistes.
0: Donc les premières parties, les concerts, je vous les ai donnés tout à l'heure. Je vous ai pas fait un récap des festivals sur lesquels vous pourrez voir Marine. Il y a le Caribana Festival, le Festival des Sables. Il y a l'Avoine Zone Groove, le Pavillon Grignan. Ou encore, ça j'en ai parlé, mais c'est vraiment cool, les Francopholies de Spa. Franchement, si vous avez moyen d'aller en Belgique, les Franco de Spa, c'est dingue. Le Théâtre Antique de Vaison-la-Romaine, le Festival Attrape-Son. Ou encore, là aussi très très cool, ce festival le 4 septembre, le Pellicule Live. À Tuir, c'est un tout petit bled, mais c'est le bled de François-Xavier de Maison et de sa femme. Et en fait, c'est lui qui organise ce festival. Et donc, l'idée, c'est de voir des bons films, d'écouter des bons concerts et de très bien manger. Il y a des chefs tous les ans.
1: Ah, super. Bah, ça réunit mes trois passions en un seul art.
0: Ciné, musique et bouffe.
1: Manger, le cinéma... la musique.
0: Ah mais trop bien. D'ailleurs oui, c'est pas trop galère ça quand on est en tournée justement et qu'on aime bien manger, prendre son temps, etc. Quand il faut manger un sandwich triangle sur autoroute.
1: Non mais c'est pas vraiment ça, parce qu'on a la chance d'avoir un catering qui nous accompagne soit dans les salles, soit qui nous suit. C'est des gens en fait qui nous font à manger quoi. On a une cantine en fait, donc et qui est assez équilibrée en plus pour le coup, des entrées, de salades, des plats chauds. Donc on essaye, même si les heures c'est pas toujours ça. Moi je mange pas avant le concert, je mange après parfois à 23h. Mais non ça va, on essaye quand même. De bien manger.
0: Donc la vie est belle sur la route.
1: Super, génial.
0: Et ça t'inspire? T'écris aussi quand t'es sur la route?
1: Oh non, pas trop.
0: Non.
1: Ben parfois ça peut venir par fulgurance parce qu'il y a pas vraiment un moment. Je peux être de retour dans un taxi et avoir une idée d'un coup. Mais j'aime bien que le live soit le live quoi. Et les moments de création, c'est d'autres moments.
0: Très bien. Alors vivement la suite, ma chère Marine. Je te souhaite un très bel été de festival, un très bon Zénith de Paris ce soir, le premier, en attendant le suivant, le 7 mars 2027. J'annonce également le Zénith de Toulouse, le 14 mars prochain, ou encore le Liberté à Rennes, le Zénith de Nantes, le 21 mars, le Zénith de Lille, le 26 mars 2027. Bonne route, chère Marine.
1: Merci.
0: On écoute cette chanson avec Félix Radou qui s'appelle « On m'avait dit ». Et à la prochaine.
1: Merci, à bientôt.

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0: Marine avec Félix Radou. Alors, ceci dit, en quittant le studio, elle m'a glissé à l'oreille. Je pense que ça se prononce Félix Radou. Eh ben, peut-être. Écoutez, choisissez votre camp. Radou, Radou. En tout cas, la chanson, elle s'appelle bien. On m'avait dit. Et elle est disponible absolument partout. Merci, les amis, d'avoir écouté Décibel. Un merci spécial aux équipes d'ici Nord qui ont rendu possible ce concert de Marine. C'était vraiment un joli moment. Et merci au Louvre-Lens pour un accueil absolument magnifique. Bisous les terrils, désolé, tant qu'il y aura beaucoup de vent sur les terrils ou au pied des terrils, on ne pourra pas y faire de concert, mais on reviendra, c'est promis. Merci enfin à l'équipe de ce soir pour Décibel. Il y avait Iris Guitoni, Emma Quenardel, Iki, Elodie Biancamaria et Franck Moillier. À demain 20h avec les Negmarons.
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3: Bonjour la France, j'espère que tu vas bien la France. Nous sommes jeudi, bientôt le week-end. C'est la dernière manche aujourd'hui pour savoir qui sera en finale. Évidemment, la petite personne à mes côtés trépigne.
4: Ah, je suis comme un zébulon là, vous voyez.
3: Ah,
4: je suis content.
3: Il a deux candidats, bonjour, j'en ai 15. Ce qui veut dire qu'aujourd'hui, mon candidat a une lourde responsabilité.
4: Non, mais il ne passera pas la frontière de toute façon.
3: Mais peut-être qu'il sera accueilli au Damidoland. Ouais. 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
4: Bien sûr.
3: 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C'est Noël avant Noël.
4: Ah oui.
3: Ça c'est ici, c'est,
4: bon, c'est Noël, c'est les températures en France en même temps, c'est Noël.
3: Exactement.
4: Là.
3: Alors le deuxième cadeau pour le finaliste, c'est quoi ?
4: Toute l'année, je vous ai parlé des différentes nationalités
3: oui,
4: de Joe Malango,
3: voilà.
4: La branche russe, la branche oui. sicilienne. Joe Malango m'a écrit.
3: Ah.
4: Ses prendre de dosettes l'ont accompagné dans son écriture avec ses six verres en verre. Joe Malango m'a dit, je veux la nationalité d'Amidoise.
3: Ah, Damidoland
4: oui.
3: a fait. Ah, bah merci,
4: il
3: merci Malango.
4: Il veut intégrer le Damidoland, Joe Malango.
3: Joe, tu auras ta carte d'identité du Damidoland et tu, comme ça, nous pourrons tous boire des cafés.
4: Ça veut dire que la machine sera non plus française, mais Damidoise.
3: Elle sera Damidoise,
4: génial.
3: Exactement. Bah, c'est magnifique.
4: Hâte.
3: Allez, on accueille nos deux candidats, Nicolas et Sylvie.
4: Peut-être expliquer quand même, c'est qu'il y a un candidat qui a cru que le Damidoland était un véritable pays à deux jours.
3: Mais évidemment, voilà. Je reçois des messages. Alors j'ai reçu des messages sur Instagram, j'ai reçu des messages sur Facebook. Je vais te les imprimer.
4: Allez.
3: Les gens demandent la nationalité du Damidoland.
4: Grâce à Guy, de
3: ici Mayenne. Je te remercie infiniment parce que vraiment depuis 3 jours, je reçois des demandes.
4: On va l'appeler demain pour la finale.
3: Ouais, Guy, on t'appelle demain pour la finale pour te remercier. Le Damidoland, maintenant, on commence à très nombreux. Hein.
4: Oui, c'est vrai.
3: Ça va être beaucoup. Alors, comment ça va Nicolas ? Comment ça va Sylvie ?
4: Bonjour.
5: Bonjour.
3: Alors, Nicolas.
5: Oh là là,
3: j'adore les candidats qui se disent bonjour.
4: Vous c'est la politesse du Damidoland.
3: C'est la politesse, ouais. Nicolas, tu veux faire partie du Damidoland, toi aussi ?
6: Je pense demander la double nationalité.
3: tu sais quoi ? Tu l'obtiendras.
6: Surtout ouais, que. J'espère bien.
3: Mais oui, t'es mon candidat aujourd'hui. Je te dis pas là.
6: En plus.
3: Tu vois ce que je veux dire.
4: En tant que ministre des Finances, j'offre 1000 euros à tous les candidats, bien sûr. Hein. C'est normal.
3: Alors, Nicolas, il joue avec ICI Normandie. Bientôt, il jouera avec ICI Damidoland. Tu as 43 ans, tu habites à Condé. En Normandie, et tu as 3 chiens. Comment s'appellent-ils et quels sont les modèles ?
6: Alors, j'ai 3 chiens. Donc, effectivement, j'ai Suna, qui est un modèle charpais, c'est-à-dire légèrement fripé, qu'il faudrait pas se faire passer, mais qui est magnifique et qui est bleu. C'est un chien bleu.
3: Ouais.
6: J'ai Oumi, qui est un chocho. C'est des chiens tout poilus. Là.
3: Bah, oui, c'est trop mignon. Eux, ils ont la langue bleue.
4: Ah bon ?
6: Aussi, exact. Les deux ont la langue bleue. Et sinon, j'ai Nox, qui est un corneau pure race, qui garde la maison tous les jours.
3: Voilà. Oh là là là là. Et tout ça, il y a aussi un chat qui s'appelle Pouette.
6: C'est ça, exactement, qui est l'ancienne de la maison, en fait, et qui commande un petit peu tout le monde là-dedans.
3: Et voilà.
6: Qui fasse 10 fois leur poids, à peu près, voire 15 fois leur poids.
3: Ah, mais de toute façon, c'est toujours le chat, hein, le maître de la maison. Pouette.
6: Exactement.
3: Ben oui, Pouette, c'est la chef, c'était sûr. Alors, il paraît que tu as des oies et des moutons aussi.
6: Oui, c'est un petit peu la ferme chez moi, effectivement. Donc là, en ce moment, il y a effectivement des oies, des moutons qui entretiennent la prairie. J'ai un voisin d'ailleurs qui dit en rigolant, c'est presque une petite affaire. Hein, mon voisin fermier me dit ça, c'est presque une petite affaire chez toi. Effectivement, beaucoup d'animaux, j'aime beaucoup ça.
3: Eh ben oui, ça tombe bien parce que Damidoland, on le sait, les animaux sont les bienvenus.
4: Oui, puis on aime les Français qui investissent, qui ont une belle entreprise. C'est ça le Damidoland.
3: Ah là, oui, d'accord. Alors tu vas te détendre parce que le Damidoland, c'est pas un pays capitaliste. Hein, c'est un pays de.
4: Oui, enfin, il en faut un peu.
3: Ah oui, oui, non, mais nous, on est des gros babacous là.
4: Ah d'accord.
3: Okay. Oui, oui. Oh là là, pop.
4: Oula.
3: Alors, il paraît que tu es prof de cuisine dans un lycée professionnel.
6: Oui, tout à fait.
3: Dis donc, tu dois bien cuisiner, toi. On va en reparler pendant l'émission, mais je suis sûre que tu cuisines bien. Alors,
6: ouais, un petit peu.
3: Voilà, on adore les hommes qui cuisinent aux Damidoland. Alors, on va tout de suite marquer le premier point, mon petit chat, avec la première question, vrai ou faux. Tiens, une ambiance. Voilà, ça, c'est Éric Bastien qui se réveille le matin.
4: Ah oui.
3: Et voilà.
4: Alors, je ronronne de plaisir.
3: Non, c'est un buffle, le dos.
4: Ah, excusez-moi.
3: Voilà. Alors. Au Bangladesh.
4: C'est quand je vous écoute imiter des dauphins, je ne sais plus où on est. Hein, donc,
6: Bangladesh.
3: Là, là. Au Bangladesh, il y a un buffle qui est devenu la star des réseaux sociaux parce qu'il ressemble à Donald Trump. Alors, est-ce que c'est vrai qu'un buffle est devenu la star des réseaux sociaux parce qu'il ressemble à Donald Trump? Vrai ou faux, top chrono, 5 secondes.
6: Il me semble avoir vu l'information. Je dirais vrai.
3: Eh oui, c'est vrai, évidemment. Le buffle albinos, il a été nommé Donald Trump parce que il a une très grande mèche sur son petit front, façon brushing trumpien. Donc voilà, tu as un point, mon petit Nicolas.
4: Sylvie est à Issy-Poitou. Bonjour Sylvie, bienvenue.
7: Bonjour Bastien, bonjour Valérie et bonjour Nicolas.
4: Bon, appelez-moi Eric, c'est mon prénom, je préfère. Eh ben oui, parce que Bastien c'est un nom de famille,
7: je
4: vous en prie. C'est pas grave, c'est juste, je mets moins deux dès le début. Sylvie, tu habites à Hervaux. C'est où Hervaux?
7: Hervaux, c'est dans les Deux-Sèvres,
4: ouais.
7: La région Aquitaine, Nouvelle-Aquitaine.
4: Ok.
7: À mi-chemin entre Poitiers, Cholet,
4: Je vois très bien. On salue les équipes d'ici Poitou, d'ailleurs, qui nous écoutent. Sylvie, mariée à Jean-Paul, ça fait combien de temps avec Jean-Paul? Pas mal, hein, je crois.
7: Oui. 41 ans.
3: Oh la vache.
4: Oh là là là. Alors, on parlera de cette rencontre avec Jean-Paul à l'occasion d'un mariage. Vous avez ensemble, j'imagine, deux enfants. C'est ensemble que vous les avez eus.
7: Oui.
4: Oh, ils sont grands, hein, déjà, les enfants. Quel âge?
7: Oui, 47 semaines d'ailleurs, ma fille, et puis Héloïse, voilà, et Baptiste, 38.
4: 38, alors c'est aussi une animalerie à la maison. Combien il y a de chats? Combien?
7: 6 chats.
4: Ah ouais, quand même, 6 chats.
7: Ah oui.
4: 3 à la maison et 3 qui se baladent, et puis il y a des petites poules aussi chez toi?
7: Des poules, des poissons. On a eu aussi des moutons et des oies, mais bon, voilà.
4: Très bien.
7: Les oies ont été croquées par un renard.
4: Chenapan, des fripouilles, sacré bon rien. Sylvie, nous allons jouer. Je rappelle que je suis très content car nous avons une institutrice à la retraite. Institutrice, le savoir, la légende, la culture.
3: Bien sûr.
4: Je le sens bien, Sylvie. Bienvenue. Voici une première question et un extrait de Jean Marais. Écoutez.
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4: Sacré voix.
3: Jean Marais, très belle voix.
4: Ah ouais. La France est 25e au classement mondial 2026 de la liberté de la presse. Voilà mon affirmation, Sylvie. La France, 25e au classement mondial cette année de la liberté de la presse. Vrai ou faux, top chrono, 5 secondes.
7: Vrai.
4: Je vois que Sylvie est déterminée. C'est vrai.
7: Oui.
4: Tu as totalement raison. La France est bien 25e au classement de la liberté de la presse établi par l'ONG Reporters sans frontières. C'est la Norvège qui conserve la première place pour la 10e année consécutive. Les États-Unis pour la liberté de la presse. Vous savez combien ils sont? 64e.
3: Ça fait plaisir.
4: Voilà.
3: Allez, Nicolas, un point. Sylvie, un point. Et là, tout de suite, Beau Malheur, Emmanuel Moir, vous écoutez ici. À tout de suite. Ne passe.

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0: Mais non, que du bonheur en écoutant ici tous les jours Emmanuel Moir, Beau Malheur et du bonheur. Ah, pour Sylvie qui va être ma candidate gagnante aujourd'hui.
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1: Alors, ici nous jouons avec Nicolas qui joue avec ici Normandie. Nicolas, on le sait, est prof de cuisine. Et alors, il paraît qu'on a des spécialités magnifiques. Pot-au-feu, blanquette, lasagne, que sais-je.
3: Mais oui, ouais, effectivement, on a toutes ces spécialités-là. On a aussi même un dessert normand. Le fameux dessert normand, vous connaissez quand même.
1: Bah, ça doit être.
3: La turgoule.
0: Bah, la tarte.
1: Bah, ça doit être une tarte aux pommes, un truc comme ça, non?
3: Mais non, même pas la turgoule. Alors, la turgoule. Vous savez pas ce que c'est la turgoule.
1: Bah, bon. Je suis désolé, pardon.
0: Tu te fais engueuler, là. Hein.
1: Je te demande pardon. Tu nous feras de la turgoule au Dami d'Hollande, mais qu'est-ce que c'est la turgoule, alors?
0: Excuse-moi, je voudrais rappeler quand même qu'elle est présidente du Dami d'Hollande, donc on lui parle autrement.
1: Non, on parle comme on veut.
0: Okay, attention. Okay.
1: Non, chérie, tu peux me parler comme tu veux. C'est l'autre, là. Il a un ego de la taille de l'Arkansas.
3: Ouais, il est, c'est vrai. Franchement, il est pas sympa.
0: Ouais, bah, c'est vrai.
1: Voilà, merci. Allez, dis-moi tout. C'est quoi la?
3: Alors, c'est une sorte de riz au lait, en fait, mais qui est une spécialité normande, qui est fait dans un plat spécifique. C'est une cuisson, en fait, qui se passe pendant 4 heures au four. Donc, c'est très simple. Il y a du riz rond, du sucre, du lait entier que je vais chercher chez mon voisin, donc plus qu'entier, parce qu'il a des vaches, de la cannelle. Et on laisse cuire comme ça pendant 4 heures au four, 160 degrés, tranquillement. Ça fait une magnifique croûte sur le dessus. Et quand on retire la croûte, on se retrouve avec un riz fondant et crémeux avec de la cannelle.
1: Oh, mais qu'est-ce
3: c'est
1: que...
3: C'est magnifique.
1: Je vais faire cette turgoule dès ce soir. La turgoule sera le plat officiel du Dami d'Hollande. Voilà. Eh ben alors, écoute, c'est magnifique. Alors, il paraît que tu es pas très très fort en bricolage.
0: Non, ça m'étonne pas.
1: Et que tu poses du placo pas droit. Ça veut dire quoi? Parce que quand même, le placo sur les rails, c'est fastoche.
3: En fait, je suis une grosse quiche en bricolage.
1: Ah.
3: Donc là, c'est vrai que je suis pas bon du tout. C'est pas mon fort. Et à chaque fois que j'essaie, alors par exemple, le truc typique, effectivement, c'est le placo pas droit ou quand je vais mettre une cheville pour mettre quelque chose dans le mur. Il y a des chevilles différentes en fonction de la structure du mur. Évidemment, j'y comprends rien du tout. Donc je mets n'importe quoi et évidemment, ça ne tient pas. Il y a tout qui tombe.
0: Ah ouais, c'est ça d'être une quiche normande.
3: Et ben voilà, ou une tarte aussi. Une tarte
1: il n'est pas normand, il est damidolien. Ouais. Alors, mon petit chat, tu vas marquer tout de suite le deuxième point avec la deuxième question, vrai ou faux.
3: Oui.
1: Écoute bien cette question, tu as une petite ambiance. Oh, let me be your dog. La BO de Didier avec Alain Chabat. Alors,
3: Didier.
1: Ah, Didier. On ne sent pas le cul des gens, Didier. Alors. À Lyon, à Lyon, il existe un restaurant gastronomique entièrement réservé aux chiens. À Lyon, il existe un restaurant gastronomique réservé aux chiens. Vrai ou faux, top chrono, 5 secondes.
3: C'est tellement absurde que je dirais oui.
1: Eh ben, t'as bien raison parce que c'est vrai. Figure-toi que le restaurant s'appelle le Dogstronomy et c'est une expérience gastronomique pour nos petits camarades à quatre pattes. Menu adapté, etc. C'est magnifique. 2 points pour Nico.
0: Sylvie est avec nous dans les Deux-Sèvres à Hervaux. Elle est mariée à Jean-Paul. On pense bien fort à Jean-Paul. On l'a dit tout à l'heure, t'es retraitée, t'étais institutrice toute ta carrière. T'avais des enfants de quel âge? Tu faisais quelle classe, toi, Sylvie?
4: De 2 à 4 ans.
0: Ah oui, c'est tout petit, maternel.
4: Petit, oui.
0: Oh là là, petite section, grande section, tout ça, c'est des belles années.
4: Toute petite section, oui.
0: Et ado, tu voulais être traductrice. Alors du coup, bon, t'as préféré aller dans autre chose, mais c'est pas grave.
4: Voilà.
1: Enfin, quand t'es institutrice en maternelle, tu fais de la traduction parce que.
0: Il faut arriver à comprendre quand même.
4: Il faut y aller.
0: Ça sort, bien d'accord. Elle fait du sport, notre Sylvie. Elle fait de la marche et du yoga.
4: Oui.
1: Ah, alors, ça attends. C'est bien.
0: Du yoga sur chaise, c'est-à-dire?
4: Bah, c'est exactement.
0: C'est quoi?
4: Eh bien, ça part de la position assise, avec des mouvements des bras et des jambes, tout en respirant comme le yoga.
0: Pour s'entretenir, c'est très bien. Et alors, j'ai découvert, Sylvie, que tu es très, très, très manuel. Tu fais du cartonnage. C'est quoi du cartonnage?
4: Oui.
0: Tu fabriques quoi?
4: Nous fabriquons des boîtes en carton sur mesure et elles sont recouvertes en simili-cuir ou en tissu.
0: Wow.
4: Ou en papier.
0: Tu fais également de la couture et tu donnes des cours à des adultes et des enfants par le biais d'une association.
4: Voilà, je transmets.
1: Eh bien, ça, c'est bien.
4: C'est génial. Mon savoir.
0: Écoutez, comme Emmanuel, elle confectionne de la broderie de perles, de la broderie traditionnelle, du patchwork, et elle prend des cours d'anglais. On en revient à la traductrice. Et mais t'as tous les talents, Sylvie, hein.
4: Oh là là.
0: Ah si. Ah si. Oh, ah non, écoute, moi je suis très très heureux d'être avec toi aujourd'hui. Franchement.
4: Oh, c'est gentil.
0: Ah non, parce que Nicolas...
4: Mais bon, il m'est arrivé une petite tuile quand même en cousant tranquillement à la maison.
0: Ouais.
4: La pédale de la machine à coudre a glissé. J'ai voulu la rattraper avec mon pied sans lâcher mon ouvrage. Et hop, l'aiguille a traversé le doigt.
0: Ah oui. Appelez le docteur Kierzek, s'il vous plaît. Ça fait mal.
4: Eh ben oui.
0: Sylvie, n'oublie pas que je suis un peu le médecin aujourd'hui. Et tout le temps d'ailleurs. Et que je vais te soigner correctement le Nicolas qui a dit que j'étais pas
1: tu
0: sympa.
1: Là.
0: Non, mais il a dit que j'étais pas sympa
1: tranquille.
0: Celui-là. Tranquille. On va voir ce qu'il va voir. Sylvie, question. Extrait. C'est le jeu dans le jeu. Hein. Si vous avez reconnu Elisa Tovati, je vous offre un verre. Le gaz de ville a naturellement une odeur de soufre. Est-ce que selon toi, c'est vrai ou faux? 5 secondes, on réfléchit bien. Le gaz de ville, ça sent le soufre, naturellement.
4: Oui.
0: Non, c'est fou. Le gaz distribué dans nos logements, c'est inodore. Il sent rien, ni le soufre, ni l'œuf pourri. L'odeur caractéristique est plutôt ajoutée artificiellement avec des composants. Ah, je suis désolé, Sylvie.
1: Allez, deux Nico, un Sylvie. Et là, tout de suite. First I was afraid, I was petrified. 1998, la France championne du monde. Gloria Gaynor, vous écoutez ici. À tout de suite.

0: Eh ouais, ça date des années 60, mais bon, bien sûr, tu l'as dit Valérie, 1998, deux buts de Zinedine Zidane, et à la 92e minute, Emmanuel Petit pour le troisième but.
1: 1-2 et 3-0.
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0: Les matchs des Bleus à suivre sur ici, bien sûr, dans quelques jours pour le Mondial.
3: Bien sûr. Alors Nicolas, tu as 2, Sylvie, tu as 1. Nicolas, avant de faire le quiz musical, je veux juste dire ce petit rituel que tu as, parce que c'est trop mignon. J'ai le même, hein. De toute façon, moi, ils dorment dans mon lit. Tu dis bonne nuit à tes petits chiens.
4: Ah bah oui, évidemment mes petites bibis. Donc je vais leur faire un petit câlin à chaque fois, un petit bisou et je leur souhaite une bonne vie.
3: Oh, quel citoyen d'honneur du Dami d'Hollande. Ah, alors,
4: elles sont tout le temps contentes.
3: Bah oui, moi aussi, ils dorment avec moi. Alors, comment te dire que là maintenant, il va falloir bien reconnaître, nous allons écouter une chanson d'Ophélie Winter. Ça va s'arrêter à 2 reprises. Le mot manquant, à la place, il y aura le poète poète. Et il va falloir que tu tentes de trouver les 2 mots manquants. Alors, écoute bien, c'est Ophélie Winter, c'est un tube. Concentre-toi.

0: Alors, comme un oiseau dans le ciel, maître de... 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Alors, qu'est-ce que c'est les mots qui manquent? Le maître de... Et trouver ma place, j'avais la notion du temps. Top chrono, 10 secondes.
1: Espace et je dirais perdu.
0: Ta ta ta ta ta. Eh ben on écoute. Hey.

0: 2 points pour Nicolas, il a 4.
1: Ah, il est fort. Sylvie, eh, Sylvie collectionne les grenouilles. Eh oui, notre Sylvie, les dés à coudre aussi. Et quoi d'autre?
2: Les petits verres à liqueur.
0: Oh, dis donc.
1: Bah oui, des bavoirs.
2: Bah oui.
1: Des bavoirs brodés.
2: Bavoirs, oui.
1: Oh là là, tu parcours les vides greniers, t'es comme Valérie, t'aimes les brocantes et tout ça, toi.
2: Exactement.
1: C'est pour ça qu'on écoute Louis la Brocante. Allez, j'espère que c'est petit. C'est vrai, c'est le générique de Louis la Brocante. Allez, les petites grenouilles. Généralement, ça porte chance, les petites grenouilles. Voici ton quiz. On est sur des artistes qui ont cartonné à la fin des années 90. Il y avait Ophélie Winter, il y avait aussi Larousseau avec ce tube.
0: Ah là là.
1: Tu m'oublieras, deux mots manquants, on y va.

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1: De mon cou.
0: Et l'amour qu'on faisait n'importe où, temps et coût, 12h30 et 6 secondes, voici le moment de vérité.

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2: Je vous le rappelle, c'est le dernier jour pour se qualifier. Nicolas à 4, Sylvie à 3. Ils jouent pour la finale de demain. Le premier prix, c'est un week-end exceptionnel au Festival Off d'Avignon. Un séjour pour 4 adultes, 2 chambres doubles à l'hôtel Le Chardonnay. Les petits-déj sont compris. 100 euros de carburant pour rejoindre la Cité des Papes. Il y aura 2 spectacles par jour, soit 4 spectacles au total. Il y aura pour le deuxième, une machine expresso et

0: Ça veut dire quoi? Explique-nous.
1: Oui, alors je fais partie d'une association, en fait, d'un club de bonsaï qui se situe à Bagnoles de l'Orne, donc c'est dans le 61, et c'est un club de bonsaï, en fait, on se rejoint, on est à peu près une cinquantaine, on se rejoint souvent un samedi par mois pour entretenir, créer des bonsaïs, vraiment, les mettre en forme, ligaturer, tailler, etc. Voilà, parce que c'est des techniques bien particulières et on se rend beaucoup service entre nous par rapport à ça.
0: Alors d'ailleurs, tu as 30 bonsaïs à peu près chez toi et tu as créé une forêt de 7 mélèzes sur une pierre.
1: C'est ça.
0: C'est magnifique.
1: Ouais. Donc oui, parce que du coup, en fait, on est donc les mélèzes, on en trouve. Donc le mélèze, c'est un sapin qui perd ses aiguilles. On en trouve dans la forêt d'Andenne à Bagnoles de l'Orne. C'est une espèce en fait qui est endémique, qui pousse là-bas, pardon. Et on a une autorisation de prélèvement par l'ONF. Notre association a une autorisation de prélèvement, et donc du coup, on prélève des sujets qui sont assez jeunes à différents endroits dans la forêt, et ensuite on les met en culture, et puis à la fin, on crée une forêt sur une lauze, une pierre plate, une lauze, ce qui fait que voilà, c'est une des pièces les plus belles que j'ai effectivement et que j'ai créée moi-même.
0: Je veux une photo sur le mail de Maître Coupez. Alors, nous allons tout de suite marquer 3 points de plus grâce à la question à choix multiples. Je vais te poser une question, je vais te proposer des réponses. Tu auras 10 secondes pour me répondre. Tiens, une petite ambiance.
2: Allô, c'est moi. Comment tu vas? Je voulais.
0: Alors, allô, comment tu vas? Écoute bien la question. Quel pourcentage de Français se dit dépendant de son smartphone?
1: Oh là là.
0: Alors, écoute bien, c'est assez logique. Hein. 18%, 42%, 65%. Au Dami d'Hollande, il n'y a pas de portable. Voilà, alors, 18, 42, 65 ou pas de portable. Top chrono,
1: ou
0: 10
1: pas
0: secondes.
1: De portable, d'accord.
0: Non, ou c'est le Dami d'Hollande, c'est une connerie.
1: Zéro quoi.
0: Ouais, 18, 42, 65.
1: La logique, je voudrais que ce soit 65.
0: C'est 65%, c'est quand même, c'est énormément. Hein, c'est 2 Français sur 3 sont totalement dépendants de leur smartphone. Voilà, 89% chez les 18-24, c'est magnifique.
3: Ouais. Sylvie, tu as un téléphone évidemment, toi aussi, hein, tu as un smartphone, on en a tous.
4: Bien,
3: un.
4: Oui.
3: Bah oui. Sylvie qui habite Hervaux, dans les Deux-Sèvres, pour ceux qui la découvrent à cette heure-ci, elle a 2 enfants qui sont grands, on pense à Jean-Paul qui a des petits soucis en ce moment. Hein. Des gros bisous à ton mari, on fait Sylvie, on est d'accord?
4: Merci.
3: Ancienne institutrice à la retraite, très manuelle, tu disais, tu fabriques des boîtes en carton, tu bosses pour une association, tu donnes des cours, tu donnes des conseils, t'aimes les fleurs, les grenouilles, enfin voilà, t'es top. Et alors, t'as été figurante dans un film chez toi, dans ta commune, c'était quoi ce film, s'agissait de quoi?
4: Alors, ce film a été tourné en 2022 sur notre commune parce que Hervaux est une petite cité de caractère,
3: ouais,
4: avec un château médiéval et un cadre prestigieux. Et donc, un film avec des Chinonnais et puis des organisateurs, oui, de Saumur. Le Dîner aux Chandelles. C'est un film historique et policier.
3: Et tu faisais quoi? C'était quoi ton
4: J'étais
3: rôle?
4: J'étais religieuse.
0: Sœur
3: et alors
0: Sylvie.
3: T'as mis le costume, enfin le traditionnel habit des religieuses et tout. Bah, ça devait,
4: oui,
3: être sympa. C'est une,
4: oui,
3: bonne expérience quand même, les tournages de films. C'est sympa ça.
4: Ah, le cadre et puis la mise en scène.
3: Bah, bien sûr.
4: Il y avait des carrioles, des chevaux.
3: De l'époque.
4: C'était très intéressant.
3: Ça s'appelle
4: avec
3: le Dîner aux Chandelles. Alors t'as beaucoup voyagé, t'as visité les grandes villes européennes, Venise, Rome, Lisbonne, Barcelone. Mais tu as un petit rêve. Ton prochain voyage, il est prévu pour aller où cet été?
4: À Montréal, Québec,
3: Jamais vu? Première fois?
4: Non, la première fois, oui,
3: wow,
4: c'est ça, avec une amie.
3: Bah, ça va être sympa, vous partez combien de temps? Tu prends un petit moment quand même pour découvrir. Hein.
4: Oh,
3: 15 jours?
4: 3 semaines.
3: Ah, 3 semaines, oh, c'est bien ça.
4: Oui.
3: Ah oui, c'est suffisant et c'est top. Donc ce sera cet été au Québec. Et puis pour te faire plaisir avant de jouer, il y a un chanteur que tu adores. Et d'ailleurs, si tu pouvais déjeuner avec lui à 13h, ce serait
4: Gérard Lenormand.
2: Je viens de chanter la balade, des gens heureux.
3: Ah, je t'entends chanter, Sylvie. Tu l'as vu plein de fois en concert et t'es fan de Gérard Lenormand.
4: J'étais sur

0: tout. Maintenant, un peu moins parce que on le voit moins. C'est mais oui, les anciens titres me rappellent plein de souvenirs. Et donc, oui, j'adorais.
1: Tout le monde sait de toute façon que la fameuse chanson « Si j'étais président », il l'a écrite pour Valérie Damido. Hein.
2: Évidemment.
1: Si j'étais présidente du Damidolande,
2: on serait vachement heureux.
1: Évidemment. Allez, Sylvie, jouons avec cette question à choix multiples côté réponse. Tu connais le magasin, les magasins Fnac, évidemment, la Fnac,
0: c'est oui, oui.
1: Mais que signifient les lettres du mot Fnac? Voici les propositions. La Fnac, ça veut dire Fédération Nationale d'Achat des Cadres. Ou bien France Numérique Audioculture. Ou alors Fédération Nationale des Arts et de la Culture. Ou bien Fédération Nationale des Amis du Damidolande. Top chrono, 10 secondes.
0: Je dirais Fédération Nationale des Arts et de la Culture.
1: Fédération Nationale, c'est bon. Tu dis des Arts et de la Culture. Et c'était d'achat des cadres. Eh oui, la Fnac. Eh oui, c'est né en 1954. C'est une coopérative qui permettait aux cadres d'acheter des produits à prix réduit. Voilà l'idée de la Fnac à la base. Et c'est resté. Donc, c'est bien Fédération Nationale d'Achat des Cadres. On apprend des choses.
2: Alors, Nicolas, 7, Sylvie, 3. Et là, tout de suite, on va partir avec Alain Souchon. Quand je serai KO.
1: Non, c'est pour Nicolas, ça. On va être KO bientôt.
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0: Alain Souchon, quand je serai KO à 12h42. Bonne journée, bienvenue sur ICI.
1: Yiga.
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1: Alors, nous sommes avec Nicolas qui joue avec ICI Normandie contre Sylvie qui joue avec ICI Poitou. Nicolas a 7, Sylvie a 3. Ah Nicolas, notre prof de cuisine qu'on adore, qui aime les animaux et à qui il arrive des petites aventures dignes de Pierre Richard. Eh oui. Ah oui, un jour, il est en formation avec des collègues dans un hôtel. Il se lève un petit peu tôt et il se dit « Tiens, si je me faisais mon petit déj tranquille, là ?» Il se met des tartines à griller, puis tu vas te faire un café. Qu'est-ce qui s'est passé après ?
3: Eh ben, j'ai mis des tartines à griller tranquillement, mais j'ai oublié la pince en bois en même temps que les tartines grillées.
4: C'est
3: et
4: moche.
3: Le problème, c'est que je ne regardais pas le grille-pain.
1: Et donc, ça a pris feu. Donc, tout l'hôtel a été réveillé par l'alarme incendie. Hein, voilà.
3: Oui, réveillé, évacué. Et je me suis vraiment fait disputer par la directrice de l'hôtel qui n'était pas très, très contente de venir à ce moment-là pour désactiver l'alarme. Mais voilà,
1: Et comme,
3: c'est
1: et comme
3: souvenir,
1: oui, bah, après un coup d'extincteur, tout a été remis en place. Et tes collègues, qu'est-ce qu'ils ont fait ?
3: Alors après, effectivement, moi je suis retourné un petit peu penaud dans ma chambre et mes collègues sont venus déjeuner après, une vingtaine de minutes plus tard, et ils ont négocié avec la personne de l'accueil pour récupérer le morceau de la pince en bois qui restait, qui n'avait pas totalement brûlé mais qui est à moitié carbonisé, et ils me l'ont offert à Noël l'année dernière dans un énorme paquet.
1: Ça, voilà j'aime beaucoup cette anecdote. Ça me fait beaucoup rire. Alors, ça, c'est magnifique. Bien, alors, il y a cette. Tiens, je vais te faire écouter ça. On va voir si tu comprends l'allusion. C'est la fouine qui chante. Tu sais pourquoi j'ai mis la fouine ? Parce que si t'étais un animal, tu veux être une fouine.
3: Oui, c'est ça, oui, oui, oui. Si j'étais un animal, en fait, oui, je serais une fouine parce que je suis quelqu'un qui fouine beaucoup, cherche beaucoup, qui pose beaucoup de questions, qui cherche tout le temps, et effectivement, je me comparerais à une fouine.
1: Voilà. Fouine. Eh ben, écoute, tu es mon petit détective. Je te nommerai directeur des enquêtes.
4: Ministre de l'Intérieur.
1: Mais peut-être ministre de l'Intérieur du Dami d'Hollande, on verra. Alors, magnifique. Le Dami d'Hollande, il y a toujours du soleil et des animaux en liberté. C'est la base de ce pays. Alors, tu as 7. Je te propose de marquer 5 points de plus. Tiens, une ambiance.
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1: Avec ses grandes oreilles, il entend les abeilles, c'est M. Nous, on va parler d'oreilles et de peinture. Nicolas, quel célèbre peintre s'est coupé lui-même une oreille ? Quel célèbre peintre s'est coupé lui-même une oreille ? Top chrono, 10 secondes.
3: Vincent Van Gogh.
1: Et c'est un sans faute pour Nicolas qui a 5, ça fait 12. Et oui, Van Gogh en 1888, il fait une petite crise de psychotique, hein. Et puis du coup, il a coupé son oreille. Magnifique. Tu as 12, bravo.
4: Sylvie est avec nous. Oui. Sylvie qui, pour l'instant, c'est pas que t'es à la traîne, mais enfin, voilà. C'est vrai que Valérie l'a dit, il a fait un sans faute, il est à 12. T'es à 3, mais tout est possible avec le bingo qui arrive avant 13h. Sylvie, écoute générique. Voilà. Vous êtes 3 millions tous les mardis soirs à suivre la nouvelle saison de Koh-Lanta. Sans parler du replay. Et la semaine prochaine, pour les fans, c'est l'épreuve de l'orientation. Et pourquoi je parle de l'orientation, Sylvie ?
6: Oh, parce que je me perds régulièrement.
4: Non, excuse-moi. Non, tu es nul. On va dire les choses franchement. Parce que, alors effectivement, déjà la voiture, t'arrives, tu cliques sur ta clé en espérant que ça va s'allumer. T'arrives sur un parking. Alors un jour, voilà, elle arrive sur un parking qui est vide. Elle pose sa voiture est noire. Elle va au cinéma. Elle sort, il fait nuit. Le parking est sombre. Et là, il y a 60 voitures. Elle clique sur toutes les voitures. Car elle ne sait plus où est sa voiture.
6: Mais non.
1: Ah oui, ça c'est...
6: Perdu.
1: Oui. Ah oui, ça arrive.
6: Régulièrement,
1: hein.
6: Je la perds.
4: Oui, mais enfin, c'est quoi cette histoire de rendez-vous en clinique où t'es arrivé très en avance ? Qu'est-ce qui s'est encore passé ? Encore une histoire de voiture, d'ailleurs.
6: Eh bien sûr, j'avais énormément de temps devant moi, j'avais pris des précautions, et puis je vois une grande enseigne que je ne visite pas souvent, parce que je ne vais jamais en grande ville, pour pas la nommer, c'est bleu et jaune.
4: Oui, c'est Titéa, c'est suédois.
6: Et voilà, je me stationne, parking souterrain, je suis mon GPS, et puis voilà, je me balade. Et quand j'ai voulu récupérer ma voiture, impossible, je savais que... Je prends des repères. Je savais qu'elle était devant le pilier K.
4: Bah bien sûr.
6: K. Bah oui.
4: Bah oui. Bah sauf donc, que quoi? Sauf que c'est... voilà.
6: K. Alors je prends l'ordre alphabétique et je vais au pilier K.
4: Oh, c'est tout à
6: ma voiture.
1: Ah oh là, mais oui, parce qu'il y en a 10 des piliers K.
6: Mais j'en sais rien, moi.
1: Eh oui.
4: Retrouvez Sylvie mardi dans l'épreuve de l'orientation dans Koh-Lanta. Sylvie qui va aller jusqu'au poteau, bien sûr.
6: Oui. Oui,
4: ma voiture. Oui, alors tu feras attention pour les poteaux, parce que j'ai découvert, on n'aura pas le temps d'en parler, mais que bon, tu trébuches tout le temps, tu te fais des fractures, voilà. Tu te fais mal aux doigts. Bon, arrête le sport, oui. Arrête la voiture, arrête l'orientation.
1: Allez, ouais, oui, viens au Dami.
6: Il y a les vigiles pour m'aider.
1: Bah, merci, viens au Dami d'Hollande, il n'y a pas de boutique, il n'y a rien.
4: Il n'y a rien.
1: Il n'y a que des animaux et de la musique avec des gens dans la rue.
4: Tout le monde se trimballe tout nu. On n'a même pas de vêtements.
1: Non,
4: c'est la
1: pas
4: fête.
1: Tout nu. T'es fou, toi.
6: Ça m'est même arrivé de monter dans une voiture, de m'asseoir, croyant que c'était mon amie, ma copine qui était encore au volant.
4: Oui.
6: Elle avait changé de place entre temps. J'avais un autre chauffeur à côté de moi.
4: Allez, rendez-vous mardi, encore une fois. L'épreuve de l'orientation avec Sylvie. Elle ne sait pas du tout où elle habite. Elle ne sait plus où elle est. Si vous trouvez Sylvie seule comme ça dans une rue,
1: ramenez-la à Jean-Paul.
4: Voilà, n'hésitez pas à lui dire que sa maison est au bout du couloir.
1: Appelez ici Poitou.
4: Voici la question et un extrait de Gaël Faye.
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4: On parle de pays. Il évoque un des pays Gaël Faye. Alors, pour l'ancienne institutrice que tu es, peut-être que cette question est simple. Combien de pays composent le fameux Benelux? Combien de pays composent le Benelux? 10 secondes, top chrono.
6: Je dirais 11.
4: Je suis sous le choc. Le Benelux, Belgique,
6: oui.
4: Néerlande, Luxembourg, Pays-Bas, quoi. Le Benelux, Belgique, les Pays-Bas. Le
6: oui,
4: Benelux, au moment de l'Europe,
1: bon,
4: le Benelux.
1: Pas, c'est pas la peine de lui parler sur ce ton.
4: Oh non, Sylvie.
1: Allez, Sylvie.
6: Mais si, j'ai tout perdu.
4: Alors,
6: mais
4: Sylvie, non. Je rappelle que tu as aussi perdu les bonnes réponses et allez. Que tu ne sais pas où est-ce qu'elles sont.
1: Bien, allez, je ne remémorerai pas les scores et tout de suite on part. Vous écoutez ici, on écoute Auria, Soirée mondaine. Et puis on se retrouve après, mes petits chéris. À tout de suite.

0: Ouais, elle nous vient du sud de la France, elle cartonne sur les réseaux sociaux, soirée mondaine, Oria, elle sera d'ailleurs à la Scala de Paris le 10 novembre.
1: Magnifique.
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1: Nous sommes au taquet avec Nicolas et Sylvie. Nicolas, une petite anecdote avant de t'encourager pour le bingo. Il paraît que si tu devais déjeuner avec une célébrité, tu déjeunerais avec la femme en rouge, avec Anne Roumanoff.
3: Oui, j'aime beaucoup Anne Roumanoff. J'aime beaucoup son humour, la façon dont elle est. Je suis allé à un spectacle à l'Alhambra à Paris. Je suis allé à plusieurs d'ailleurs. Et elle m'a fait monter sur scène. Et c'est vrai que j'accroche beaucoup. J'aime beaucoup.
1: C'est bien. Allez, on va t'encourager et on va surtout te dire de relax.
3: Relax, ouais.
1: Take it easy.
0: Exactement.
1: Allez, relax, take it easy, t'es en tête. Mais le bingo, ça peut tout remettre en jeu. Écoute bien ton petit bingo, chérie. À mon top chrono, tu auras 10 secondes pour me donner un maximum de villes américaines. C'est-à-dire toutes les villes qui sont aux États-Unis de l'Amérique. Donc, un maximum de villes américaines. Top chrono, 10 secondes. Hop.
3: Alors, New York, Chicago, Los Angeles, San Diego, San Antonio, Philadelphie, Dallas, Austin, Jacksonville, Columbus.
1: Ça fait... Moi, j'en ai 9. Maître Coupez, vous me confirmerez. 9, voilà.
0: Bah, dis donc, pas mal. Alors, la situation est très claire. Sylvie, il a été en tête, il a même fait un sans faute. Je reconnais le talent de Nicolas.
1: J'espère bien.
0: Bon, au cœur du bingo. Le bingo, il vaut 10 points. Mais pour encaisser ces 10 points, ce qui te permettrait de prendre la tête, il faut que tu fasses plus de réponses qu'il n'en a fait. Il en a donné 9, je t'en demanderai donc 10. Et tu auras 10 secondes, soit une par seconde. Donc il va falloir être très perspicace et efficace. Allez, un dernier petit mot pour dire que lorsque t'as voyagé à Londres, t'as dit tout à l'heure que t'habitais un petit village, t'es tombé nez à nez en sortant de l'abbaye de Westminster avec quelqu'un de chez toi, petit village de 600 habitants, c'est dingue la rencontre.
4: Eh oui.
0: C'est rare,
4: la secrétaire de la mairie de mon village.
0: Ma petite commune. Se balader dans le monde entier, et hop, d'un coup, tomber, ça t'est arrivé, ça, Valérie?
1: Tu balades dans le monde
0: et tu tombes sur quelqu'un que tu connais?
1: Oui, à Barcelone. Ça m'est arrivé.
0: D'accord.
1: Exactement.
0: Sylvie, on te détend avec ta musique, c'est Nougaro. Bien avant.

0: Cécile, tu adores Nougaro, j'espère.
1: Quelle belle chanson.
0: Ça te fait plaisir?
2: Oui. Ah oui, oui. Moi, je suis contente de l'entendre. Et c'était en l'honneur de ma fille.
0: Alors,
2: voilà.
0: Okay.
2: Donc, c'était l'anniversaire.
0: Ok.
1: Joyeux anniversaire, Héloïse.
2: Voilà.
0: Allons-y. Voici pour toi 10 secondes. On reste sur de la géographie. Je vais te demander, c'est pas anodin, l'anecdote sur laquelle je t'ai lancé avant. Maximum de villes en Angleterre. En Angleterre. Top chrono au Royaume-Uni. Top chrono 10 secondes.
2: Londres, Manchester. Oh là là.
0: Ben oui. Liverpool, Birmingham, Glasgow, Édimbourg, puisque c'est le Royaume-Uni, Bristol, on aurait même pu dire la Barbade, je crois, parce que c'est les Antilles britanniques.
1: Belfast, Aberdeen, enfin bref.
0: Les Seisters.
1: Bien, Sylvie, tu ne pars pas les mains vides, puisque je le rappelle, tu repars avec un guide Michelin pour fêter les 100 ans des guides de voyage Michelin.
0: Ah, désolé, Sylvie.
1: Nico, eh ben, demain, tu seras dans ma team, la team d'Amido Lanche, eh. Oui. Tu pourras essayer de gagner le week-end exceptionnel au Festival Off d'Avignon avec le séjour pour 4 adultes dans 2 chambres doubles à l'hôtel Le Chardonnay, 100 euros de carburant, 2 spectacles par jour, 4 spectacles ou
0: la machine à café, Nespresso, Malongo, EO,
1: et quoi, EO, 32 dosettes
0: et cyber en verre, bien
1: et ben voilà. Allez, je remercie notre ami Christophe à la technique, Céline à la Réal, Maître Coupez au savoir, Alex au standard, Eric Bastien.
0: Oui. Pourquoi vous riez comme ça?
1: Je sais même plus à quoi je peux dire, je sais pas.
0: Mais tout ne dites plus rien, enchaînez.
1: Je vous embrasse tous un par un très très fort et on se retrouve bien évidemment demain pour
0: la
1: finale.
0: Merci Victoire
1: Bonneau. Tu vas prendre des heures de colle, toi tu vas voir. Et à demain pour la finale, mes petits chéris. Dis donc, il n'est pas un peu l'heure d'aller se coucher?
0: Oui, parce que là, on vient de passer un bon moment avec le best-of d'Otake. Faut quand même qu'on récupère pour tout à l'heure, là. Hein.
1: Et puis surtout, c'est l'heure que Johan Guérin nous informe.
0: Il est là, Johan Guérin?
1: Mais oui!
0: Le grand Johan Guérin?
1: Bien sûr!
0: Il arrive tout de suite avec Ici, dès 5h.

0: by Yellow Brick Road, Elton John. Et nous, ce matin, on va plutôt vous dire hello.
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1: Aude Razeau.
0: Bonjour, heureux de vous accompagner au Saut du Lion. On pense à vous qui êtes déjà sur la route, au travail, l'équipe des Lève-Tôt ce jeudi, Saveria, Diana, Mélodie, Fabien et Aude Razeau. Bonjour Aude.
3: Bonjour Johan Guérin, bonjour à tous. Je vous donne l'info sympatoche de la nuit.
0: Merci.
3: Les Bleus, ça y est, ont atterri à Boston. Ils sont arrivés au camp de base, à leur camp de base pour ce mondial de foot.
0: On va en parler évidemment ce matin. On parle aussi dans Par ici des économies. Tiens, des aides pour les étudiants qui partent à l'étranger. Il y a des bons plans pour vos enfants, petits-enfants. Rendez-vous dans 5 minutes. 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
0: Jeudi 11 juin, merci de démarrer la journée avec nous. Il est 5h. À la une, Patrick Bruel échappe à la prison.
3: Le chanteur est mis en examen pour viol, tentative de viol, agression sexuelle, harcèlement sexuel. Mais le juge des libertés et de la détention décide finalement de le placer sous contrôle judiciaire. Autrement dit, pas de détention provisoire, Margot Steve. Patrick Bruel a pu rentrer chez lui cette nuit.
4: Oui, 48 heures de garde à vue, une longue journée d'attente au dépôt du tribunal, 3 heures d'interrogatoire par les juges d'instruction, puis cette audience devant le juge des libertés et de la détention, où Patrick Bruel est apparu tard hier soir, les traits tirés, très pâle, visiblement épuisé. Et c'est à minuit que la décision est tombée, pas de détention provisoire donc. Il faut dire que les juges d'instruction ont mis en examen Patrick Bruel sur 4 faits seulement, sur les 9 qui lui étaient reprochés. Pour le reste, notamment 2 viols et une tentative de viol, les magistrats ont estimé qu'il n'existait pas assez d'éléments pour le mettre en examen. Ils ont donc placé Patrick Bruel sous le statut de témoin assisté. Le chanteur devra quand même répondre à plusieurs obligations, verser une caution de 500 000 euros, rester sur le territoire français, suivre des soins psychologiques, des interdictions aussi, contacter les victimes et fréquenter les salons de massage. On sait que plusieurs de ces accusatrices sont des masseuses. Aucune interdiction d'exercice. En revanche, Patrick Bruel pourra donc en théorie se produire sur scène, lui qui a déjà annoncé l'annulation de sa prochaine tournée.
3: Les explications de Margot Steve, merci. Le ministre de la Justice, Gérald Darmanin, renonce aux plaidés coupables dans les affaires criminelles. Mesure phare pourtant de son projet de loi pour la justice, pour désengorger les tribunaux. Gérald Darmanin proposait des procédures simplifiées et des peines négociées. Le texte est donc retiré faute de consensus, dit le ministre. Il avait été rejeté quelques heures plus tôt en commission à l'Assemblée.
0: L'équipe de France de foot est arrivée en Amérique.
3: L'avion des Bleus a atterri sans encombre cette nuit à Boston. Premier bain de foule, selfie, autographe. C'est le jour J, le coup d'envoi du mondial de foot avec un premier match Mexique-Afrique du Sud ce soir. Thomas Vinclair, quid de la sécurité ici en France pour cette Coupe du Monde? La Direction nationale de la sécurité publique lance une alerte.
5: Il y a 23 matchs à risque durant la phase de poule et tous nécessitent une vigilance particulière sur tout le territoire pour la Direction nationale de la sécurité publique. On retrouve toutes les rencontres de l'équipe de France, mais aussi celles du Portugal, du Sénégal, de l'Algérie, du Maroc, de la Tunisie ou encore de la Turquie, des pays disposant d'une communauté importante sur le territoire français. Pour les autorités, les scènes de liesse pourraient se transformer en cortèges bruyants avec de possibles rodéos urbains, des tirs de mortier ou encore des attaque contre les forces de l'ordre. De quoi rappeler les événements survenus après la victoire du Paris Saint-Germain fin mai en Ligue des Champions. Près de 900 personnes avaient été interpellées. Enfin, dans sa note, la Direction nationale de la sécurité publique met aussi l'accent sur les matchs de la sélection iranienne, car ils pourraient donner lieu à des manifestations à caractère politique en raison de la guerre au Moyen-Orient.
3: La guerre au Moyen-Orient qui risque effectivement de marquer ce mondial de foot. Les États-Unis ont annoncé cette nuit avoir repris les frappes frappe sur l'Iran. Les médias iraniens évoquent des explosions dans le sud du pays. Côté sport, côté foot, on suivra nos Bleus, bien sûr, à ce mondial. Ils ont rejoint, donc ça y est, leur camp de base à Boston. Premier match mardi contre le Sénégal, près de New York. Et qu'on vivra tous ensemble sur notre radio ici avec 100% Bleu. Notre rendez-vous tout au long de ce mondial.
0: Et ce mondial tombe en plein pendant les épreuves du bac.
3: Eh bien oui, après Roland-Garros pendant les révisions, voilà le foot pendant les épreuves. C'est le jour J pour les premières et le bac de français. Demain, ce sera mathématiques, toujours pour les premières. Et du stress, forcément, pour nos ados. On leur tend le micro.
6: T'as quand même révisé, hein?
7: Un petit peu.
6: Oui, pour le commentaire.
7: En vrai, les révisions de français, on l'a fait ensemble, toi et moi, un petit peu. Moi, en seconde, j'ai pas eu de français, donc j'ai dû rattraper en première.
6: Les terminales, les CL, ils nous ont lâchés, ils ont dit bonne chance.
7: Personnellement, moi, je le vis assez mal, le stress. Je stresse très vite par rapport aux examens. Même si je sais que je suis prête et tout ça, c'est assez stressant, oui. Je sais que tout réviser la dernière semaine, pour moi, c'est impossible. J'ai pas une mémoire comme ça, donc j'ai essayé peu à peu d'emmagasiner des petites tactiques de révision.
8: En plus, le programme est très chargé, donc il y a beaucoup de choses à revoir, et surtout pour les mathématiques, parce que nous, il y a des notions qu'on n'a pas eu le temps de voir, alors que c'est au programme, et c'est encore plus stressant, quoi.
7: Ça va le faire, je pense, j'espère.
3: Allez, ça va le faire, ça va le faire. Courage, courage aux élèves de première, on pense à vous. Coup d'envoi 8h ce matin pour cette épreuve de français.
0: Ça rappelle des souvenirs, on est passé par là.
3: Moi, j'essaie de ne pas y penser, vous voyez, parce que ça me stressait beaucoup trop.
0: Oui, je comprends.
3: Yoann Guérin, on se calme. Ce sera plus couvert au nord aujourd'hui.
0: Oui, alors au nord de la Loire jusqu'à la frontière belge, le ciel se couvre progressivement. Des pluies envahissent peu à peu la Normandie, les Hauts-de-France, puis l'Île-de-France dans l'après-midi. Du centre du pays jusqu'au nord-est, les passages nuageux sont plus fréquents que les éclaircies, notamment le matin, mais sous un temps sec avant l'arrivée de la pluie en soirée. Du quart sud-ouest jusqu'à l'Auvergne-Rhône-Alpes, là, les éclaircies deviennent belles à la mi-journée. Puis sur les régions méditerranéennes, c'est vraiment le soleil qui domine toute la journée avec Mistral et Tramontane qui soufflent en rafale jusqu'à 80 km/h en basse vallée du Rhône. Les températures ce matin à Rennes, 8 degrés à Paris, Lille, Caen, Nantes, Limoges et Besançon, 9. On a 10 à Strasbourg, 11 à Bordeaux, Chambéry et Châteauroux, 14 à Toulouse, 17 à Montpellier, 18 à Marseille et 21 degrés à Bastia. Pour cet après-midi, les maximales entre 16 et 20 sur le tiers nord. Elles sont en légère hausse ailleurs entre 21 et 24 degrés en général et puis toujours jusqu'à 26 voire 31 degrés sur le pourtour méditerranéen.
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0: 5h06, excellent réveil. On espère que la nuit a été bonne, que vous êtes en forme ce matin. Journée de travail ou plus tranquille à la maison. Peut-être aussi, pourquoi pas aller passer le bac. On vous accompagne. Et histoire de lancer ce jeudi de la meilleure des façons, on a ce qu'il vous faut. Info, musique, bonne humeur. Et pour la musique, c'est le son d'Alain Chamfort. La fièvre dans le sang. Bienvenue.

0: La fièvre dans le sang, Alain Chamfort, 5h10, très bon réveil.
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0: Aude, est-ce que vous êtes un petit peu tête en l'air parfois?
3: Deux fois, ça m'arrive, j'oublie souvent mes clés.
0: Ah bah très bien, ça va vous concerner alors cette info. Uber vient de publier son palmarès 2026 des objets oubliés dans ses véhicules.
3: Ah c'est rigolo ça.
0: Si les clés justement et les téléphones restent des classiques, les usagers ont placé la barre très haut cette année. En tête des bizarreries, il y a une prothèse de jambe.
3: Ah d'accord.
0: Prothèse de jambe, vous avez bien entendu, quelqu'un est reparti visiblement à cloche-pied. On trouve aussi une boîte de laxatifs, un faux billet de $100 de Donald Trump et même 15 claviers d'ordinateur oubliés d'un coup dans la même course. Ah. Mystère total. Mention spéciale aux habitants de Grenoble. Pourquoi? Parce qu'ils sont sacrés pour la deuxième année consécutive les champions de France de l'étourderie. Alors rassurez-vous, tout a été restitué. Un petit conseil quand même avant de claquer la portière. Jetez un petit coup d'œil derrière, ça peut vous aider.
3: Des fois le chauffeur nous aide un peu. Il dit, vous avez rien oublié, hein,
0: ça,
3: parce que lui, il n'a pas envie de revenir, faire demi-tour et tout.
0: Bon, en attendant, 5h11 dans l'actualité ce jeudi, Aude.
3: Et si on faisait un petit concours de pronostics pendant le mondial de foot.
0: Allons-y.
3: Exemple, Johan, qui de l'Ouzbékistan ou de la Colombie l'emportera jeudi prochain?
0: Très beau match.
3: Les pronos, c'est la tendance du moment. Reportage dans quelques minutes.
0: Côté musique, on se fait plaisir de bon matin. I want it all. Queen arrive dans 5 minutes. Mais avant, c'est votre rendez-vous par ici les économies.
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0: Bonjour Valère Coréard.
4: Bonjour Johan, bonjour Aude.
3: Bonjour.
0: Chaque jour avec vous, un bon plan pour notre pouvoir d'achat aujourd'hui. Vous vouliez nous parler d'une question que vous avez reçue d'une auditrice.
4: Une fidèle auditrice, Mireille, m'a écrit, je la lis, « Ma petite fille étudiante va faire dans le cadre de sa scolarité un stage de 6 mois en entreprise à Bruxelles et 6 mois en école à Madrid. Aurait-elle droit à des aides, ne serait-ce que pour le logement ?» Merci pour votre question, en tout cas Mireille, parce que c'est vrai que si les voyages forment la jeunesse, c'est un investissement pour les parents, les grands-parents. Pas toujours facile d'y faire face. Sachez donc qu'il existe l'aide à la mobilité internationale d'un étudiant qui ne fonctionne que dans le cadre d'un programme d'échange ou d'un stage international. Et il faut alors remplir deux conditions. D'abord, bénéficier d'une bourse sur critères sociaux ou d'une aide spécifique annuelle, et puis préparer un diplôme national correspondant à la compétence du ministère de l'Enseignement supérieur.
3: Et si on n'entre pas dans les conditions, Valère, est-ce qu'il y a d'autres aides possibles ?
4: Oui, mais il faut creuser. Pour le logement, il faut se tourner vers les résidences universitaires du pays d'accueil, par exemple, se renseigner aussi sur les aides locales au logement qui peuvent parfois concerner des étudiants étrangers. Vérifier aussi si le séjour entre dans le programme Erasmus+. Il peut être intéressant de vérifier auprès des collectivités territoriales qui proposent parfois des aides à la mobilité étudiante, notamment les régions. Enfin, une autre piste à creuser. Il n'est pas impossible qu'il existe des systèmes de bourses dans l'université de départ ou celle qui accueillera votre petite fille. En tout cas, vous avez là quelques pistes que vous retrouvez sur ici.fr avec tous les liens que je vous mets sur la page par ici, les économies. Et puis si vous avez des pistes d'ailleurs pour aider Mireille, pensez à m'écrire, moi je lui transmettrai après vos messages. Mon mail, parici.les.economies@radiofrance.com.
0: Mais oui, parce qu'on compte aussi sur vos conseils. Merci beaucoup Valère Coréard et à demain.
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0: 5h14, allez Aude, on joue au pronostic ce matin.
3: Oui, Mexique-Afrique du Sud, c'est le tout premier match du mondial de foot ce soir. Quel score, Yohan? Vous dites combien?
0: 2-1.
3: 2-1, moi j'ai... pour qui?
0: Alors 2-1 pour le Mexique.
3: Ouais, moi j'ai mis 3-0 pour le Mexique.
0: Ah ouais?
3: Bah oui, qui dit mondial de foot dit le grand retour de Mon Petit Prono.
0: Ah oui.
3: C'est une appli, c'est gratuit. Vous lancez un concours, une ligue, c'est comme ça qu'on l'appelle, avec vos amis, avec vos collègues. Chacun prédit son score, donc Corée du Sud, Tchéquie, Canada, Bosnie. Et généralement, c'est votre collègue de la compta qui l'emporte alors qu'elle n'y connaît strictement rien.
0: Ça, c'est vrai.
3: Il y a même des clubs de foot qui se prêtent au jeu. Notre reporter ici, Chloé Lavoisard, est allée voir le FC Giraud Le Puy, petit club au nord de Belfort.
6: 45 inscrits, parmi eux Subra, joueur et dirigeant du club. Il est à fond.
7: Premier match, équipe de France Sénégal, j'ai mis match nul, un partout. Après les deux autres, logiquement, on devrait s'en sortir avec deux victoires.
6: Si on vous demande qui va gagner la Coupe du Monde, vous répondez quoi?
7: Bien évidemment, c'est les Bleus.
6: Et si je vous demande de pronostiquer qui va gagner la Ligue, mon petit prono?
7: Mais la Ligue, c'est moi. Pour les scores, pour les meilleurs buteurs, je pense que ça va être moi.
6: D'autres, par contre, sont beaucoup moins confiants. C'est le cas d'Eloi, au club de depuis 2006.
8: L'année dernière, j'avais participé, je m'étais inscrit un peu tard, puis ça s'était pas très bien passé parce que j'étais dans les derniers.
6: Et il est même un peu mauvais joueur.
8: Souvent, il y en a qui sont à des places, on ne sait pas pourquoi, notamment ma copine Chloé. L'année dernière, elle s'est retrouvée à une très bonne place, je ne sais pas comment. Elle n'a pas fait exprès, à mon avis.
9: Je m'appelle Chloé. Niveau foot, des fois, je mettais un peu du hasard et ça marchait. C'est pas comme les vrais pronos où on perd de l'argent, etc. Ça permet à tout le monde de participer. Ouais, c'est cool d'être comme ça, tous réunis, tous les joueurs du club pour s'affronter.
6: À la clé pour les trois meilleurs, quelques cadeaux prévus par le président du club, Sébastien Demezy.
10: Alors quelque chose qui tourne autour du foot, on verra, un maillot, des ballons. On peut aussi prévoir un petit coup à la buvette pour le gagnant.
6: Une motivation supplémentaire pour suivre tous les matchs de la Coupe du Monde.
3: Bon, on vous livre un petit secret, nous ici, on a lancé une ligue entre nous sur mon petit prono. Mondial au Qatar en 2022, il y a 4 ans, près de 2 millions de joueurs s'étaient inscrits, c'est énorme. Donc à vos pronos, même si vous n'y connaissez rien, ça marche aussi, généralement même ça marche mieux.
0: Ça c'est vrai, on verra ce soir d'ailleurs si notre premier prono est le bon. Donc 3-0 pour le Mexique, pour vous, moi 2-1. On verra, rendez-vous à 21h pour le match d'ouverture de ce mondial de foot, 5h16. Tiens, que regarder ce soir à la télé? Retour aux origines d'un doc de France Télévisions qui interroge les nouveaux darons. On en parle dans les coulisses télé, et après les darons, place au patron de la musique avec Queen. Ah ouais.

0: Wanted All, Queen, 5h21, l'éphéméride de ce 11 juin. On souhaite un bon anniversaire aujourd'hui. Tiens, 34 ans pour le coureur cycliste Julien Alaphilippe, 40 ans pour Sébastien Lecornu, notre premier ministre, et puis 62 ans pour l'ancien pilote de F1, Jean Alesi. Le 11 juin, tiens, c'est un jour fétiche pour Steven Spielberg. Pourquoi? Parce que c'est à cette date, à quelques années d'écart, qu'ont débarqué deux monstres sacrés du 7e art aux États-Unis. Si je vous mets cette BO, est-ce que vous allez la reconnaître?
1: C'est E.T.
0: Oui, exactement.
1: Ça, je connais bien.
0: E.T. l'extraterrestre, qui est sorti le 11 juin 1982. Film de science-fiction familiale par excellence. Film qui a battu tous les records de recettes de l'époque. Et ce, pendant 11 ans. Et puis, il y a aussi ce film.
1: C'est Jurassic Park.
0: Ben oui, Jurassic Park, qui est sorti le 11 juin 1993, pile 11 ans après E.T. Spielberg qui récidive et qui lâche ses dinosaures dans les salles américaines. Film qui révolutionne à jamais l'industrie du cinéma avec les effets spéciaux numériques. C'est vrai que c'est toujours un bonheur de s'y replonger dans ces films de Spielberg. Et c'est ce film qui est venu détrôner donc E.T. Au sommet du box-office mondial.
1: E.T. que j'ai revu très récemment et franchement, c'est génial en fait.
0: Mais il y a toujours autant d'émotions.
1: C'est un magnifique film.
0: Ah ouais, vraiment, allez vous y plonger en famille parce que c'est vraiment très très chouette. En tout cas, on adore.
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0: On retrouve Patrice Gascoigne avec ses coulisses télé. Aujourd'hui, Patrice, vous nous parlez des nouveaux papas, ceux qu'on appelle les darons. Gros plan sur un documentaire à voir sur France Télévisions.
3: À l'origine du documentaire que je vous recommande aujourd'hui, il y a la blessure intime d'un homme.
4: Le déclencheur de tout ça, moi je pense sincèrement que c'est le moment où la justice estime que je ne mérite pas, entre guillemets, une garde alternée et donne une garde exclusive à la mère de mes enfants. Moi je l'ai vraiment pris comme une forme de constat, je ne suis pas un bon père. Et je me suis remis en cause en me disant qu'est-ce que je fais de bien, qu'est-ce que je fais de pas bien. Et comment essayer de m'améliorer tant que faire se peut.
3: Et voilà pourquoi Olivier Daube s'est lancé dans cette aventure, écrire ce documentaire avec le réalisateur Yann Sita. Que vous ayez été, que vous soyez père, papa, le vieux ou le daron, vous allez forcément vous y retrouver dans cette quête filmée intitulée « Les nouveaux darons ou pas ?» Un doc disponible gratuitement sur la plateforme de France Télévisions, France.tv. Ce Olivier, père de deux enfants qui s'interroge, et nous avec, sur le sens du mot père aujourd'hui, je lui ai demandé, étant donné qu'il se montre à nu sur une question qui implique ses enfants, est-ce qu'il a demandé l'autorisation aux principaux intéressés avant de se lancer? Et puis, je serais curieux de savoir ce qu'en ont pensé ses enfants de cette introspection aux yeux de tous devant la caméra. Écoutez la réponse de Olivier Daube, l'auteur de ce documentaire « Les nouveaux darons ou pas ?»
5: Bien évidemment, j'ai dû demander l'autorisation non seulement aux principaux intéressés, mais également en ce qui concerne mes enfants et leur maman, dont je suis séparé. Et je pense qu'elle était assez réticente. Et en fait, c'est ma fille qui a fini par la convaincre que c'était important pour elle et que c'était important pour moi et qu'elle voulait le faire, que c'était aussi une forme de transmission, même si elle met pas les mots là-dessus, mais en tout cas qu'il y avait un côté patrimonial et que c'était un objet important pour notre famille. Et donc voilà comment ça s'est fait. Après, je crois que ma fille est très fière de moi. Elle me l'a déjà dit. On a fait un visionnage familial quand j'ai reçu la version finale. Et pour le coup, je l'ai sentie vraiment assez bouleversée. Elle pleurait et elle m'a remercié. Donc j'étais très très touché. Pour mon fils, c'est un petit peu plus compliqué. Il a 12 ans. Je pense qu'il n'a pas cette maturité qu'a désormais ma fille.
3: Olivier Daube, auteur du documentaire « Les nouveaux darons ou pas ?» à découvrir sur la plateforme de France Télévisions, France.tv. Un doc qui va vous parler, que vous soyez daron ou pas. Quant à moi, daron en questionnement perpétuel, je vous dis à demain pour de nouvelles coulisses télé.
0: Merci Patrice Gascoigne, 5h25. Saviez-vous que le calendrier tel qu'on le connaît aujourd'hui vient de l'héritage de la Révolution française?
1: Je ne savais pas.
0: Eh bien, on voit ça en détail avec Stéphane Bern, mais avant, ce sont les Enfoirés pour vous accompagner avec l'île au trésor. Très bon jeudi, bon réveil.

0: Les Enfoirés, l'île au trésor, 5h28, un peu d'histoire avant l'actu. Stéphane Bern, ce matin, on voyage au temps où la France a décidé de remettre les pendules à l'heure.
1: 1793, on coupe la tête du roi et l'année en morceaux bien républicains. Même les agendas passent à la guillotine. Octobre 1793, la République est proclamée depuis un an. À la Convention, on veut rompre avec l'ancien régime jusque dans les agendas. Un poète devenu député, Fabre d'Églantine, monte à la tribune. Il propose de rebaptiser les mois. Fini janvier, mars ou août. Place à vendémiaire, brumaire, frimaire. Des noms liés aux saisons, aux vendanges, aux brouillards. Et surtout, chaque jour ne porte plus le nom d'un saint. Désormais, chaque jour est dédié à une plante, un animal ou un outil agricole. Marteau, hippocampe, efficus, à table. L'idée est simple, célébrer le travail et la terre plutôt que les figures chrétiennes. La Convention adopte le nouveau calendrier le 24 octobre 1793. L'an 1 commence au 22 septembre 1792, jour de la République. Et à la place de la semaine, une décade de 10 jours, un jour de repos sur 10. On dirait bien que les petits week-ends à la mer vont devoir attendre. L'objectif est clair, déchristianiser le temps, le rendre rationnel, scientifique, politique, mais beaucoup trop long. Travailler 9 jours avant de se reposer, même les révolutionnaires ont trouvé ça un peu rude. Et en 1806, Napoléon Bonaparte rétablit l'ancien calendrier. Il a peut-être perdu Waterloo, mais il a sauvé le dimanche. En 1793, on impose la semaine de 10 jours. Aujourd'hui, on rêve d'en travailler 4. Deux siècles plus tard, la révolution continue et l'ennemi numéro 1 reste toujours le lundi matin.
0: Merci Stéphane Bern. Direction Calais, déjà dans votre calendrier les dates de vos prochaines vacances. On aime, évidemment. 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Nous sommes le jeudi 11 juin. Les Bleus de l'équipe de France de foot sont arrivés aux États-Unis pour le Mondial. On sera à leur camp de base dans l'info du jour dans moins de 2 minutes. Mais avant 5h30, toute l'actualité en France et dans le monde, c'est le 90 secondes avec vous, Drazo.
2: Patrick Bruel est mis en examen pour viol, tentative de viol, agression sexuelle et harcèlement sexuel, mais pas de détention provisoire. Le chanteur est ressorti libre dans la nuit, placé sous contrôle judiciaire. Il est mis en examen dans 4 dossiers. L'image de la nuit, c'est la

0: Base américaine à Bahreïn et au Koweït et deux bateaux qui tentaient de franchir le détroit d'Ormuz. Sortez les stylos et gare aux fautes d'orthographe. Plus de 500 000 élèves de première plancheront ce matin 8h sur le bac de français, dissertation, essai ou commentaire de texte. Et demain, nouveauté avec une épreuve anticipée de mathématiques. 5 départements du Sud sont en alerte orange aux feux de forêt. Risque élevé d'incendie dans l'Aude, les Pyrénées-Orientales, le Vaucluse, les Bouches-du-Rhône et le Var. C'est la première fois depuis le début de la météo des forêts que le niveau de risque est aussi élevé aussi tôt dans l'année.
1: L'info du jour, c'est donc le premier bain de foule pour nos bleus en terre américaine.
0: Selfie, autographe, très bel accueil cette nuit pour Kylian Mbappé et notre équipe de France de foot. Des centaines de supporters les attendaient à Boston pour leur arrivée à leur camp de base. Julien Fromont y était.
2: Quand les portes du car des Bleus s'ouvrent à quelques mètres de l'entrée de l'hôtel, la foule devient extatique à la vue de Kylian Mbappé. Malgré les 7 heures de vol, des petits yeux cachés derrière les lunettes ou les capuches comme Ousmane Dembélé, les autographes et selfies sont nombreux. Pour le plus grand bonheur des supporters, Jordan et Luca, bientôt 11 ans, des étoiles plein les yeux.
3: On a vu Barcola, Cherki, Didier Deschamps. On a fait signer que Barcola.
4: Allez les Bleus !
3: Allez les Bleus !
2: Hugo, accompagné de son père, lui a obtenu le Graal, ce que tout le monde recherchait.
5: J'avais Mbappé.
6: Il a fait signer ses deux maillots, Konaté et Mbappé. Donc.
5: Et sans mon ballon aussi, j'ai des signatures. Maintenant, je vais ramener ça à l'école, je vais montrer tous mes copains.
2: Des supporters ravis et des joueurs pas mécontents d'être accueillis dans une joyeuse cacophonie, le milieu de terrain Aurélien Tchouaméni.
7: Ça fait plaisir, on sait qu'il y aura du monde qui va nous supporter. De voir toutes ces personnes-là qui sont là pour nous accueillir dès le premier jour, ça nous fait chaud au cœur, évidemment.
2: Après une bonne nuit de sommeil, des activités sponsors au programme ce matin et puis un premier entraînement en milieu d'après-midi pour des Bleus déjà dans le grand bain américain.
0: Sacrée ambiance, effectivement, ça fait pas ça, nous, qu'on arrive en studio le matin, personne ne crie comme ça. Enfin,
1: bon. Oui.
0: Notre radio ici se met aussi, bien sûr, dans l'ambiance. On va suivre nos Bleus, promis, ils s'entraîneront sur les terrains du campus de l'université de Bentley, c'est pas très loin de Boston. Et mardi soir, ne ratez pas 100% Bleu, notre rendez-vous pour vibrer sur les matchs de l'équipe de France tout au long de ce mondial. Mardi, ce sera le choc, France-Sénégal.
1: Et on prendra l'antenne dès 20h30. En tout cas, moi, je vous applaudis pour
0: gentil.
1: Votre travail.
0: On va crier.
1: Exactement, la météo 5h34 au nord de la Loire jusqu'à la frontière belge, le ciel se couvre progressivement, il y a des pluies qui envahissent peu à peu la Normandie, les Hauts-de-France, puis l'Île-de-France cet après-midi. Du centre du pays jusqu'au nord-est, les passages nuageux sont plus fréquents que les éclaircies, notamment le matin, mais sous un temps sec avant l'arrivée de la pluie en soirée. Et puis à noter du quart sud-ouest à l'Auvergne-Rhône-Alpes, là les éclaircies deviennent belles à la mi-journée. Sur les régions méditerranéennes, c'est vraiment le soleil qui domine toute la journée, au prix du Mistral et de la Tramontane qui souffle en rafale jusqu'à 80 km/h en basse vallée du Rhône. Les températures ce matin à Rennes, 8 degrés à Paris, à Lille, à Nantes, Limoges et Besançon, 9. On a 11 degrés à Bordeaux, Chambéry et Châteauroux, 14 à Toulouse, 17 à Montpellier, 18 à Marseille, 21 à Bastia. Vos messages sur la page Facebook ici. Dans Seine-et-Marne, c'est Nadine qui a relevé 8 degrés, même température en Alsace du Nord, nous dit Ludo. On a 9 degrés à Falampin, c'est dans le département du Nord. On salue Annie. Même température dans le Calvados, à Aulnay-sur-Odon. Merci Frédéric. Maya, on l'embrasse, elle est à Guéret, 10 degrés. Et puis 19, ça c'est dans le département du Var, à Lagarde. On salue Denise. Pour cet après-midi, les maximales entre 16 et 20 degrés sur le tiers nord. Elles sont en légère hausse ailleurs entre 21 et 24 en général sur le pays. Puis toujours 26 à 31 sur le pourtour méditerranéen.
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1: Excellent réveil, on l'évoquait, la Coupe du Monde qui débute, et bon, on va se mettre dans l'ambiance. 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Premier match de l'équipe de France donc la semaine prochaine face au Sénégal, et histoire de vous mettre dans l'ambiance ce matin, petit souvenir musical, ça vous dit quelque chose?
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0: Hermès House Band, I Will Survive. Ça rappellerait pas un petit 3-0, ça, non?
1: Mais oui.
0: Ça vous dit quelque chose, non?
1: D'ailleurs, j'ai pronostiqué un 3-0 pour ce soir. Je le rappelle, hein, le Mexique, Afrique du Sud.
0: L'ouverture du mondial. Ben oui, ça rappelle évidemment France 98. On espère aussi un 3-0 en finale avec l'équipe de France encore pour cette Coupe du Monde 2026.
1: Peu importe l'adversaire.
0: C'est ça, exactement.
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0: Info, musique et bonne humeur pour accompagner le petit déjeuner et une mise en garde dans votre rendez-vous, c'est pas vrai?
1: Attention, si vous recevez un mail urgent de votre hôtel pour cet été, c'est peut-être un piège, je vous explique.
0: Côté musique, Laura Veil se partage le son de Julien Libre. Comment arrive dans 5 minutes avec Julien Libre, le temps d'accueillir Jean-Pierre qui est à Moulins, c'est dans l'Allier. Bonjour Jean-Pierre.
3: Bonjour, c'est Johan.
0: Oui, exactement, oui. C'est Johan. Et vous êtes bien sûr ici des 5 heures. Comment ça va Jean-Pierre ce matin?
3: Ça va.
0: Ouais.
3: Le temps est pas trop beau fixe, il y a des nuages, le jour peine à se lever.
0: Ouais.
3: Mais enfin, oui.
0: Bah, vous savez quoi, normalement, j'ai regardé la météo, ça devrait aller mieux à partir de ce week-end, retour du soleil sur le pays, à partir de samedi, dimanche et pour une bonne partie de la semaine prochaine. Voilà une bonne nouvelle.
3: Ouais, oui,
0: ça fait plaisir. Jean-Pierre, on parlait du mondial. Est-ce que vous allez suivre, vous, le mondial, la Coupe du Monde de foot?
3: Oui, un petit peu, mais de loin. Moi, je ne suis pas acharné sur le foot. Mais oui, bien sûr que je vais le suivre.
0: Est-ce que, Jean-Pierre, la France, l'équipe de France, va aller jusqu'en finale, selon vous? On y croit?
3: Ben, je ne sais pas.
0: Ah, un petit doute.
3: Il y a quand même des sacrés clients. Hein. Il y a, je pense à l'Angleterre, l'Argentine.
0: Ouais, c'est vrai. Oui. Ben, c'est vrai que l'Argentine nous avait fait du mal à la dernière Coupe du Monde. On s'en souvient. Oui. Bon, en tout cas, nous, Jean-Pierre, ce matin, je découvre que vous aimez aussi beaucoup voyager partout en France. Ça, c'est une passion.
3: Oui, plutôt la France, oui.
0: Eh ben, franchement, vous avez bien fait de nous appeler puisque ce matin, on vous offre un exemplaire du guide de voyage Michelin qui fête cette année ses 100 ans. Comme ça, vous aurez plein de belles adresses, tout. Pour tout savoir aussi sur l'histoire des destinations que vous allez pouvoir justement découvrir. Jean-Pierre, on vous souhaite une très très bonne journée.
3: Eh bien écoutez, je vous remercie beaucoup.
0: Et merci de votre fidélité, à bientôt.
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0: C'est pas vrai, le rendez-vous anti-arnaque. Aude, les vacances d'été approchent et vous nous alertez sur un fléau.
1: J'ai nommé le détournement de réservation. Je vous plante le décor, Johan. Vous avez déjà réservé vos vacances, avion, train, hôtel, camping. Et voilà que vous recevez un mail, un texto ou un message WhatsApp. Il vous dit qu'il y a un problème avec le paiement et que vous devez re-rentrer votre numéro de carte bleue. Sauf que vous êtes en train de donner ces infos très précieuses à des escrocs. Philippe, un auditeur, m'a contacté. On lui demande de payer, sinon tout est annulé. Et pas facile de flairer le piège parce qu'il y a tout dans le message qu'il a reçu. Son nom, son prénom, ses dates de séjour, les bonnes, les coordonnées de l'hôtel, les bonnes aussi, et le numéro de réservation.
0: Mais Aude, comment c'est possible? Comment les escrocs savent tout ça?
1: Alors, explication possible, l'hôtel de Philippe s'est peut-être fait pirater et les pirates informatiques ont récupéré très tranquillement les infos sur les clients et leurs réservations. Je vous parle souvent des conséquences des cyberattaques, là on est en plein dedans. Pierre et Vacances, Center Parcs, Bellambra et ses clubs de vacances, Gîtes de France, ils ont tous été victimes de piratage dernièrement. Ça veut dire que les données des clients, vos données peut-être, sont entre les mains d'escrocs et que potentiellement, ils savent quand vous partez, où, combien vous êtes, jusqu'à quand et combien vous avez payé. Si vous faites partie des victimes, je le précise, normalement vous avez été prévenu. Donc si vous recevez un message d'un hôtel, d'un club vacances, d'un camping, qu'il vous parle d'un problème de paiement ou qu'il veut des informations personnelles complémentaires, mon conseil, vous contactez directement l'établissement pour vérifier, vous appelez, c'est plus sûr, et ça vous évitera de dire peut-être adieu à votre budget vacances avant même qu'elles aient commencé.
0: Précieux conseil que vous nous livrez ce matin, et comme chaque matin d'ailleurs, chronique C'est pas vrai à retrouver sur ici.fr. Vous savez quoi en fait, je crois que je vais pas partir en vacances,
1: ça solutionne la chose.
0: Bon, en tout cas, pour nous alerter, vous aussi, il y a une adresse mail ici.arnaque@radiofrance.com. 5h44, voici Julien Lib et le titre Autrement sur votre radio ici, et c'est sans arnaque, c'est promis.
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0: Julien Lib et son titre Autrement sur votre radio ici. Tiens, ce matin, on s'intéresse à votre ville, à votre village. Dans quelle commune souhaitez-vous vivre? Qu'est-ce qui est le plus important pour vous? Est-ce que c'est l'accès aux soins, au numérique? Est-ce que c'est l'entraide? On va voir ça très précisément avec le magazine Notre Temps et une enquête qu'il publie. Rendez-vous dans moins de 2 minutes. 5h48, retrouvons l'équipe d'ici matin pour un point sur l'actualité qui va marquer votre journée. 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
1: Bonjour.
2: Et bonjour Johan, très bon réveil le Berry, très heureux de vous retrouver et de vous accompagner en ce jeudi matin, jeudi 11 juin aujourd'hui. Actu locale, musique et bonne humeur, c'est la promesse qu'on vous fait entre 6h et 9h avec, pour l'actu locale, Antoine Liffaut. Ce matin, bonjour.
3: Bonjour Simon et bonjour à tous. Miss Etienno condamné à tort, point d'interrogation. Journée historique, celle du procès en révision, très attendue de ces deux chasseurs condamnés après avoir été torturé pour le meurtre de Louis Boitard en Brenne à la fin de l'année 1946. C'est la voix de Gabriel Thiénot qui résonne encore 80 ans plus tard.
4: On n'est quand même pas libre parce qu'on a toujours... On a toujours ça dans la tête, jour et nuit, quoi. Avoir fait 7 ans et demi de bagne pour un autre, vous savez, innocent. Alors ça, c'est inoubliable. C'est le pire de tout.
5: Que croyez-vous que la justice peut encore vous donner aujourd'hui?
4: Eh ben, notre honneur avant tout, qu'on n'aurait jamais dû perdre.
3: Notre honneur avant tout, Gabriel Thiénot, là, dans un reportage de 1980, mort au début des années 2000, comme Raymond Miss. Alors vont-ils être blanchis? Nous rouvrons ce vieux dossier tout au long de la matinale.
2: La météo aujourd'hui, c'est encore du frais. Couvrez-vous avant de passer de la maison ce matin. Les températures ne dépassent que rarement les 10 degrés, mais de belles éclaircies sont prévues cet après-midi avec des valeurs qui devraient atteindre, voire dépasser par endroits, mais alors très légèrement, les 20 degrés. Vos relevés météo, vos photos du matin, ça se passe dès maintenant sur la page Facebook ici Berry. On attend tous vos relevés de température. Notez qu'il y a un petit vent de sud-ouest qui pourrait souffler jusqu'à 50 km/h aujourd'hui. Rendez-vous dans 10 minutes, ici matin, tout à l'heure.
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0: 5h49, la une de la presse.
7: Et vous, dans votre commune, que désirez-vous? C'est la question posée dans le dernier numéro du magazine Notre Temps.
0: Et pour y répondre, nous sommes avec le chef de service, société et actualité de Notre Temps. Bonjour Guillaume Lenagar.
8: Bonjour Johan Guérin, merci de votre invitation.
0: Un plaisir de vous accueillir ce matin. Déjà en quelques mots, mais comment a été effectué ce baromètre?
8: Alors oui, effectivement, dans Notre Temps, on a donné la primeur à un réseau qui s'appelle le réseau francophone des villes amies des aînés. Et en fait, sa nature explique un petit peu comment ils ont fonctionné. C'est un réseau qui fédère des communes agissant en faveur du bien-vivre des plus âgés sur les territoires, et il compte 152 communes adhérentes. Voilà, c'est un réseau dont nous relayons d'ailleurs de temps en temps les initiatives des membres. Et la méthodologie donc a consisté à rassembler un petit peu une grande partie de ces villes dans des ateliers, les seniors de ces habitants dans ces villes dans des ateliers. Ça représentait à peu près 600 ateliers dans 130 villes pour 11 000 habitants consultés. Ces ateliers ont été animés et ensuite les souhaits qui ont été exprimés ont été organisés en grand thème. Mais voilà, c'est donc un échantillon assez robuste et une méthodologie intéressante.
0: Et justement, qu'est-ce qui en ressort? Quelles sont les trois premières actions qui pourraient vraiment changer le quotidien?
8: Alors, vous allez voir que beaucoup sont très simples. Mmh. Les trois premières actions, ce sont d'abord des trottoirs élargis et accessibles. 51% des souhaits exprimés. Ensuite, des commerces de proximité accessibles et adaptés aux seniors. Et puis, en troisième, pratiquement à la moitié des souhaits exprimés également, un accès à la culture à domicile. Voilà, donc on voit là la volonté toute simple de continuer à occuper l'espace public en sécurité, à interagir avec les autres et à vivre en autonomie. On retrouve d'ailleurs ces thèmes-là dans d'autres exprimés par d'autres items. Et puis rester intellectuellement stimulé, ne pas perdre son ouverture au monde.
0: Ce qu'on retrouve dans notre temps, c'est aussi une volonté de ne pas se retrouver isolé. Ça, c'est un point crucial.
8: Oui. Alors ça passe en particulier par le thème de l'information et de l'accès au numérique qui est bien identifié, y compris par des gens âgés, voire très âgés, comme un élément de maintien dans la ville, dans la cité. Et dans la société en général. Et donc, parmi les demandes qui sont exprimées, il y a des ateliers de formation au numérique. Voilà, ça c'est pour rester connecté, si je puis dire. Et puis, sur des méthodes plus traditionnelles, il y a l'idée d'une maison des aînés où ils pourraient être aidés spécifiquement, justement, dans leur accès aux informations. Et puis, une là encore très simple à mettre en œuvre, une rubrique dédiée dans le magazine d'info local, dédiée aux seniors.
0: Ça aussi, c'est vrai que c'est un point crucial que vous mettez en avant. Guillaume Lenaga, merci beaucoup de votre présence. On vous lit dans le magazine Notre Temps qu'elle a à la une des kiosques. À très bientôt. 5h53, parlons de notre alimentation avec un super aliment qui a le vent en poupe, la sardine.
7: J'adore la sardine.
0: Vous en avez à la maison ?
7: Oui, toujours.
0: Parfait, c'est bien. On pousse les caddies ce matin avec Muriel Jordan. Mais avant, c'est Jeanne Masse. Sauvez-moi, bon réveil.

0: Jeannas, sauvez-moi à 5h56. Chaque jour, Muriel Jourdan nous parle d'un phénomène de société, d'une tendance qui raconte notre monde. Et Muriel, ce matin, on s'intéresse à une nouvelle star des réseaux sociaux.
1: Oui, et qui plaît particulièrement aux jeunes. Je suis une star emblématique de la mer Méditerranée. On me voit partout sur les réseaux sociaux, sur TikTok et compagnie. Je suis une star qui, à ce jour, n'a participé à aucune télé-réalité. Mais il ne faut jamais dire jamais. Je suis un petit poisson bleu dont le nom provient de la Sardaigne parce que les Grecs avaient remarqué qu'il y en avait beaucoup dans ces eaux côtières. Je suis la sardine. Et oui, un dingue qui aurait cru que la petite boîte de sardines qu'on garde au fond du placard pour ces soirs, vous savez, où on ne sait pas quoi faire à bouffer, qui aurait cru que cette petite boîte deviendrait le nouveau truc à montrer sur les réseaux? Vous allez voir qu'en ajoutant une anse à la boîte de sardines, ça fera le nouveau sac tendance de la Fashion Week. Des dizaines de milliers de publications sont consacrées à ce petit poisson.
2: Et cette sardine, Muriel, est plébiscitée à la fois par les créateurs de contenu cuisine, mais aussi beauté.
1: Beauté, oui, parce qu'apparemment la sardine serait aussi excellente pour la peau et nous devrions l'intégrer dans notre skincare, autrement dit, notre routine beauté. Si vous scrollez sur TikTok et Instagram, vous allez vite comprendre l'engouement.
3: Quand il s'agit de sardines en boîte, les arêtes deviennent consommables.
4: Si vous ne vivez pas dans une grotte, vous avez forcément vu passer cette trend sur les réseaux sociaux. Je ne sais pas trop comment on appelle ça, c'est les sardines façon barbecue qu'on fait cuire directement là-dedans.
5: Cette vidéo, c'est ton signe de manger des sardines. Alors bizarrement, mais pour mon plus grand bonheur, les sardines redeviennent à la mode. J'en mange énormément.
1: Pourquoi les influenceurs la découvrent-ils tout à coup en 2026? Cette sardine, on en parle tout simplement parce qu'elle est riche en nutriments, en calcium, en oméga 3, en protéines, en antioxydants. Et il y a une tendance sur les réseaux sociaux, vous savez, à tout à coup désigner comme ça un produit, en faire quelque chose de miraculeux et hop, bah ça marche. Cela dit, que la sardine puisse plaire, ça se comprend. Elle est moins exposée aux métaux lourds, elle est pleine de phosphore et ses arêtes sont comestibles. Donc oui, c'est vrai, elle a plus d'un atout santé. Résultat, les ventes ont explosé, plus 11% en 2025 et les prix aussi, hein, évidemment. Ceux qui aiment se faire des marges sont comme un poisson dans l'eau. D'habitude, la boîte coûte 2 euros, les prix ont maintenant doublé, voire triplé si vous achetez une boîte de sardines un peu luxe dans une jolie boîte avec des dessins dessus, des éditions limitées. Ça peut aller jusqu'à 7, 8, 10 euros. En tout cas, la consommation de sardines va parfois un peu loin.
6: Je mange des sardines le matin. Pas tous les matins, mais bien 2 à 3 fois par semaine. Je fais ça depuis quasiment août 2025.
1: Bref, la sardine, c'est tendance. À force de la voir partout, sur Instagram, sur TikTok, vous allez voir que l'année prochaine, la sardine finira sur le tapis rouge à Cannes, comme tous les influenceurs.
0: Merci beaucoup, j'entends, j'ai hâte de voir ça. Des sardines en même temps, à l'heure du petit-déj, comme ça, ça se tente?
2: Ouais, je sais pas. Bah, j'attendrai un peu, personnellement.
0: Bon, est-ce que l'équipe d'ici matin est tentée par une petite boîte de sardines ce matin? En tout cas, vous souhaite un bon jeudi.
7: Là, vous savez quoi, c'est très bon de commencer la journée avec ce genre de choses.
8: Exactement.
7: Des sardines, des œufs, du salé, des choses comme ça. Ça aide à mieux tenir la journée, ce que je fais absolument pas.
8: Tout à fait. Il faut éviter, paradoxalement, le sucre le matin en forte quantité.
7: Je suis pas très bon là-dessus. Et vous?
8: Non, pas tellement non plus. J'avoue que les sardines, ça me tente pas des masses.
7: Voilà. L'équipe ici matin, l'équipe d'ici Berry, c'est faites ce que je dis, pas ce que je fais.
8: Exactement. Allez, voilà.
7: C'est comme quand on vous dit, il va faire frais, mettez un pull. Nous, on est en petite chemise manche courte. Donc, c'est, voilà. On y va tranquille. Allez, merci d'être à l'écoute d'ici Berry et bon réveil. Jeudi 11 juin aujourd'hui.
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7: Merci d'avoir choisi votre radio locale ici Berry. Il est 6h. Sibérie, première sur l'actu locale, votre journal, Antoine Liffaut.
8: Des papiers jaunis par le temps et deux noms liés à jamais que tout le monde connaît en Berry, ceux de Miss et Thiénot, Raymond Miss, Gabriel Thiénot, deux chasseurs condamnés après le meurtre du garde-chasse Louis Boitard en Brenne à la fin de l'année 1946. Aveu sous la torture, depuis invalidé, au terme d'une bataille judiciaire de 80 ans, voilà que s'ouvre ce matin leur procès en révision à Paris. Il aura donc fallu 6 requêtes pour que la 7e aboutisse, ce qui illustre, Jérôme Collin, toute la complexité de cette affaire.
10: En France, les demandes en révision de dossiers criminels ont abouti seulement dans une douzaine de cas. Ça s'explique par la lourdeur de la procédure. Denis Salas est le président de l'Association française pour l'histoire de la justice.
11: C'est un élément très caractérisé, objectif et quelque part qui ne laisse aucun doute à la nécessité d'une révision. Donc c'est très fragile l'élément nouveau. C'est ce qui explique la difficulté de cette procédure, mais qui a le mérite d'exister.
10: Dans le cas de l'affaire Miss et Thiénot, il a fallu 7 cette requête en révision pour enfin obtenir ce procès. Ce qui a changé, c'est que les aveux obtenus sous la violence ne sont plus considérés comme valables. La particularité, c'est que tous les protagonistes de ce dossier sont morts, ne reste que leurs descendants. Mais Denis Salas insiste, l'émotion n'aura pas sa place au cours de l'audience.
12: Nous avons une mémoire toujours vivante, indignée par ce qui s'est produit, la torture qui le considère comme un traitement inhumain et dégradant. Tout cela est scandaleux moralement, mais la preuve, c'est un autre registre, un registre judiciaire, et on ne peut pas confondre une indignation morale qui nous saisit devant de telles violences policières et la nécessité d'une preuve pour conduire à la révision.
10: La décision de la Cour de révision ne devrait pas être connue dès aujourd'hui.
13: Quoi qu'il en soit, et malgré la mort de l'ensemble des protagonistes, les descendants de Missy Etienneau seront là ce matin à la Cour de révision de Paris, avec des membres du comité de défense venus de partout en France, défendus par Pierre-Emmanuel Blard, qui s'attend à un procès historique.
14: Bien sûr, ce sera un dossier très important pour l'avenir, mais ça l'est déjà, puisque la commission d'instruction, ayant annulé une dizaine de procès-verbaux en constatant définitivement l'existence de violences ayant été commises sur les gardés à vue, c'est une décision de justice qui peut être réutilisée dans l'avenir. Dès aujourd'hui, elle peut être réutilisée, et dans l'avenir, dans d'autres dossiers. Donc d'autres suspects, d'autres gardés à vue, d'autres condamnés peuvent très bien utiliser cette décision de justice pour obtenir à leur tour gain de cause et pour obtenir d'une juridiction de jugement, d'une juridiction d'instruction, d'écarter d'autres procès-verbaux qui seraient viciés et litigieux. Voilà. Donc bien sûr, c'est déjà une décision pour l'avenir et ce sera encore plus, on l'espère, au-delà du 11 juin, une décision historique, bien sûr.
13: Et pour l'avocat de la fille du garde-chasse tué, qui ne sera pas là ce matin, peu importe les aveux dans ce dossier, Missy Etienneau sont coupables, vous l'entendrez dans le journal de 7h. L'actualité en Berry, ce sont aussi ces deux morts hier matin, ce couple, dramatique accident sur la route de Saint-Amand au niveau de Lignières, visiblement dû à un malaise du conducteur projetant la voiture dans un camion avec sa femme assise à côté. Ils sont tués sur le coup. 4 hectares d'orge entièrement ravagés par les flammes, 400 mètres de haies brûlés avec une caravane. Une trentaine de pompiers est venue à bout cette nuit d'un feu à Mer-sur-Indre entre La Châtre et Châteauroux. La raison du départ de cet incendie n'est pour l'heure pas connue. Un mystérieux produit épandu depuis un hélicoptère qui vole à basse altitude soulevant de la poussière. L'image du 24 mai dernier. Secteur de Poulaine et des riverains qui sont inquiets depuis. La préfecture de l'Indre donne pour la première fois des détails sur ce qu'il s'est passé, Gaël Fontenay.
15: L'hélicoptère aperçu appartient à une entreprise qui intervenait pour blanchir des serres, d'après la préfecture. Le maire de Poulaine confirme, il a été contacté par l'agriculteur qui possède ces serres. Le produit utilisé ne présente pas de danger pour la santé et l'environnement. D'après les éléments recueillis par les enquêteurs de l'OFB, l'Office français de la biodiversité, et d'après l'agriculteur en question. On ne sait pas précisément ce que l'hélicoptère était en train de faire à l'endroit où il a été aperçu par des habitants. Toujours d'après l'agriculteur, l'appareil volait à basse altitude car il n'avait plus beaucoup de carburant. Ça a pu potentiellement soulever de la poussière et provoquer les symptômes de gorge irritée décrits par l'une des habitantes auprès du journal La Nouvelle République. Mais cela a aussi pu être causé par un conservateur présent dans le produit. Il peut provoquer ce genre de désagrément léger sans gravité. Des investigations sont toujours en cours pour savoir si l'engin avait une autorisation de plan de survol dans ce secteur-là, une zone avec des invitations.
13: L'Assemblée nationale rejette le projet de réforme de la justice criminelle de Gérald Darmanin au centre d'une vive mobilisation des avocats en Berry, comme partout en France. Après le drame Liana, l'entourage du garde des Sceaux estime ce matin que ce n'est pas le moment d'insister pour une réforme sans consensus. Dans le Bois au sud, les opposants à la carrière de sa cierge Saint-Martin obtiennent gain de cause. Le tribunal administratif de Limoges considère que l'exploitation de Wienenberger numéro 1 mondial dans la terre cuite n'a pas d'intérêt public majeur pour détruire les lieux d'habitation d'espèces protégées, chauves-souris ou autres grenouilles. Une victoire pour Julien Sautiot, qui préside l'association La Grosse Tuile.
16: Quand on a vu l'enquête publique s'ouvrir, on est tous tombés dans un autre monde en fait. On s'est tous penchés sur le dossier, on a fait nos recherches pour essayer de comprendre ce qui se passe. Personnellement, je me suis mis au droit, on est quand même assez nombreux à s'y être penchés sérieusement et avoir vraiment envie de comprendre pour vraiment pas laisser faire ce qui nous paraissait vraiment inadmissible à l'endroit où c'est prévu. On a fait réaliser un constat d'huissier parce qu'on avait des bruits terribles à longueur de journée. Ça tremblait, on sentait les vibrations des chenilles jusque dans la maison. Moi, je reste parfaitement optimiste et l'association, de toute façon, va rester en veille. On est aux premières loges. C'est juste en face de ma porte. Là, je vois le terrain d'où je suis. Donc, grâce à la solidarité qu'on a pu trouver dans le village, on a réussi à faire face et on a gagné.
13: Et malgré plus d'un million d'euros déjà investis, l'extraction doit donc s'arrêter. Le géant de la terre cuite envisage de faire appel. Un voire deux stylos dans le sac. Quelques 500 000 élèves de première passent l'épreuve anticipée de français du bac ce matin, 8h, 4h pour une dissertation ou autre commentaire de texte. Le coup d'envoi du mondial de football, 48 équipes dans la course. Les Français arrivés sur place hier sont en tête des pronostics. Premier match ce soir, Mexique, Afrique du Sud à Mexico. Eux ne sont pas au mondial, mais dans nos cœurs. Les footballeurs de Bourges se renforcent. L'équipe de 4e division annonce l'arrivée d'Emmanuel Latron, latéral gauche. Ce joueur de 26 ans portait les couleurs de Bayonne l'an passé. Et puis, quelques petites pattes toujours près de sa maman. Il faut que le bébé élan d'Europe, né le mois dernier à la réserve zoologique de la Haute-Touche, porte un nom. Mais lequel? À vous de choisir. Sur Facebook, le parc vous en donne trois. Vous propose trois noms: Olaf, Orban ou Knouki. Pour l'heure, c'est Olaf qui a le plus de votes. Je vous conseille d'aller voir la vidéo qu'ils ont postée. Vous verrez, c'est très très très mignon.
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13: Olaf, Orban ou Knouki, Simon?
7: Ah, Knouki.
13: Knouki.
7: Ah, évidemment, Knouki, tous les jours, Knouki. Franchement, c'est super mignon, c'est super drôle.
13: La météo.
7: Je vais aller envoyer des robots voter pour Knouki. Parce que je veux que ce soit lui qui gagne. La météo, c'est du frais ce matin. Si vous regardez le placard en vous demandant comment vous habiller, bah, une petite veste, encore une fois, ce sera pas trop. Globalement, pour faire simple, c'est à peu près la même journée depuis lundi qu'on vit, avec pas mal d'éclaircies, quelques nuages, température le matin en dessous des 10 degrés. C'est ce que vous nous dites également sur la page Facebook Ici Berry. 9 degrés à Châteauroux, 10 degrés à Bourges ce matin. Un temps qui va rester globalement sec, assez venteux quand même aujourd'hui, puisqu'on attend des rafales jusqu'à 50 km/h, vent de sud-ouest, et des températures maximales qui plafonneront autour de 19 à 20 degrés.
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7: 6h08, passez une bonne journée, une belle matinée à l'écoute d'Issy Berry. Jean-Jacques Goldman et Michael Jones pour la démarrer ensemble, et je te donne.

0: Je te donne à 6h12 Jean-Jacques Goldman et nous on vous offre Nick Kershaw avant 6h30. Chanson en tête que vous allez siffloter toute la journée. Loan arrive également avec Conduire. Très bon réveil.
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0: Que s'est-il passé dans le monde un 11 juin? Un anniversaire cinématographique le 11 juin 1993. C'est le public nord-américain qui découvrait sur grand écran la toute dernière folie de Steven Spielberg, le film Jurassic Park. Des dinosaures recréés par ordinateur et animatronique, une révolution visuelle et technologique qui a traumatisé toute une génération avec ce fameux T-Rex qui a été propulsé au rang de superstar absolu du box-office. Le petit écran à l'honneur également en ce 11 juin avec l'anniversaire de l'un des médecins, l'un des personnages de série les plus brillants et les plus insupportables de ces 20 dernières années, mais aussi l'un des préférés des Français. Le 11 juin 1959 naissait à Oxford l'acteur, musicien et écrivain Hugh Laurie, l'interprète inoubliable de Dr House. Sa canne, sa boîte de Vicodine, son sarcasme piquant et sa phrase fétiche, tout le monde ment. Ils ont réinventé avec ce personnage la série médicale en y apportant la dose d'humour noir qu'il fallait et un génie absolument exceptionnel. Et puis on termine avec une dose de poésie et de nostalgie, l'anniversaire d'une légende de la comédie. En 1933, le 11 juin, c'était l'anniversaire de la naissance en tous les cas de Jérôme Silberman, mais qui était plus connu sous son nom de scène, Gene Wilder. 93 ans qu'il aurait eu aujourd'hui en ce printemps 2026, avec pour lui le tout premier et très excentrique Willy Wonka dans le film culte Charlie et la chocolaterie. C'était pour la version de 1971. Bon anniversaire à vous à la maison qui célébrait votre anniversaire en même temps que ces personnages hauts en couleur. Le retour des pucerons sur nos plantes. Bienvenue au jardin dans deux minutes. C'est votre rendez-vous ici, Berry, à la main verte. Un temps parfait, encore une fois, pour aller au jardin avec de belles éclaircies, du frais et des températures jusqu'à 20 degrés aujourd'hui.
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0: 6h16, comme chaque matin, et Sibérie vous emmène au jardin et les conseils de Thierry, notre expert avec nous. Bonjour.
6: Bonjour.
0: L'été, la chaleur, tout ça, c'est de retour. Ça favorise évidemment le retour des petites bébêtes sur nos plantes et notamment des pucerons.
6: Voilà, les pucerons. Alors, la méthode bio, la plus sympa, on achète des larves de coccinelles qui en mangent énormément, comme si vous aviez des chauves-souris dans le jardin qui vont manger les moustiques. Les coccinelles se nourrissent énormément de pucerons. Ça, c'est la manière un petit peu bio. Après, vous avez le savon de Marseille dilué dans l'eau avec un vaporisateur, ça aime pas non plus, les pucerons, ils ont tendance à ça leur fait comme une patinoire, si vous aimez mieux,
0: ils restent pas quoi.
6: Voilà. C'est exactement. Et puis autrement, si vous voulez pas avoir la SPA sur le dos, mais vous achetez un paquet de tabac gris, vous le faites macérer, c'est pareil, quelques heures, et puis vous vaporisez ça, après, ils vont attraper le cancer des poumons, mais c'est que des pucerons, quelque part. Oh non. Ami de la poésie, bonsoir.
0: Bon, merci pour ces conseils Thierry, bonne journée
6: à vous, au revoir.
0: On rigole, évidemment, bienvenue au jardin, c'est votre rendez-vous à la main verte et le podcast, vous le réécoutez sur l'application Ici Berry. Toutes vos questions chaque dimanche entre 9h et 10h, 02 54 27 36 36 à nos deux experts jardin, Thierry et Tonio. Les noms de communes berrichonnes pittoresques, voilà le sujet qu'a décidé d'aborder Stéphane Gendron ce matin dans son dingue de Berry du jour, à retrouver dans 3 minutes. Le temps de se réveiller en musique avec Nick Kershaw et The Riddle. Merci d'avoir choisi Ici Berry, 6h18.

0: Redolini Kershaw pour que ça vous reste bien en tête à 6h21. Bon réveil à l'écoute d'ici Berry. Loan arrive avec Conduire. Mais d'abord, nous on conduit direction les communes berrichonnes et l'explication de leur nom par notre toponymiste Stéphane Gendron, dingue de Berry.
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0: Avec nous Stéphane Gendron, notre toponymiste maison, et vous nous expliquez ce matin, Stéphane, l'histoire derrière les noms de communes pittoresques au Berrichon.
2: Récemment, un article de la Bouinotte était consacré à une maison de Châteauroux, au 17 rue Grande, dont l'histoire est très ancienne, les caves Saint-Martial. Cette maison tire bien entendu son nom de l'église Saint-Martial. Pendant plus de 80 ans, de 1901 à 84, c'était un restaurant qui portait un nom beaucoup plus pittoresque, le Chat qui fume. À l'arrivée des Américains, le lieu devint une boîte de jazz, et cela jusqu'en 1984. Cette enseigne, le Chat qui fume, nous plonge en réalité dans une époque encore beaucoup plus ancienne que le milieu du XXe siècle, et la grande époque des boîtes à jazz et autres cabarets. C'est au Moyen-Âge qu'apparaissent ces noms pittoresques, cette imagerie animalière. Toutes les bonnes villes de France avaient leur auberge à l'enseigne du Chat qui pêche, du Chien qui fume, de la truie qui file ou de l'âne qui vielle. Et l'enseigne représentait effectivement l'animal en train de fumer, de pêcher, de filer la quenouille ou de jouer de la vielle. À Sainte-Thorette, dans le Cher, au bord de la route qui conduit de Saint-Florent-sur-Cher à Preuilly, se trouve une maison que l'on nomme le Chien qui fume. À lui seul, ce nom indique qu'il s'agissait d'une ancienne auberge. À Chavaigne, en Indre-et-Loire, existe un hameau, la truie qui file. Et si vous connaissez le Mont-Saint-Michel, vous vous souvenez sans doute de cette maison de la truie qui file. C'est une ancienne taverne. La truie qui file, c'est une enseigne que l'on retrouve dans les villes médiévales de Tours, Dijon, Lyon, Soissons, Clermont-Ferrand et Paris. Et justement, à Paris, dans le premier arrondissement, vous pouvez toujours manger au restaurant du Chien qui fume, puis aller au théâtre du Chien qui fume à proximité. Quant au Chat qui pêche, c'est le nom d'une multitude de cafés, restaurants, auberges, un peu partout en France, dans la Sarthe, à Bouloire, à Saint-Georges, près de Montrichard, ou près de Contres, en Sologne. Tous ces animaux sont des symboles très anciens qui ont été réutilisés depuis le Moyen-Âge pour désigner des lieux de repos, des auberges ou des hôtelleries. On a souvent repris ce bestiaire pittoresque de l'époque médiévale, plus récemment dans des villes qui possèdent un quartier au cachet ancien, des ruelles piétonnes fréquentées par les touristes.
0: Merci Stéphane Gendron, dingue de Berry, c'est un podcast que vous réécoutez, que vous redécouvrez sur notre application ici. Amis Lyon, vous avez envie de voyage en ce moment. Amour, santé, travail, argent, l'horoscope ici Berry de Catherine Viguier arrive avant 6h30 et les chansons que vous écoutez, vos chansons préférées toute la journée avec ici Berry. Louane, une nouveauté, ça s'appelle Conduire.
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1: Le dernier titre de loi, une nouveauté ici, Berry, ça s'appelle Conduire. 6h26, toute l'actu locale de retour dans 3 minutes 30.
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1: 6h27, vous ouvrez tout juste les yeux et vous vous posez cette question à l'écoute d'ici Berry. Comment va se passer ma journée? La réponse, c'est Catherine Viguier qui vous l'apporte chaque jour avant 6h30, signe par signe, thématique par thématique, amour, santé, travail, argent, vous allez tout savoir. Catherine, bonjour. Deux tendances astro aujourd'hui.
8: Exactement, et la plupart des natifs du zodiaque vont respirer. Bélier, une journée toujours aussi tonique et surtout qui vous fait la part belle, alors allez-y. Taureau, vous aurez sans doute quelques inquiétudes, mais vite dissipées. Gémeaux, avec enthousiasme, vous vous affirmez au grand jour, que cela plaise ou pas. Cancer, vous êtes en attente d'une réponse. Sachez-le, si c'est non, d'autres issues existent. Lion, vous avez envie de voyage, envie de vous changer les idées, et vous y parviendrez. Vierge, vous êtes obligé d'être attentif à votre santé et à un travail qui vous plaît d'ailleurs. Balance, avec joie, vous relevez un défi, peut-être dire oui à un être aimé. Scorpion, attendez demain pour bouger, ce n'est pas une question pour subir en attendant. Sagittaire, excellente journée, si vous n'aviez pas le moral, eh bien ça va beaucoup mieux. Capricorne, dans le monde du travail, en société, et vous vous faites remarquer. Verseau, ce qu'il y a de bien, c'est que vous ne vous faites plus d'illusions, mais c'est parfois un peu pesant. Poisson, il y a de la douceur dans votre vie, y compris aujourd'hui avec tout de même l'argent en actualité. Et pour nous tous, se faire une place de roi, de reine, n'importe où.
1: Merci Catherine Viguier. Alors l'argent en actualité, c'est bien quand on en a surtout. Merci beaucoup Catherine pour cet horoscope que vous retrouvez, que vous réécoutez. Si vous n'étiez pas assez bien réveillé pour avoir votre signe en tête et dans les oreilles, ça se passe sur ici.fr et l'application ici.
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1: Bonjour, bonjour et bienvenue à vous qui nous rejoignez. Vous qui êtes devant votre télé ou l'appli ici, Canal 3 de la TNT. Vous qui ouvrez les oreilles également à l'écoute d'ici Berry. Bonjour Antoine.
9: Bonjour Simon et bonjour à tous.
1: Et ça y est, à partir d'aujourd'hui, c'est le cauchemar de toutes celles et ceux qui n'aiment pas le foot. Que vous alliez au marché, que vous alliez à la machine à café, à la boulangerie, que vous discutiez avec la famille. Tout le monde ne va parler que de foot. Même ici, votre radio ici, Berry, va parler
9: exactement
1: de foot, puisqu'on va vous diffuser tous les matchs de l'équipe de France avec un très beau France-Sénégal qui s'annonce la semaine prochaine, mardi prochain, 21h, donc à suivre avec ici, Berry. D'ici là, il est 6h30, à la une de l'info d'ici, Antoine.
9: L'activité doit cesser dans la carrière de sa cierge Saint-Martin dans le Bois Chaussu. Les riverains obtiennent gain de cause, vous l'entendrez dans un instant. Mais d'abord, votre 90 secondes au Drazo et à la une ce matin. Patrick Bruel, mis en examen, n'a pas dormi en prison cette nuit.
10: Patrick Bruel échappe à la détention provisoire, mis en examen pour viol, tentative de viol, agression sexuelle et harcèlement sexuel dans 4 dossiers. Le chanteur est ressorti libre dans la nuit sous contrôle judiciaire. Il a interdiction de contacter les plaignantes et de fréquenter les salons de massage. L'image de la nuit, ce sont ces centaines de supporters qui attendaient l'équipe de France de foot à leur camp de base à Boston. Les Bleus sont arrivés, ça y est, selfie, autographe, c'est le jour J. Coup d'envoi du mondial ce soir avec le match Mexique-Afrique du Sud. En France, la DNSP, la Direction de la Sécurité Publique, alerte sur des risques de débordement pendant ce mondial. 23 matchs sont considérés comme à risque, ceux de la France, du Portugal, du Sénégal, de l'Algérie, du Maroc, de la Tunisie et de la Turquie. Les États-Unis reprennent leur frappe sur l'Iran. Des explosions ont retenti dans le pays cette nuit. L'Iran riposte. Téhéran annonce avoir frappé des bases américaines à Bahreïn et au Koweït et prévient que tout navire qui passera par le détroit d'Ormuz sera, je cite, pris pour cible. C'est une victoire. La voix des avocats a été entendue. Réaction de la conférence des bâtonniers après le retrait de la mesure de plaider coupable. Gérald Darmanin renonce. La mesure est retirée de son projet de loi sur la justice criminelle. Elle propose proposait des procédures simplifiées et des peines négociées. Une pensée ce matin pour les 500 000 élèves de première qui se préparent à plancher

0: L'agent peut justifier de détruire ses habitats, mais en fait, la préfecture de l'Indre a autorisé ce chantier par arrêté en juin 2024, du moins jusqu'à cette décision. Maître Théodore Catry, l'avocat de l'association La Grosse Tuile.
1: Le préfet de l'Indre, qui a instruit le dossier, a rendu une décision d'autorisation du projet, qui était motivée très étrangement sur le plan de la dérogation espèces protégées, c'est-à-dire que la motivation, comme l'a dit le tribunal dans son jugement, était très lapidaire. Les projets qui parviennent à obtenir ce type de dérogation sont des projets qui, par essence, doivent être particulièrement exceptionnels.
0: Exceptionnels aux yeux du tribunal, ça ne recouvre donc pas les conséquences économiques mises en avant par la société Wynne-Berger, ni même les compensations pour replanter, réparer les dommages à l'environnement. Bruno Ogdey, le directeur de l'usine Wynne-Berger de Roumazières-Loubert.
2: Les services de la DREAL ont validé nos mesures de compensation. En fait, d'ailleurs, avec le parc naturel de la Brenne, on a détruit 1 km de haies, on a replanté 2 km de haies. Pareil pour les mares, et on s'est engagé à les suivre pour qu'elles soient efficaces pendant 60 ans.
0: En fait, cette notion d'intérêt public majeur met à égalité le porteur de projet et la poignée de riverains, ainsi que leur soutien comme l'association Pas de vent chez nous, son vice-président Sébastien Camusat.
3: Les bulldozers, ils étaient déjà sur place. Les riverains, ils en avaient déjà plein la tête, mais le dossier ne tient pas la route. Le fait que le tribunal nous donne raison, c'est extraordinaire, magique. C'est parfait, c'est ce qu'on attendait.
0: Le porteur de projet envisage de faire appel. Alors, cette question de l'intérêt public majeur sera reposée immanquablement.
4: Les précisions d'Alexandre Moto pour Ici Berry.
5: Il est 6h33 et vous écoutez Ici Berry. À suivre dans le journal de 7h, Antoine, cette journée historique dans l'affaire Missetienneau.
4: Un procès en révision qui s'ouvre ce matin. Les deux chasseurs morts aujourd'hui sont-ils coupables du meurtre du garde-chasse Boitard en 1946? Les avocats préparent leurs arguments. 80 ans après, vous les entendrez. À suivre encore, un couple mort sur une route du Cher. La préfecture de l'Indre dit pour la première fois que le produit est pendu dans le secteur de Poulaine. Fin mai par hélicoptère n'est pas dangereux. Et puis le Berry se met au rythme du mondial de foot qui s'ouvre aujourd'hui. Reportage à suivre avec des jeunes footballeurs, Berrichon.
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4: Mais avant tout cela, la météo, Simon.
5: C'est pas trop mal, mais c'est frais pour cette matinée de jeudi. Couvrez-vous avant de partir dans la maison. Vous nous donnez d'ailleurs les températures sur notre page Facebook Ici Berry. Et on est à 9 degrés à Vierzon chez Ginette. On est à 8 degrés chez vous, Morissette à Bruyères-Alichon. 10 degrés à Grasset chez Mathilde. 9 petits degrés à Zelferon pour démarrer la journée chez Christiane, avec un ciel parfois nuageux, souvent assez clair, les éclaircies qui domineront le ciel du Berry une nouvelle fois pour cette journée de jeudi, avec des températures de 20 degrés maximum et un petit vent de sud-ouest de 50 km/h par rafale.
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5: 6h35, bonjour, bienvenue, merci de démarrer la journée avec Ici Berry. Toutes vos chansons préférées, toute la journée, France Gall et Hong Kong Star.

0: Bon réveil avec France Gall dans les oreilles. Hong Kong Star à 6h39. Dans la prochaine demi-heure, l'une des plus belles chansons de YouTube. Et Amir qui va nous inviter à faire la fête également. Très bon réveil.
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0: Attention, le stress, l'excès de confiance, le trop-plein de révisions ce matin, c'est l'épreuve du bac français, avec un ministre au taquet sur les fautes d'orthographe et des humoristes aussi. On va rire tout à l'heure dans l'humour en tube à 6h58 sur cette première épreuve du bac avec Fred Ballard. Mais avant ça, révision express ce matin avec vous Antoine, avec vous à la maison qui nous écoutez, vous jouez avec nous. Quand on nettoie les plaintes à la maison, comment vous écrivez plainte?
3: C'est pas chouette de pas m'avoir prévenu de cette question.
0: J'adore.
3: Je pense que je suis pris au piège.
0: Complètement.
3: À l'antenne, en direct.
0: C'est pas beau, hein.
3: Les plaintes, TH, je dirais.
0: Eh ben, bien joué. Bravo. Et vous voyez comme quoi, vous pouvez prendre par surprise comme ça, ça fonctionne toujours. Il n'en est pas sorti indemne.
3: Indemne, c'est-à-dire
0: indemne.
3: I-N-D-E-M-N-E.
0: Ah, c'est ça, il n'y a pas le piège de Dylan, par exemple,
3: oui.
0: Sur lequel s'est fait avoir un certain ministre de l'Éducation chez nos collègues de France 5. Par exemple, alors est-ce que... Non, je vais vous les passer ceux-là, parce que Fuchsia et Ekimos, franchement, à 6h40 comme ça le matin, c'est pas beau de faire ça. Hein.
3: Non, c'est pas beau.
0: C'est pas beau de faire ça.
3: Mais amis auditeurs, vous pouvez nous écrire pour nous le dire.
0: Pléthore aussi, par exemple, est-ce qu'il y a un H à pléthore ou pas? Vous nous le dites, page Facebook Ici Berry, on révise tout ça ensemble. Et bon courage à la maison si le petit dernier passe le bac français. Restez à l'écoute d'Ici Berry. Votre chiffre du jour, lui, arrive tout de suite. Un chiffre dans l'actualité locale, nationale ou internationale qu'on analyse, qu'on décortique pour vous avec Sandrine Duval et son invité. Sandrine, de quel chiffre parle-t-on ce matin ?
4: Près de 3 tonnes pour la pièce majeure du musée des vieux métiers de Château-Meillan, un pressoir à poutres de 1849. Le musée deviendra halle des vieux métiers en 2027. Quels changements sont attendus ? Julie Hebding, stagiaire au musée Émile Chénon.
5: C'est une refonte globale. On va enlever quelques machines jusque-là présentes. Pareil pour les outils. C'est aussi le discours scientifique qui va être mis en place. Le but, c'est aussi de rendre vivants les murs de la halle des vieux métiers.
4: Donc ce pressoir à poutres de près de 3 tonnes de 1849, celui-là, on ne bouge pas, j'imagine.
5: Non, on ne bouge pas. C'est justement le pivot narratif du futur discours.
4: Vous lancez un appel à témoins. Qu'est-ce que vous recherchez exactement ?
5: Je recherche ceux ayant exercé, connu ou même entendu à travers les discours de leurs parents ou grands-parents les évolutions de certains métiers d'autrefois, à savoir le forgeron, le charron, le sabotier, le cordonnier, le vigneron et l'agriculteur, mais aussi sur la vie quotidienne au village, puisque c'est aussi tout le système économique et social qui m'intéresse. Avec une signature au préalable d'un droit à l'image, les entretiens seront filmés et ou enregistrés. Ils pourront être conservés et exploités par l'équipe du musée Émile Chénon à des fins de recherche et de valorisation, comme pour la nouvelle muséographie.
4: Cette halle des vieux métiers est bien sûr fermée hein, pour l'instant, vous l'avez compris, pour cette refonte, mais vous pouvez visiter le musée Émile Chénon à Château-Meillan. Profitez d'ailleurs de ce week-end 13 et 14 juin pour le visiter gratuitement dans le cadre des Journées européennes de l'archéologie. Il y a d'ailleurs deux belles expositions à voir, hein, Julie.
5: La première s'appelle La Voie des Puits, rituels et magie angolo-romaine. C'est une exposition qui présente des objets liés à des rites de protection et de malédiction. Les objets viennent des réserves du musée ou d'emprunts, parce que c'est effectivement une exposition en partenariat avec le service régional de l'archéologie de la Drac Centre-Val de Loire, de la direction de l'archéologie de Chartres Métropole et du musée archéologique de la ville de Thésée. Puis il y a une seconde exposition temporaire qui se nomme Vivre en région centre au temps des Romains.
4: Et bien voilà, profitez-en. Vous trouverez toutes les infos sur musée Émile Chénon avec un tiret entre chaque mot.fr. Puis si vous voulez apporter des témoignages hein, justement sur ces vieux métiers, vous pouvez envoyer un mail à musée@chateaumeillan.fr. Ici Berry, Julie Hebding, merci d'avoir été avec nous.
5: Merci à vous.
0: Merci Sandrine pour ce chiffre du jour que vous redécouvrez, que vous réécoutez sur l'application Ici. Un œil sur votre météo rapidement. C'est du frais ce matin, couvrez-vous. Avant de partir de la maison, les températures ne dépassent pas les 10 degrés.
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0: 6h44, chaque matin, Ici Berry vous offre de bons conseils pour s'occuper de vos animaux de compagnie avec notre vétérinaire Ici Berry, Pierre Fabin. Avec l'été qui approche, les hautes herbes qui envahissent les chemins, et avec elles, le pire ennemi de nos chiens, l'épilet. On est avec le docteur Pierre Fabin. Pierre, un épilet, c'est quoi exactement?
8: L'épilet, qu'on appelle aussi spigao dans certaines régions, c'est une petite herbe sèche très commune. Elle a la forme d'un harpon avec des petits poils raides orientés vers l'arrière, un peu comme un épi de blé. À cause de cette forme aérodynamique, l'épilet ne peut avancer que dans un seul sens. Il va s'accrocher au poil de votre chien pendant la balade, puis avance insidieusement à chaque mouvement. C'est un vrai projectile qui s'infiltre partout, entre les doigts des pattes, dans les narines, les oreilles ou même les voies génitales.
0: C'est terrifiant, hein, cette petite herbe qui voyage sous la peau. Concrètement, une fois rentrée de promenade, quels sont les signes d'alerte qui doivent nous faire suspecter la présence d'un épilet?
8: Alors, les symptômes sont souvent très brutaux. Si l'épilet est rentré dans une oreille, votre chien va secouer la tête frénétiquement et couiner de douleur. S'il l'a reniflé et qu'il est coincé dans le nez, vous assisterez à des éternuements ultra-violents en rafale. Votre chien se frotte le museau par terre et peut même saigner des narines. L'autre grand classique, c'est la patte. Si votre chien se met soudain à boiter et à se lécher le dessous de la patte, avec obsession, regardez entre ses coussinets. Vous y verrez souvent un petit trou rouge et gonflé avec du pus qui sointe. C'est le point d'entrée. Et n'oubliez pas les yeux, un œil subitement fermé et rouge est une vraie urgence.
0: Alors si on voit l'épilet dépasser ou qu'on suspecte sa présence après ces fameux éternuements violents, comment doit-on réagir? Est-ce qu'on sort la pince à épiler?
8: Alors si l'épilet est juste accroché dans les poils ou qu'il dépasse très clairement de la peau, oui, tirez-le doucement dans l'axe avec une pince à épiler sans le casser. Mais si la graine est dans l'oreille, le nez ou que le trou de la patte est refermé, ne touchez surtout à rien. N'essayez jamais de fouiller à l'aveugle dans l'oreille avec une pince. Vous allez pousser l'harpon encore plus loin et percer le tympan. Foncez chez votre vétérinaire qui ira le chercher en toute sécurité. La vraie solution, c'est la prévention. Cet été, évitez de jeter la balle dans les herbes hautes et sèches. Et surtout, au retour de promenade, inspectez systématiquement votre chien sous toutes les coutures.
0: Pierre Fabin, pour vos conseils, Ici Berry, à retrouver sur l'application Ici et sur nos réseaux sociaux. N'hésitez pas à aller vous abonner, par exemple, à notre compte Instagram où vous retrouvez tout ça en vidéo. Ici Berry et Ici Officiel. 6h47, voici YouTube avec One. Très bon réveil. Merci d'avoir choisi Ici Berry ce matin.

0: Juan et YouTube, 6h51, merci d'avoir choisi Sibéri. Avant 7h, toutes vos chansons préférées, toute la journée, vous connaissez le programme, c'est Amir qui arrive avec la fête.
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0: Hier à 18h, l'invité de Manuel Bonnefond était un artiste nouvelle scène ici Berry, c'est l'artiste Mirk, Julien Mirk, qui sortait son tout nouveau single Tequila il y a à peine une semaine. Un single qu'il a voulu visiblement un peu plus lumineux.
2: Alors plus lumineux je sais pas, en tout cas on a essayé de trouver quelque chose de pas trop sombre parce qu'on est dans une époque assez morose et justement ce côté tequila c'est un petit peu, je parle un peu de ce moment de bascule où la fête elle va devenir une confidence en fait et où on se retrouve dans cette urgence d'aimer en fait absolument et en étant sincère toujours et on a essayé de donner un petit côté feel good à ce single Tequila là qui est sorti le 5 juin.
0: Un single qu'il ira évidemment défendre sur scène et c'est d'ailleurs comme ça que le collectif, que l'artiste et les autres artistes, les musiciens qui l'entourent réfléchissent chaque single, c'est par le prisme de la scène.
2: On se projette toujours en fait aussi sur les lives, parce que en fait c'est ça qui nous anime aussi, c'est de jouer les morceaux en live devant les gens et puis que les gens puissent se les approprier comme ça. Ouais. Et voilà, donc c'est ça qui nous anime essentiellement, c'est le live, donc ce côté rythmique est très important pour nous aussi.
0: L'artiste Julien Mirk, l'invité de 18h hier avec Manuel Bonnefond, vous retrouvez le podcast sur l'application ici Berry. Ce soir, on fait un focus sur la fin de saison de la Soadel du Poinçonnet avec un groupe qui va reprendre des chansons françaises internationales dans des versions un petit peu plus joyeuses, une touche d'optimisme à l'Asphodel. C'est au Poinçonnet demain. La fête de l'écoparc Adéole, ça c'est un événement, la fête de la nature, un événement dont ici Berry est fier d'être partenaire samedi à partir de 14h. La fête de la nature qui se déploie en famille ou entre amis, vous allez pouvoir vous laisser guider à la découverte de cet espace naturel sensible entre passionnés et gardiens de la biodiversité qui vous attendent pour ces animations et des partages immersifs au cœur de cet écoparc. Et puis, évidemment, l'événement de l'été, c'est le Festival d'Arc et la programmation que vous avez découvert lundi et qui est toujours disponible sur notre application ici Berry, avec notamment en ouverture Saint-Clair.

Footbeat qui vient fêter ses 40 ans de scène, les jeunes artistes de la Star Academy, et Julien Lib, Boulevard Désert et Marie-Claude Pietragala pour un spectacle entre chansons et danse. Et puis en clôture, avant la clôture en danse, la clôture en musique, elle sera par Suzanne.

Voltaire va s'enflammer au rythme de Dark. La programmation du festival à retrouver sur l'application Isiberi. 6h54, Amiens et la fête. Et l'humour en tube ce matin autour du bac français avant le journal de 7h.

0: Amir et la fête à 6h57. Vous écoutez ici Berry, l'actu locale et votre journal de 7h de retour dans un petit peu moins de 3 minutes.
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0: Ici Berry, 6h58. On a tous un souvenir avec le bac français. Vos humoristes préférés aussi. Fred Ballard a voulu savoir quels étaient les leurs.
6: C'est vrai que la langue française est une langue avec des expressions bizarres quand même. C'est la seule langue au monde, par exemple, où tu peux dire qu'un buraliste s'est fait passer un tabac.
7: Ah, c'est sûr que c'est un comble hein, quand on y pense. Et c'est ce qui fait le charme poilant de cette langue que même Roland McDan a du mal à comprendre parfois.
6: J'aimerais aussi qu'on m'explique pourquoi dans la langue française, quand on veut avoir de l'argent devant soi, il faut le mettre de côté. En français, tu peux dire « je suis tombé dans les pommes » et après j'avais les jambes en compote. J'ai même remarqué, quand un mot masculin n'est pas sympa, eh ben ils le mettent au féminin. Avant, on disait un licenciement. Aujourd'hui, on dit une restructuration.
7: Voilà, donc ça se confirme. Hein, le genre féminin adoucit la vie. Et avec un peu de chance, ça peut aussi sauver une copie à l'écrit du bac français. Tout dépend des barèmes de correction. Si c'est Tristan Lucas qui s'en occupe, il y a des écarts de langage qui ne passeront pas.
8: Au jour d'aujourd'hui, moins un point. Tu commences ta phrase par « moi, personnellement, je », moins 3 points. Les gens y croient, retrait de permis direct. Comme les gens qui rajoutent l'expression « quand on y pense » à la fin des phrases. Il y a de plus en plus de pauvreté, c'est dramatique quand on y pense. Et c'est vrai que quand on n'y pense pas...
7: Ah bah oui, il y en a beaucoup moins quand on n'y pense pas que quand on y pense. C'est l'inverse avec les fautes d'orthographe. Hein. Moins on y pense, plus il y en a. Et plus il y a de perles sur les copies du bac français, plus ça fait marrer les correcteurs. Donc rions un peu en attendant la note finale.
0: Fred Ballard.
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0: Vous écoutez Ici Berry, votre radio locale, il est 7h. Sibérie première sur l'actu locale, votre journal Antoine Niffo est à la une ce matin. Cette journée historique dans l'affaire Miss-Etienneau.
9: L'aboutissement d'un long combat pour les partisans de l'innocence des deux chasseurs condamnés pour le meurtre qu'ils ont avoué sous la torture d'un garde-chasse en Brenne à la fin de l'année 1946. La justice ou l'archéologie judiciaire sur la table de la cour de révision de Paris. Les deux hommes morts aujourd'hui n'ont eu de cesse de clamer leur innocence tout au long de leur vie. Cette requête et ce procès aujourd'hui. Manon Klein, à quoi va donc ressembler cette audience ?
10: Les protagonistes sont morts, mais il reste des éléments de dossier, comme l'explique François Saint-Pierre, avocat de la fille du garde-chasse Louis Boitard.
11: On a le dossier de l'époque, avec des décisions, des arrêts, des jugements rédigés à la main, d'autres dactylographiés, pas toujours en très bon état. Mais enfin, l'essentiel est là. C'est donc un travail presque d'historien auquel on doit se livrer.
10: Les avocats du comité de soutien de Miss-Etienneau estiment qu'en dehors des aveux, les autres pièces du dossier ne pèsent pas bien lourd et peuvent laisser à minima un doute sérieux sur la culpabilité des deux hommes. Si tous les témoins de l'époque sont décédés, il y aura quand même des personnes qui viendront prendre la parole devant la cour de révision, comme l'explique l'un des deux avocats du comité de soutien, Pierre-Emmanuel Blard.
12: On a cité le maire de Châteauroux qui pourra évoquer l'émoi, je dirais national ou local, en ce qui concerne Raymond Mills et Gabriel Tienneau, puisque près d'une trentaine de places et de rues portent le nom de ces deux chasseurs dans l'Indre et dans le Cher. Et puis le fils d'Émile Thibault également qui sera présent.
10: L'un des chasseurs présents dans le groupe de Miss-Etienneau le jour du meurtre, condamné lui aussi mais à une peine moins lourde pour ne pas avoir empêché le crime.
12: Qui pourra évoquer le souvenir de son père et ce que son père lui a dit sur ses longues journées de garde à vue et les violences qu'il a pu subir.
10: Du côté de la partie civile, la fille du garde-chasse, deux témoins sont aussi cités. Ils ont chacun écrit des livres sur l'affaire présentés comme des contre-enquêtes à la thèse de l'innocence de Miss-Etienneau.
9: Manon Klein qui suit cette audience à Paris pour ici Berry. jury. 13 magistrats vont se pencher sur cette affaire. Leur décision doit être mise en délibéré, rendue d'ici quelques semaines. La fille du garde-chasse ne sera pas présente aujourd'hui, mais des membres du comité de soutien sont en route pour Paris, Simon.
0: Et le secrétaire de ce comité de soutien, Missetienou, Michel Martin, sera notre invité dans 45 minutes.
9: Et on se replonge dans les archives de cette affaire dans une demi-heure. L'actualité en Berry, c'est aussi ce drame sur une route du Cher au niveau de Lignières. Un couple a perdu la vie hier matin. L'homme au volant a fait un malaise, visiblement. Il est rentré dans un camion et mort sur le coup, comme sa femme assise à côté. Cet accident a blessé le conducteur du poids lourd. 4 hectares d'orge entièrement ravagés par les flammes. 400 mètres de haies brûlées avec une caravane. Une trentaine de pompiers est venue à bout cette nuit d'un feu à Mer-sur-Indre entre La Châtre et Châteauroux. La raison du départ de cet incendie n'est pour l'heure pas connue. Le produit épandu par l'hélicoptère dans le secteur de Poulaine le 24 mai dernier ne présente aucun danger pour la préfecture de l'Indre, qui présente ce matin des résultats de l'Office français de la biodiversité. Source d'inquiétude de riverains, cet hélicoptère missionné pour blanchir des serres volait à basse altitude car il n'avait plus beaucoup de carburant.
0: Ici Berry, 7h04. Antoine, c'est la tuile.
9: Pour l'entreprise Wienerberger, leader mondial dans la terre cuite pour la fabrication de tuiles, qui doit arrêter son activité dans la carrière de Sassierge-Saint-Martin dans le Bois Chaussu. Décision du tribunal administratif de Limoges qui donne raison aux riverains ulcérés ces derniers mois par le balai de camions. Décision motivée par la destruction injustifiée de l'habitat de chauves-souris ou autres grenouilles que ne comprend pas le directeur de l'usine, Bruno Octet.
13: On a quasiment systématiquement des espèces protégées. Donc on doit demander l'autorisation au CNPN. Le CNPN, malgré notre dossier, malgré les compensations prévues, a donné un avis défavorable. Dans ce cas-là, il faut justifier d'une existence de raisons impératives d'intérêt public majeur. Que si on n'a pas cette carrière, puisque je vais devoir diviser par deux mon activité, puisque je ne serai pas en mesure d'alimenter toute l'usine. On a expliqué ça au tribunal et cet enjeu n'est pas une raison impérative d'intérêt public majeur aux yeux du tribunal.
9: Activité stoppée après plus d'un million d'euros investis. L'intérêt public majeur n'est donc pas reconnu. Théodore Catry est l'avocat de l'association d'opposants La Grosse Tuile.
14: Il faut qu'il présente un intérêt public qui est tellement important que ça permet sur le principe d'envisager la destruction d'espèces protégées. Le tribunal a longuement considéré dans sa décision que cette raison impérative n'était pas acquise. Et la deuxième condition, c'est qu'il devait démontrer qu'il n'y avait pas d'autre solution d'implantation alternative satisfaisante. Beaucoup d'éléments dans le dossier tendaient à démontrer que, au contraire, il y a d'autres gisements d'argile qui auraient pu être exploités sans les conséquences néfastes que l'exploitation allait porter pour les espèces protégées et leurs habitats sur ce secteur du bocage du Sud-Bois Chaud.
9: Et la bataille n'est peut-être pas terminée. Le géant de la terre cuite envisage maintenant de faire appel. Allez-vous payer vos produits moins chers en supermarché si vous les donnez derrière aux associations caritatives? C'est le sens du une proposition de loi portée là par une trentaine de députés, de quoi générer plusieurs millions d'euros supplémentaires, disent-ils, pour l'aide alimentaire, alors que 10 millions de Français sont dans une situation de précarité.
0: Et puis Antoine, le coup d'envoi ce soir du Mondial de foot.
9: Les Français arrivés sur place font office de favoris parmi les 48 équipes dans la course plus vaste Coupe du Monde, cette fois en Amérique. Premier match ce soir à Mexico, Mexique, États-Unis. Et parce que dans Coupe du Monde, il y a monde, le Berry aussi se prépare à vibrer, de quoi attirer de nouveaux licencié. Hugo Delalande est conseiller départemental au district de football de l'Indre.
15: On profite justement de l'événement du mondial. Forcément, on a un petit impact déjà, au-delà de l'aspect juste d'attirer de nouveaux licenciés. Je pense que ça les fidélise aussi, ça les confirme que voilà, ils ont envie de faire cette pratique et qu'elle procure des émotions qui sont immenses. Mais en fonction du mondial et de la réussite des Bleus, on a plus ou moins une montée de licenciés sur la rentrée septembre de l'année sportive. On profite du très bon travail qu'on peut faire dans les grosses structures, en une très belle formation. On a un vrai groupe France et forcément, indirectement, ça nous profite parce que ça démontre une belle image à chaque fois du football et c'est ce qui fait qu'à un moment donné, en tout cas sur cette dernière dizaine d'années, on arrive à attirer des joueurs. Quoi. On dit souvent qu'on ne forme pas que des footballeurs, on forme aussi des citoyens et je pense que cette part-là, elle est hyper importante. L'image qu'on doit renvoyer du football, mais pas que sur le terrain, mais aussi en dehors du terrain, Luna Isna nous a été pas forcément favorable, mais tous ces dernières années nous sont extrêmement favorables, ça c'est sûr.
9: Et la journée d'hier à Châteauroux a été marquée par le premier match d'une Coupe du Monde des quartiers, la Beaulieu-Vaugirard. Mercredi prochain, ce sera dans le quartier Saint-Jean. Préparez-vous, quelque chose me dit qu'on va pas mal parler foot dans les prochaines semaines.
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9: Comme vous le disiez Simon, cette journée ressemble peu ou prou à ce début de semaine. Hein.
0: Avec des températures fraîches le matin, quelques éclaircies l'après-midi, quelques nuages et un vent qui devrait souffler jusqu'à 50 km/h, un vent de sud-ouest, donc un petit peu moins frais que ces derniers jours. Quand même, les températures ce matin, 11 degrés à peine à La Châtre comme à Saint-Amand-Montrond, on est en dessous des 10 degrés dans beaucoup d'endroits du Berry que vous nous donnez sur la page Facebook ici Berry ce matin. 10 degrés tout juste au Mani chez vous Patrick, 13 degrés à Saint-Doulchard chez Laure, c'est plutôt agréable, mais 9 petits degrés à Marseille chez Bernard ce matin, température maximale autour de 20 degrés cet après-midi.
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0: Soyez les bienvenus à 7h08. Très bon réveil à vous qui ouvrez tout juste les yeux. Bon courage à toutes celles et ceux d'entre vous qui prenez la route en direction du boulot ce matin avec Issy Berry dans les oreilles évidemment et les plages de Jean-Louis Aubert.

0: Les plages de Jean-Louis Aubert, 7h12. Merci d'avoir choisi votre radio locale. Ici Berry, toute la journée, toutes vos chansons préférées. Rose Laurence avant 7h30. À l'occasion du début de la Coupe du Monde, Katy Perry avec Firework. Alors pourquoi Katy Perry? Quel rapport avec la Coupe du Monde? Eh bien Katy Perry sera la tête d'affiche de la deuxième cérémonie d'ouverture. Ce sera dans la nuit de vendredi à samedi, avec notamment Katy Perry en tête d'affiche, parce que oui, les Américains ils font rien comme tout le monde, ils font deux cérémonies d'ouverture. Rien que ça.
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0: Merci d'écouter Ici Berry, d'avoir choisi votre radio locale en ce jeudi matin. Mon œil à 7h14, c'est le regard de David Ossio sur l'actualité du jour et la Coupe du Monde qui commence aujourd'hui. Et avec elle, la tradition de parier entre amis.
4: Allez, on va mettre quelques pièces sur les bleus, donc peut-être un billet sur un outsider. Autour d'une table, avec un tableau griffonné sur un papier et une cagnotte pour le meilleur. Ce pari-là, il est sans danger, c'est pour s'amuser. Tant que ça reste entre amis, entre collègues, sans que personne ne prenne aucune commission, ça passe. L'autre pari, le pari en ligne, c'est une autre affaire. C'est encadré par la loi en France, mais aujourd'hui, il y a 1 million d'habitants qui sont maladivement accros. Les 2/3 du chiffre d'affaires de ces plateformes proviennent de joueurs qui ont perdu tout à fait le contrôle. C'est le sociologue Thomas Amadieu qui estime même que les paris sportifs sont parmi les formes de jeux d'argent les plus addictives. Et à la veille de ce mondial, nos meilleurs amis de ces prochaines semaines, ce sont les Bleus. Kylian Mbappé, par exemple, qui a clairement dit qu'il était contre les paris sportifs. Et il a répété encore récemment quand Betclic avait utilisé son image sans son accord. Les paris en ligne, dit-il, ça a détruit des gens que je connais. Lui, Cherki, Doué, refuse d'être les ambassadeurs de ces sites. Dans le même temps, il y avait une campagne de prévention sur les paris sportifs qui était prête à être diffusée à l'occasion du mondial, avec un slogan « Parier, c'est pas rien ». Ça devait commencer à la mi-mai, mais le gouvernement a tout bloqué. C'est étonnant quand même. Des joueurs qui nous protègent plus que l'État, le monde à l'envers. Alors profitez du mondial, faites vos pronostics entre amis. Si vous gagnez la cagnotte, je vous conseille de tout dépenser tout de suite. Moi, j'ai jamais vu un supporter devenir addict à une tournée générale.
0: 0-980-980-930, c'est le numéro d'Alcool Info Service. Parce que oui, oui, l'addiction à l'alcool, ça existe. L'addiction à la tournée générale, ça existe. Une tournée avec modération, bien sûr, même si on peut la faire sans alcool. Mais quand on parle de tournée générale, on sait ce que ça veut dire. 7h16, vous écoutez Ici Berry, un œil sur la météo ce matin, c'est du frais. Pour démarrer la journée, des températures jusqu'à 20 degrés, pas plus. 7h16, Katy Perry et Firework, bon réveil.

0: failli avoir que Katy Perry à 7h20. Katy Perry, tête d'affiche donc de la deuxième cérémonie d'ouverture de la nuit de vendredi à samedi. Cérémonie d'ouverture de la Coupe du Monde. Les matchs des Bleus à suivre sur votre radio ici Berry. Ici, premier supporter des Bleus.
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0: 100% gagnant, on joue ensemble avec vous André Chassignol. Bonjour.
2: Oui, bonjour.
0: Vous aussi, vous allez supporter les Bleus évidemment.
2: Bah oui, c'est un peu normal.
0: On peut ne pas aimer le foot aussi, ça se peut.
2: Si, j'aime le foot, si, y a pas de problème.
0: Bah voilà, on supporte les Bleus pendant cet été et les Bleus et Rouges à la fin de l'été aussi, parce que va falloir soutenir Châteauroux la saison prochaine.
2: Bah oui, mais j'y pense.
0: Bah oui, j'imagine bien, en tout cas.
2: Surtout que on a une bonne nouvelle en passant. Alors, on a bien passé devant la DNCG, donc c'est bien.
0: Oui, ça va. Il n'y a pas eu de rétrogradation. Il y a eu une petite. On a eu un petit verrou mis sur la masse salariale, mais sinon tout va bien, André.
2: Exactement.
0: Voilà. Bon, en tout cas, nous on est ravis de vous offrir cette radio vintage ce matin. Félicitations.
2: Oui, je vous remercie.
0: Bon, avec plaisir. Voilà. C'est quoi la météo ce matin à Chassignol? C'est quoi la couleur du ciel?
2: C'est un peu gris, mais on aperçoit quand même quelques rayons de soleil qui veulent percer, donc voilà.
0: Ah, ça c'est de bonnes nouvelles, en tout cas.
2: Exactement. Mais c'est un peu dommage qu'on n'a pas eu d'eau avant.
0: Oui, on va faire avec. L'eau, elle devrait arriver dans pas longtemps. Merci beaucoup, en tous les cas, André, d'avoir partagé un moment avec nous ce matin. Je souhaite une très belle journée, je vous dis à bientôt.
2: Je vous dis à bientôt, je vous remercie. Et bonne journée à tous.
0: Et bonne journée à vous également. Au revoir.
2: Au revoir.
0: 7h21, l'écho d'ici ce matin. 3 minutes même pour vous raconter l'histoire et le parcours de celles et ceux qui font bouger l'économie d'André Duchère, mon invité qui est en train d'entrer en studio parce que j'ai oublié d'aller le chercher pendant le disque tout à l'heure. Bonjour Quentin Chevalier.
3: On me respecte plus.
0: Non, vous savez, voilà, on est en roue libre, c'est la fin de la saison qui arrive, il y a les vacances qui approchent, on oublie des fois les petits réflexes. Merci d'être avec nous ce matin.
3: Je vous en prie, merci de votre invitation.
0: Avec grand plaisir, pour nous parler d'AMO Conseil, ce que vous faites notamment, c'est de l'assistance à maîtrise d'ouvrage.
3: Exactement.
0: Alors, qu'est-ce que ça veut dire une fois qu'on a dit ça?
3: Alors, notre panel d'intervention est très large. En fait, on travaille dans l'immobilier, pour faire simple. Ouais. Donc, en fait, on intervient sur les estimations de travaux, sur le courtage, et ensuite, on accompagne les gens. C'est ça l'assistance à maîtrise d'ouvrage. Le client reste maître d'ouvrage et nous, on les assiste pour tous les suivis de chantier, pour la coordination des prestataires et que le chantier se passe bien.
0: Donc, vous accompagnez autant les particuliers que les professionnels?
3: On accompagne tout le monde. En fait, ça dépend du projet. Ça peut être de la simple salle de bain, la division, le découpage en loup, la rénovation d'une grande maison, peu importe.
0: Mais c'est vrai que c'est important ce que vous nous dites et ce que vous faites, parce que ça peut faire un petit peu peur quand on se lance dans des travaux. On a toujours l'impression, pour des rénovations, des grandes rénovations de maisons par exemple, qu'il va falloir faire appel à des dizaines et des dizaines d'artisans différents, etc. On ne sait pas comment on va s'en sortir, entre l'analyse des devis, etc. Enfin, c'est toujours quelque chose de très compliqué quand on ne s'y connaît pas.
3: Oui, alors c'est toute la difficulté du métier, c'est d'avoir un projet en tête, de savoir le chiffrer et après de le mener à bien. La plupart des gens, en fait, ils ont beaucoup de peu de temps à passer, on va dire, sur leur projet. Ils veulent que ça avance, ils veulent pas se prendre la tête. On est dans l'ère où on veut tout déléguer. Et en fait, nous, on est un peu cette personne-là. On nous délègue les travaux et on mène le chantier à bien. On est la personne qui fait engueuler quand ça va pas assez vite. On est la personne qui faut remercier quand ça va super bien. Et on tâche de faire en sorte que les clients soient satisfaits à la fin. L'objectif, c'est d'avoir du clé en main. C'est-à-dire que on peut livrer tout un chantier fait. Là, hop, vous recevez les clés à la fin de votre chantier, vous êtes ravis, il n'y a plus qu'à lancer l'investissement immobilier, l'opérationnel, on va dire.
0: Comment c'est venu chez vous, j'allais dire, c'est presque deux passions, parce que j'imagine qu'il faut à la fois une passion pour les bâtiments, pour le travaux, mais aussi une immense passion pour tout le côté organisationnel et administratif qu'il y a derrière. On ne peut pas faire sans l'un ou sans l'autre.
3: En fait, c'est pas né d'hier, c'est que moi et mon associé, en fait, on a déjà investi, on a déjà fait les travaux pour nous. On sait ce que ça représente et ce que ça coûte en enjeu, en temps et en investissement. Et l'idée, en fait, c'était de pouvoir transposer ce qu'on avait fait pour nous à d'autres. Mmh. En ayant bien entendu en tête les enjeux de rentabilité financière pour ceux qui veulent investir, ou de qualité de projet parce qu'on a fait nos maisons comme ça, et en fait, de fil en aiguille, pardon, je cherche mes mots à la radio.
0: Mais je vous en prie.
3: Ça nous a permis, en fait, de monter cette structure où, en fait, on propose ce qu'on a fait pour nous aux autres, tout simplement.
0: Cette structure, aujourd'hui, elle compte combien de personnes et quelle, entre guillemets, diversité de métiers? Il y a que des conseillers, il y a des gens un petit peu plus dans l'ombre?
3: Non, alors, en fait, on tend à alors on est spécialisé dans l'assistance à maîtrise d'ouvrage, bien sûr, le courtage et les estimations de travaux, mais aujourd'hui en fait on cherche à intégrer de nouvelles ressources. On a pris notamment la début d'année dernière une nouvelle apprentie qui nous permet notamment sur la partie design d'intérieur pour tous les gens qui veulent faire du Airbnb, pour faire aussi de la rénovation intérieure et proposer de nouvelles compétences. En fait, on va chercher les compétences qu'on peut ne pas avoir en interne à l'extérieur. ça nous permet de former également quelqu'un pour accompagner de nouveaux clients, mais c'est surtout l'apport de compétences qui est intéressante pour nous à ce titre-là.
0: Des compétences évidemment que vous allez accompagner, et on laisse toutes vos coordonnées à l'accueil des Sibéries si jamais ça nous intéresse. Mais moi j'aimerais qu'on finisse justement sur un mot, c'est peut-être de dire à celles et ceux qui nous écoutent que finalement vaut mieux peut-être mettre un petit billet, allonger peut-être un petit peu plus le budget pour avoir quelqu'un qui nous accompagne et qui centralise peut-être un petit peu tous les artisans, toutes les demandes et tous les travaux, plutôt que de se retrouver avec une montagne de papier, une montagne de devis, une montagne d'artisans à contacter et pas franchement savoir comment faire et prendre du retard dans les travaux et prendre finalement des risques inutiles.
3: Ouais, alors on s'épargnera pas un peu de montagne de devis à signer à un moment donné.
0: Évidemment.
3: Mais effectivement, l'objectif c'est de pouvoir déléguer et de pouvoir se simplifier la vie, quoi. Et surtout l'objectif c'est de nous, ça fait des années qu'on fait ça, on connaît les tarifs, on connaît les budgets, on sait où aller. Ouais, c'est surtout ça, c'est un repère par rapport à la montagne de devis pour recevoir. On sait ce que ça vaut une fenêtre en bois à ABF à Châteauroux.
0: Quentin Chevalier, merci beaucoup pour
3: vos conseils
0: ce matin. Bonne journée, à bientôt. Rose Laurence Africa, 7h26, et toute l'actu locale de retour dans un petit peu moins de 4 minutes. Soyez les bienvenus.

0: Rose Laurent, c'est Africa, 7h29, l'actu locale dans 30 secondes.
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0: Il est 7h30, Sibérie, à l'une de l'info d'ici, Antoine.
3: On revient sur le procès en révision aujourd'hui dans l'affaire de Miss-Eteno, journée historique, juste après votre 90 secondes, Aude Razo, le tour de l'actualité en France et dans le monde.
4: Patrick Bruel n'a pas dormi en prison. Il échappe à la détention provisoire, mise en examen dans 4 dossiers pour viol, tentative de viol, agression sexuelle et harcèlement sexuel. Il est rentré chez lui cette nuit. Il a interdiction de contacter les plaignantes et de fréquenter les salons de massage. Les Bleus sont à Boston. Ça y est, l'équipe de France de foot a rejoint son camp de base pour le mondial avec cette belle image. Un premier bain de foule, des centaines de supporters les attendaient. C'est le jour J, coup d'envoi de la compétition ce soir avec le match Mexique-Afrique du Sud. Le président de la FIFA, Gianni Infantino, espère une grâce présidentielle pour Christophe Glaise, le journaliste français détenu en Algérie. Il est le seul journaliste sportif emprisonné dans le monde et j'espère, dit-il, qu'il pourra nous rejoindre pendant la Coupe du Monde. Des explosions ont retenti en Iran cette nuit. L'armée américaine annonce avoir repris ses frappes. L'Iran riposte. Téhéran annonce avoir frappé des bases américaines à Bahreïn, au Koweït et en Jordanie. Et deux bateaux qui tentaient de franchir le détroit d'Ormuz. Plus d'un million de Français consomment de la cocaïne et cette cocaïne est de plus en plus pure. Constat que fait l'Observatoire des drogues et des tendances addictives. Les passages à l'hôpital liés à la cocaïne ont bondi de 26% entre 2024 et 2025. Sortez les stylos et gare aux fautes d'orthographe. Dans une demi-heure à 8h, top départ du bac de français pour plus de 500 000 élèves de première. Et demain, nouveauté avec une épreuve anticipée de mathématiques.
3: Une vieille affaire que tout le monde connaît en Berry. Elle porte deux noms, devenus celui de rue ou de place au fil du temps. Miss-Eteno, deux chasseurs qui n'ont eu de cesse de nier avoir tué le garde-chasse Boitard en Brenne en 1946. Meurtre pour lequel ils ont été condamnés par 3 fois. Raymond Miss et Gabriel Eteno, aujourd'hui disparus, leur procès en révision s'ouvre ce matin. Le fruit d'un long combat judiciaire que vous retracez, Manon Klein.
5: On est le 31 décembre.

0: Les chasseurs reviennent très vite sur leurs aveux, mais Raymond Miss et Gabriel Thiénot seront tout de même condamnés à 3 reprises pour le meurtre du garde-chasse, gracié par le président René Coty après 7 années de travaux forcés, mais pas innocenté par la justice. Gabriel Thiénot expliquait pourquoi pour lui c'était important d'obtenir cette reconnaissance, toujours dans ce reportage en 1980.
1: On n'est quand même pas libre parce qu'on a toujours... On a toujours ça dans la tête, jour et nuit, quoi. Avoir fait 7 ans et demi de bagne pour un autre, vous savez, innocent, alors ça, c'est inoubliable, c'est le pire de tout.
2: Que croyez-vous que la justice peut encore vous donner aujourd'hui?
1: Eh bien, notre honneur avant tout, qu'on n'aurait jamais dû perdre, tous nos droits, pour nous et pour nos enfants qui sont derrière nous, surtout.
0: Les descendants de Gabriel Thiénot qui ont aujourd'hui repris la flamme de ce combat, les deux protagonistes sont morts. Il aura fallu 7 requêtes en révision, 7 demandes pour que les condamnations soient réétudiées et un changement de loi qui permet d'annuler les aveux obtenus sous la violence. En 2023, la justice donne enfin son feu vert à une audience en révision. Dès la décision connue, Thierry Thiénot, le fils de Gabriel Thiénot, sort son téléphone dans le couloir du tribunal.
3: Allô, maman ? Ouais, c'est Thierry, là. Bon, alors, assis-toi, hein. C'est OK pour la révision. Bon, là, je pense à mon père, là. La première chose que je vais faire, c'est d'aller au cimetière et puis lui dire que on n'est plus qu'à une marche de la victoire.
0: Après d'autres péripéties judiciaires, le dossier arrive enfin devant la cour de révision, la dernière marche à franchir pour le comité de défense. Les protagonistes et témoins de l'époque sont morts, mais il reste encore les éléments du dossier. Les aveux faits sous la violence, 10 pièces ont été annulées. Mais il y a encore les procès-verbaux d'époque, les éléments techniques. C'est à partir de ces éléments et des plaidoiries des avocats, des ténors du barreau que les 13 magistrats vont devoir se forger un avis, trancher cette question. Tous ces éléments permettent-ils ou non d'établir l'innocence de Miss et Thiénot ou de faire naître un doute sur leur culpabilité?
4: Le grand angle de Manon Klein que vous pouvez retrouver sur le site et sur l'application d'Issibérie.
5: Et dans des minutes justement, Michel Martin sera l'invité d'Issibérie, secrétaire du comité de défense, Miss
4: et
5: Thiénot.
4: Et en route pour la cour de révision de Paris où nous attend aussi notre journaliste Manon Klein que vous entendrez en direct dans votre journal de 8h tout à l'heure. À suivre encore, un couple perd la vie sur une route du Cher à la suite d'un malaise au volant. La préfecture de l'Indre dit pour la première fois que le produit épandu dans le secteur de Poulaine fin mai par un hélicoptère n'est pas dangereux. Et puis quand le mondial de foot qui s'ouvre aujourd'hui fait vibrer le Berry, nous serons avec de jeunes footballeurs berrichons. Restez avec nous.
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4: Mais avant tout cela, Simon, on scrute le ciel pour vous.
7: Petite fraîcheur ce matin, des éclaircies cet après-midi, mais avec des températures toujours légèrement en dessous des normales de saison. Ne vous y habituez pas, d'ici ce week-end, ça va grimper. Un nouveau pic de chaleur est attendu d'ici mardi. Les températures en tous les cas ce matin sont très proches des 10 degrés, légèrement en dessous par endroits, légèrement au-dessus dans d'autres. C'est ce que vous nous dites sur la page Facebook Issibérie avec vos relevés météo chaque matin. 9 degrés à Saint-Outriche et Catherine ce matin. À Châteauneuf-sur-Loire, 9 degrés également. 10 degrés à Bourges chez Marilyn. 9 degrés, ciel nuageux à Massey près de Vierzon chez Ginette. Des températures cet après-midi jusqu'à 20 degrés, pas plus. Mais avec un vent de sud-ouest. 50 km/h par rafale. Un vent donc un tout petit peu moins frais que ces derniers jours.
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7: Il est 7h36, merci d'être à l'écoute d'Issibérie. Bon courage à vous si vous prenez la route en direction du boulot, si vous accompagnez les enfants à l'école, si vous accompagnez le plus grand pour son épreuve de bac français. Le stress, mon Dieu, le stress. Classique parmi les classiques, voici Michael Jackson et Billie Jean.

0: Michael Jackson et Bellet à 7h40. Indochine avec le chant des cygnes, c'est la suite avant 8h.
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0: Au boulevard désert avec Bruxelles.
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0: En Berry chant dans le texte, semaine spéciale consacrée à Georges Sand à l'occasion des 150 ans de sa disparition. Avec vous, Denis Cousin, on rend hommage à la grande dame de Nohant.
4: Georges Sand, elle est l'amant de bain des auteurs Berrichon.
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4: En vrai, la bonne dame de Nohant, elle a eu que deux enfants, le Maurice et puis la Soulange. Mais si elle avait pas fait connaître les gens de chez nous dans ses romans, personne ne serait intéressé à nous de Berry. C'est pour ça qu'elle est un peu l'amant de tous ceux qui avons pris le relais pour écrire des livres ou bah des chansons qui parlons des Berriots. À une époque, c'était même la mode à Paris d'aller dans les cabarets écouter des gars qui causaient Berrichon, comme Jacques Martel au Chanoir ou bah au Lapin Agile. Un qui a été conscient de ce qu'il devait à la bonne dame, c'est Hugues Lapeyre. V'là ce qu'il en dit. Ah, dans ses livres, elle savait écrire sur les gens qu'elle y faisait passer, sinon tous les mots qu'ils peuvent dire, au moins ceux qui peuvent penser. Ah, les jolis contes. V'là l'histoire de François le Champi, le petit barger qui pleure tout seul dans la nuit noire parce que personne songe à le biger. La fadette et sa grande cornette, d'abord sauteuse comme un corbeau, mais dont le tueur malin devint honnête pour l'amour de Landry Barbeau. La fille et la gillette, Marie, qui prend et garde au creux de sa main la bonhomme naïve et fleurie du joli jaboureux Germain. En chantant sur la route voisine, où résonne le bouet de ses sabiaux, ben campé dans sa limousine, v'là le grand Louis, le meunier d'Angibo. Tout près de son chantio, brillante, si ben clou, si ben décoré, v'là les bons yeux, la mine souriante du grand marquis du bois doré. Enfin, sur l'arbage ou la brande, faisant sauter le Berry tout entier, hardi les gars, v'là la grande bande des maîtres sonneurs de Saint-Charles. Eh oui, sans toutes ces belles histoires de chez nous, j'aurais-tu eu des rameaux, des nigons, des bons tueurs, des pauvres hommes et puis tant d'autres, pas si sûr. Alors, chapeau au bord, Madame Sand, vous êtes un peu nouement à tous.
0: En Berrichon dans le texte, votre cours de Berrichon à 7h43 avec ici Berry. Un œil sur la météo, c'est frais ce matin, ensoleillé cet après-midi, mais avec des températures qui ne dépasseront pas les 20 degrés.
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0: 7h44, vous écoutez ICI Berry Indochine. Le chant des cygnes. Très bon début de journée à l'écoute de votre radio locale.

0: Le chant des signes avec Indochine, il est 7h47. Merci d'écouter ici Berry. C'est le combat de leur vie. Les soutiens de Raymond Miss et Gabriel Thiénot sont en train d'arriver à Paris. Ils sont partis tôt ce matin de Châteauroux, direction la cour de révision qui doit examiner ce dossier vieux de 80 ans. Ces deux chasseurs, condamnés à 3 reprises pour le meurtre d'un garde-chasse en Brenne, violentés pendant leur garde à vue, ils avaient avoué avant de se rétracter, obtenant le soutien d'une partie de la population en Berry. Et notre invité est justement l'un de ces soutiens.
1: Bonjour Michel Martin.
2: Bonjour.
1: Vous êtes le secrétaire du comité de défense Miss et Thiénot. Dans quel état d'esprit vous êtes là à quelques heures maintenant de cette audience très importante?
2: Bien écoutez, on est plutôt serein, je ne sais pas si c'est le terme exact, mais notre mission c'était d'obtenir la révision du procès de Miss et Thiénot. Depuis le 19 février, on a obtenu ce qu'on désirait. Alors bien entendu, on espère fortement que ça va déboucher sur la reconnaissance de l'innocence de Miss et Thiénot et de leurs 6 compagnons. Par la suite, mais on est serein.
1: Alors vous dites vous êtes serein, mais il faut quand même rappeler le parcours de ce dossier, hein, Michel Martin. Ça a été un sacré parcours. Miss et Thiénot, condamné à 3 reprises pour le meurtre du garde-chasse, 7 requêtes en révision déposées, ouais, pour demander à ce que le procès, hein, justement, soit révisé, les condamnations annulées. Il a fallu attendre la 7e pour qu'enfin vous obteniez le feu vert. Et là, pour une raison de procédure, la fille du garde-chasse qui n'avait pas été convoquée, il a fallu recommencer cette étape. C'est un parcours quand même semé d'embûches.
2: Oui, mais ça, depuis 1980, on a l'habitude d'avoir de l'espoir et puis la chute qui va derrière. Bon, là, je me répète, hein, on a obtenu la révision du procès. C'était le but du comité de soutien. C'est à la justice d'œuvrer maintenant. On espère que la justice ne va pas se planter une énième fois. Quelque part, c'est une chance qu'on lui offre de revenir en arrière et de dire, ben oui, on s'est trompé et corrigeons le tir. Mais c'est son travail. Nous, on a fait le nôtre.
1: Est-ce que c'est pas difficile, justement, pour la justice de travailler à partir d'un dossier où tous les protagonistes sont décédés? Aujourd'hui, les témoins directs, indirects de l'époque également, en fait, ils vont se baser sur des pièces de dossier, hein, c'est ça?
2: Bah, c'est à eux qu'il faudra poser la justice, il faudra poser la question. Certainement que c'est difficile. Bien sûr, ce ne sera que sur le dossier et la plaidoirie des avocats. Il n'y a plus aucun témoin.
1: Ce qui change peut-être par rapport aux autres procès, hein, qui avaient eu lieu, les 3 condamnations, hein, on l'a rappelé, c'est que toutes les pièces relatives aux aveux obtenus sous la violence, ça représente une dizaine de pièces, hein, d'après vos avocats, vont être retirées, ne feront pas partie des débats. Ça peut changer la donne, vous pensez?
2: Et bien entendu, parce que ce qui avait permis la condamnation de Miss et Thiénot, c'était la reine des preuves, les aveux. Et les aveux ont été cancellés, donc retirés, annulés. Donc on espère que la justice va en tenir compte.
1: La partie adverse, quand même, pour être équilibré, dit qu'il y a d'autres éléments dans
2: bien
1: le
2: sûr,
1: dossier,
2: bah oui,
1: des témoignages, ouais, des éléments matériels qui permettent de condamner même en dehors des aveux. Ça crée de l'incertitude. Vous avez peur que ce soit un argument qui soit entendu par les juges?
2: Bien, l'avocat de Madame Roy, la fille du garde-chasse, qui est l'une des premières victimes quand même, hein, s'appuie sur le fonds Maurice Garçon. L'avocat qui était l'avocat de la veuve Boitard, ça ne peut être qu'à charge contre Miss et Thiénot, évidemment. Donc on espère que les 13 juges qui vont siéger aujourd'hui vont tenir compte des éléments, mais c'est leur travail, je ne peux pas répondre pour eux.
1: Pour cette audience historique, il y a un bus qui est parti tôt ce matin à 4h de Châteauroux. On enregistre cette interview avant, hein, je le précise. Vous avez du monde qui va être présent pour soutenir Miss et Thiénot?
2: Oui, on a un bus pratiquement complet. Il y a des gens qui vont prendre le train. Il y a des gens qui viennent d'un petit peu partout en France, de la région parisienne principalement. On a des adhérents qui viennent du Finistère. Donc, c'est pour montrer que cette affaire, les gens épris de justice, ça leur tient à cœur.
1: Vous venez nombreux et pourtant, il n'y a pas tout le monde probablement qui pourra rentrer dans la salle d'audience, hein, qui est assez étroite. La décision probablement ne sera pas rendue tout de suite non plus. Hein. Elle va être mise en délibéré, donc rendue plus tard. Malgré tout, c'était important qu'il y ait du monde présent.
2: Ben, on a fait de nombreux voyages où on ne rentrait pas dans la salle. On était dans les couloirs. C'était pas la révision du procès, hein, c'était pour les dépôts de requêtes ou compte rendu délibéré des requêtes. On va s'arranger pour que tous les gens qui viennent puissent rentrer à un moment donné dans la salle et entendre une partie des témoignages et des plaidoiries. Même si c'est quelque chose de court au niveau d'entente, à mes yeux, c'est important.
1: Elle a cette particulier, cette audience, qu'elle se déroule 80 ans après les faits. Les protagonistes sont décédés. Vous allez avoir une pensée. Vous avez une pensée pour eux? matin.
2: Oui, bien sûr. Évidemment, moi, j'ai pas connu tous les protagonistes, mais pour les protagonistes que j'ai connus, et puis les enfants de Gabriel Tchéno, il y aura Thierry avec nous, et la petite fille, la fille de Thierry.
1: Aurore.
2: Aurore, voilà.
1: Aurore Tchéno, hein, la petite fille de Gabriel Tchéno, qui sera donc présente pour cette audience historique aujourd'hui devant la cour de révision à Paris. Les juges vont devoir trancher une question. Y a-t-il assez d'éléments dans le dossier pour innocenter Miss Tchéno ou pour jeter un doute suffisant sur leur culpabilité? Merci beaucoup, Michel Martin.
2: Je vous en prie.
1: Bonne journée.
2: Au revoir.
0: Et on suit évidemment cette info tout au long de cette matinale avec Manon Klein, que l'on retrouvera dans votre journal de 8h en direct du tribunal à Paris. 7h53, Bruxelles et Boulevard des Arts. Vous écoutez ici Berry. Bon réveil.

0: Il est 7h56, vous écoutez ici Berry, Boulevard des Arts et Bruxelles. Stéphane Bern et son voyage dans le temps dans moins de 2 minutes. On va s'intéresser à notre calendrier ce matin.
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0: Matin avec votre radio locale ici Berry, on tente de mieux comprendre le monde qui nous entoure grâce à l'histoire racontée par Stéphane Bern et son voyage dans le temps. Stéphane, bonjour.
5: Bonjour Simon et bonjour le Berry.
0: Et ce matin, on voyage au temps où la France a décidé de remettre les pendules à l'heure.
5: 1793, on coupe la tête du roi et l'année en morceaux bien républicains. Même les agendas passent à la guillotine. Octobre 1793, la République est proclamée depuis un an. À la Convention, on veut rompre avec l'Ancien Régime jusque dans les agendas. Un poète devenu député, Fabre d'Églantine, monte à la tribune. Il propose de rebaptiser les mois. Fini janvier, mars ou août. Place à vendémiaire, brumaire, frimaire. Des noms liés aux saisons, aux vendanges, aux brouillards. Et surtout, chaque jour ne porte plus le nom d'un saint. Désormais, chaque jour est dédié à une plante, un animal ou un outil agricole. Marteau, hippocampe et ficus à table. L'idée est simple, célébrer le travail et la terre plutôt que les figures chrétiennes. La Convention adopte le nouveau calendrier le 24 octobre 1793. L'an 1 commence au 22 septembre 1792, jour de la République. Et à la place de la semaine, une décade de 10 jours, un jour de repos sur 10. On dirait bien que les petits week-ends à la mer vont devoir attendre. L'objectif est clair, déchristianiser le temps, le rendre rationnel, scientifique, politique, mais beaucoup trop long. Travailler 9 jours avant de se reposer, même les révolutionnaires ont trouvé ça un peu rude. Et en 1806, Napoléon Bonaparte rétablit l'ancien calendrier. Il a peut-être perdu Waterloo, mais il a sauvé le dimanche. En 1793, on impose la semaine de 10 jours. Aujourd'hui, on rêve d'en travailler 4. Deux siècles plus tard, la révolution continue et l'ennemi numéro 1 reste toujours le lundi matin.
0: 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Dans un quart d'heure, c'est pas vrai, votre rendez-vous anti-arnaque et anti-fake news avec vous, Aude Razo, avec les vacances d'été pour approche. Et un fléau qui approche avec ça également, ce sont les détournements de réservations. 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
0: Merci d'écouter votre radio locale ICI Berry, il est 8h. Première sur l'actu locale, votre journal, Antoine Niffot.
6: Des papiers jaunis par le temps et deux noms liés à jamais que tout le monde connaît en Berry, ceux de Miss et Thiénot, Raymond Miss, Gabriel Thiénot, deux chasseurs condamnés après le meurtre du garde-chasse Louis Boitard en Brenne à la fin de l'année 1946, au terme d'une bataille judiciaire de 80 ans. Voilà que s'ouvre ce matin l'audience tant attendue à la cour de révision à Paris, où vous êtes Manon Klein, bonjour. Au palais de justice, vous nous direz dans un instant, Manon, comment on se prépare à l'audience. Mais d'abord, l'une des pièces majeures dans ce dossier, ce sont les aveux obtenus sous la torture et donc aujourd'hui invalidés. Alors pour l'avocat du comité de soutien, Jean-Pierre Mignard, 116 aveux, le dossier est plus que fragile.
7: Une expertise balistique faible, nulle, une reconstitution bien tardive et partielle, bref. Une investigation bâclée, puisque de toute façon, ils étaient convaincus qu'ils avaient tout. Ils étaient convaincus qu'avec les aveux, ils avaient terminé leur procédure. Ce dossier est contaminé contaminé depuis l'origine, avec des aveux extorqués sous la violence où l'on a tenté de forcer l'opinion des juges.
6: Des juges qui ont tout de même condamné Miss Etienneau par 3 fois, alors même sans les aveux. L'avocat de la fille du garde-chasse tué estime qu'il y a donc assez d'éléments à charge contre les deux hommes. François Saint-Pierre.
8: Comme l'avait dit Maurice Garçon à l'époque, l'avocat de la partie civile, peu importe les aveux, les faits sont là. Il y a eu des violences policières, ça a été acté, mais que la garde à vue ait été excessive ne signifie pas qu'il soit innocent. Ce sont deux sujets différents. Nous avons des éléments de preuve bien suffisants qui nous font dire que les verdicts de l'époque étaient justifiés.
6: Ces éléments, procès-verbaux et autres expertises seront donc au cœur de ce procès en révision que vous allez suivre. Manon Klein, on vous retrouve au palais de justice sur l'île de la Cité à Paris. Manon, l'audience s'ouvre dans 1 heure. Comment s'y prépare-t-on ?
9: Eh ben alors on s'y prépare avec les dossiers d'époque. On les a entendus, les deux avocats que j'ai pas encore vu passer ici sur les marches du tribunal. Bon, il faut dire que l'audience ne débute que dans 1 heure. Hein. Le quart du comité de soutien Miss Etienneau qui est parti de Châteauroux tôt ce matin à 4h devrait arriver d'ici 1/2. Alors vous l'avez entendu, hein, il y a moins d'un quart d'heure sur notre antenne, le secrétaire du comité se dit relativement serein avant cette audience. Serein parce que dans tous les cas, eux, leur combat, ils l'ont mené jusqu'au bout. Leur objectif, c'était d'obtenir ce procès. C'est en révision, ils l'ont eu, maintenant c'est aux 13 magistrats de jouer, des magistrats qui vont se replonger dans ce dossier 80 ans après les faits. Dans le camp d'en face, la fille du garde-chasse Louis Boitard, tuée de 4 coups de fusil, ne fera pas le déplacement, c'est son avocat qui nous l'a indiqué. On lui a demandé à son avocat ce qu'elle attendait de cette audience, dans quel état d'esprit elle était. Il nous a juste précisé que c'était une femme très marquée encore par ce drame survenu dans son enfance. Et je l'ai vue pleurer en évoquant la mort de son père, c'est cette femme que je vais défendre. Voilà ce qu'il nous avez déclaré il y a quelques jours.
6: Manon Klein, à Paris, où vous allez suivre ce procès en révision de Miss Etienneau pour Ici Berry. La décision doit être mise en délibéré et sera donc rendue dans les semaines à venir. L'actualité en Berry, ce sont aussi ces 2 morts hier matin. Ce couple, dramatique accident sur la route de Saint-Amand au niveau de Lignières, visiblement dû à un malaise du conducteur projetant la voiture dans un camion. Avec sa femme assise à côté, ils sont tués sur le coup. Un mystérieux produit épandu depuis un hélicoptère qui vole à basse altitude sous le vent de la poussière. L'image du 24 mai dernier, secteur de Poulaine et des riverains qui sont inquiets depuis. La préfecture de l'Indre donne pour la première fois des détails sur ce qu'il s'est passé, hein, Gaël Fontenay.
10: L'hélicoptère aperçu appartient à une entreprise qui intervenait pour blanchir des serres, d'après la préfecture. Le maire de Poulaine confirme, il a été contacté par l'agriculteur qui possède ces serres. Le produit utilisé ne présente pas de danger pour la santé et l'environnement. D'après les éléments recueillis par les enquêteurs de l'OFB, l'Office français de la biodiversité, et d'après l'agriculteur en question. On ne sait pas précisément ce que l'hélicoptère était en train de faire à l'endroit où il a été aperçu par des habitants. Toujours d'après l'agriculteur, l'appareil volait à basse altitude car il n'avait plus beaucoup de carburant. Ça a pu potentiellement soulever de la poussière et provoquer les symptômes de gorge irritée décrits par l'une des habitantes auprès du journal La Nouvelle République. Mais cela a aussi pu être causé par un conservateur présent dans le produit. Il peut provoquer ce genre de désagrément léger sans gravité. Des investigations sont toujours en cours pour savoir si l'engin avait une autorisation de plan de survol dans ce secteur-là, une zone avec des invitations.
6: Dans le bois Chaussud, les opposants à la carrière de Sacierge Saint-Martin obtiennent gain de cause. Le tribunal administratif de Limoges considère que l'exploitation de Vinaine Berger, numéro 1 mondial dans la terre cuite, n'a pas d'intérêt public majeur pour détruire les lieux d'habitation d'espèces protégées, chauves-souris et autres grenouilles. Le géant envisage de faire appel. 1, voire 2 stylos dans le sac. Quelques 500 000 élèves de première passent l'épreuve anticipée de français du bac. Ils s'installent dans les salles à l'instant 4 heures pour une dissertation ou autre commentaire de texte.
0: Et puis préparez vos marques bleu, blanc, rouge, le mondial de foot s'ouvre ce soir.
6: Die Die, l'hymne de ce mondial en Amérique, chanté là par Shakira. Les Français, grands favoris, sont sur place. Premier match ce soir, Mexique, Afrique du Sud. Et c'est donc toute la planète qui va danser au rythme des coups de sifflet. À Châteauroux, Coupe du Monde des quartiers. Hier, Vaugirard contre Beaulieu. De quoi créer du lien autour des valeurs du sport. C'est le reportage de Jérôme Collin.
11: Chaque équipe se met dans la peau d'une sélection de la Coupe du Monde.
12: Ok, France-Algérie sur le terrain qui est là.
11: Et ça tombe bien, Younes soutient l'Algérie.
13: On commence à avoir une très bonne équipe. Je pense qu'on peut peut-être pas gagner, mais faire une bonne Coupe du Monde. Toute ma famille fait du foot. J'ai un tonton qui est pro. Enfin, maintenant, il est vieux, mais voilà. J'aime beaucoup ce sport et ça va faire du bien un peu. Un mercredi comme ça, alors que de base, j'ai entraînement, faire quelques matchs, c'est bien.
11: Dernier échauffement, dernier réglage tactique.
14: C'est quoi la compo, rappelez-vous ? Ouma Mogul, Adil, Derrick.
15: Défenseur.
14: Et t'es buteur. Tu joues en faux numéro 9, buteur. Un peu comme Dembélé. Le plus important, Luis Enrique m'a appris quand j'étais petit. Le pressing.
11: Issa enfile le costume de sélectionneur.
16: Oui, Younes ! Oui, Neymar !
11: Mais en vrai, il est animateur dans le quartier Vaugirard.
17: J'ai pris des jeunes avec moi qui jouent pas au foot forcément. Ça va leur permettre de faire du sport parce qu'ils bougent pas. Ils jouent à la play tous. Parce que là, il y a sûrement des gens qui se connaissent même pas et qui jouent ensemble, comme nous. Donc c'est bien.
11: Évidemment, l'esprit de compétition n'est jamais bien loin. Certaines équipes sont plus confiantes que d'autres.
18: J'ai une bonne équipe.
19: Bah, on va tout gagner, hein. Tout ouais. Écraser. Ce sera trop facile.
11: L'événement se poursuit jusqu'à fin juin. Mercredi prochain, la Coupe du Monde des quartiers s'installe à Saint-Jean.
6: Jérôme Collin. Et puis quelques petites pattes, toujours près de sa maman. Il faut que le bébé élan d'Europe, né le mois dernier à la réserve zoologique de la Haute-Touche, porte un nom. Mais lequel ? À vous de choisir sur Facebook. Le parc vous en donne trois propositions. Olaf, Orban ou Knouki. Pour l'heure, c'est Olaf qui a le plus de votes. Je vous conseille d'aller voir la vidéo qu'ils ont postée. Vous verrez, c'est très mignon.
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6: Simon, la météo avait comme un parfum de déjà vu.
0: Avec du frais ce matin, du soleil cet après-midi, des températures douces, légèrement en dessous des normales de saison et un petit peu de vent en fin d'après-midi avec des rafales jusqu'à 50 km/h sud-ouest. Vous voulez les températures ce matin, je vous le disais, c'est plutôt frais, hein, donc ouvrez-vous avant de partir de la maison, c'est ce que vous nous dites aussi hein, sur la page Facebook. Sibérie où vous relevez de température, on les attend à chaque matin. 11 degrés à Poulaine chez vous, Adette. 10 degrés ce matin à Valençay chez Jocelyne. 11 degrés avec une petite fraîcheur chez vous, Louisette. Ce matin, n'hésitez pas à notre commune quand vous nous donnez les températures comme ça. 9 degrés à Tilly ce matin chez Morissette. Température jusqu'à 20 degrés cet après-midi.
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0: Il est 8h08, la journée commence bien puisqu'elle elle commence en écoutant Ici Berry ou en nous regardant sur le canal 3 de la TNT. Merci de nous faire une place. C'est votre radio locale, Actu locale, musique et bonne humeur, c'est le programme jusqu'à 9h.

0: Michael Sambello avec Maniac. Merci de nous faire une place à vos côtés. Ici Berry, votre radio locale, et ici matin jusqu'à 9h.
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0: 8h12. Merci d'avoir choisi votre radio locale Ici Berry. Et si Aiguzon devenait le village étape de l'année? Vous le savez, avec Ici Berry, on aime et on défend plus que jamais notre patrimoine, nos communes. Et ce matin, on vous invite à voter en masse pour que Aiguzon remporte ce grand concours national face à 78 autres communes, s'il vous plaît. Deux communes de l'Indre en compétition, Aiguzon donc, et il y a Vatan également. Mais comme ce sont cette année les 100 ans du barrage d'Aiguzon, on a fait le choix. Au nom de l'équipe d'ici matin, ce sera Aiguzon ce matin. Pour info, les villages étapes, pour celles et ceux qui ne voient pas trop ce que c'est, ce sont ceux que vous croisez pendant vos vacances, qui mettent à disposition des équipements pour tous, aires de pique-nique ombragées, espaces de jeux sécurisés pour les enfants. Bref, tous à vos votes pour Aiguzon. On vous met le lien sur le Facebook Ici Berry ce matin.
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0: C'est pas vrai, à 8h15, votre rendez-vous anti-arnaque, anti-fake news avec vous, Drazo. Les vacances d'été approchent et vous nous alertez sur un fléau, le détournement de réservation.
5: Oui, je vous plante le décor. Vous avez déjà réservé vos vacances, avion, train, hôtel, camping. Et voilà que vous recevez un mail, un texto ou un message WhatsApp. Il vous dit qu'il y a un problème avec le paiement et que vous devez re-rentrer votre numéro de carte bleue. Sauf que vous êtes en train de donner ces infos très précieuses à des escrocs. Philippe, un auditeur, m'a contacté. On lui demande de payer, sinon tout est annulé. Et pas facile de flairer le piège parce qu'il y a tout dans le message qu'il a reçu. Son nom, son prénom, ses dates de séjour, les bonnes, les coordonnées de l'hôtel, les bonnes aussi, et le numéro de réservation.
0: Et Aude, comment ça c'est possible? Comment les escrocs savent tout ça?
5: Alors, explication possible, l'hôtel de Philippe s'est fait pirater et les pirates informatiques ont récupéré très tranquillement les infos sur les clients et leurs réservations. Je vous parle souvent des conséquences des cyberattaques. Là, on est en plein dedans. Pierre et Vacances, Center Parks, Bellambra et ses clubs de vacances, Gîtes de France, ils ont tous été victimes de piratage dernièrement. Ça veut dire que les données des clients, vos données peut-être, sont entre les mains d'escrocs et que potentiellement ils savent quand vous partez, où, combien vous êtes, jusqu'à quand et combien bien vous avez payé. Si vous faites partie des victimes, je le précise, normalement vous avez été prévenu. Donc si vous recevez un message d'un hôtel, d'un club vacances, d'un camping, qu'il vous parle d'un problème de paiement ou qu'il veut des informations personnelles complémentaires, mon conseil, vous contactez directement l'établissement pour vérifier, vous appelez, c'est plus sûr, et ça vous évitera peut-être de dire adieu à votre budget vacances avant même qu'elles aient commencé.
0: Aude Razo, c'est pas vrai, votre rendez-vous anti-arnaque et anti-fake news, si vous-même vous pensez être victime, ici, arnaque@radiofrance.com. Un œil sur votre météo, c'est frais ce matin, ensoleillé cet après-midi, mais avec des températures qui ne dépasseront pas les 20 degrés. Alors couvrez-vous. 8h16, personne. Pascal Obispo pour la musique.

0: Personne à 8h20, c'est Pascal Obispo. Vous écoutez Ici Berry. 100% gagnant, on joue ensemble.
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0: À Saint-Denis de Jouet, bonjour Béatrice.
2: Bonjour Simon.
0: Et félicitations, puisque c'est vous ce matin qui repartez avec vos invitations. Vous entrez pour la réserve zoologique du parc de la Haute-Touche.
2: Eh ben, je vous remercie, c'est très gentil.
0: Tout le plaisir est pour nous. Je vous sens particulièrement jouée et souriante ce matin, ça fait plaisir.
2: Ah oui, oui, ben, moi j'écoute toujours la radio et surtout la vôtre.
0: Ah, ben ça fait plaisir. Parce qu'il faut écouter Ici Berry, on ne le répétera jamais assez. C'est quoi le programme de la journée, la Béatrice ?
2: Aujourd'hui, ben, ça va être un petit peu de ménage et puis ben, cet après-midi, promenade.
0: Promenade, très bien, avec le soleil qui devrait arriver. Tiens, c'est quoi la couleur du ciel à Saint-Denis-de-Jouet ce matin ?
2: C'est nuageux, bleu, gris, c'est mitigé.
0: Ouais, on sait pas trop, quoi.
2: Non.
0: Bon, en tout cas, si vous allez vous balader, on garde une petite veste. Alors, le parapluie, normalement, non, mais prenez-le quand même, on sait jamais. Hein.
2: D'accord.
0: Merci.
2: On va prévoir.
0: Ben voilà, merci d'avoir été avec nous, Béatrice. C'est une très belle journée. À bientôt.
2: Merci, vous de même. Au revoir.
0: 8h22, le baladeur Ici Berry. Chaque matin, il se balade, il se promène partout dans l'Indre et dans le Cher pour partir à la rencontre des personnalités inspirantes de notre belle région. Et direction Marseille ce matin, Maxime Daniel, vous nous faites découvrir une toute nouvelle boutique de produits locaux. Bonjour.
3: Bonjour Simon, oui, je vous donne rendez-vous au Breuil, très exactement, c'est un lieu dit, ça fait partie de la commune de Marseille, c'est juste à côté de Lignières dans le Cher, et je suis avec David Souchet, le directeur de la structure de l'association Le Relais, bonjour.
4: Bonjour.
3: Merci de nous accueillir ce matin ici dans votre nouvelle boutique qui est ouverte il y a maintenant une dizaine de jours, sur votre ferme, des terres que vous avez achetées il y a maintenant une quinzaine d'années, qui vous permet de faire votre mission première de la réinsertion professionnelle en fait.
4: Oui c'est ça, on est sur un site de production ici. On produit des légumes en pleine terre et c'est ici que nous avons nos vergers. Ça nous permet à la fois quelques années, on avait installé un laboratoire pour pouvoir transformer nos fruits en confiture et donc on a une grande gamme de confitures et plus récemment un second laboratoire qui maintenant va nous permettre de faire soupe et même d'ailleurs nous devrions sortir très bientôt du ketchup, du berry ketchup.
3: Incroyable. J'ai vu que les soupes étaient déjà sorties là, elles sont déjà en exposition. Hein,
4: les soupes sont en boutique. Alors bon, c'est vrai que l'idée d'ouvrir la boutique ici, c'est aussi l'idée de permettre à nos clients de venir voir sur place, en achetant les produits, comment ils sont fabriqués et de s'assurer vraiment de nos méthodes très traditionnelles de fabrication.
3: Alors, il y a du monde qui travaille ici sur cette exploitation-là. Combien vous êtes à peu près au quotidien à entretenir ces terres et puis faire en sorte que des fruits et des légumes y sortent ?
4: Alors, c'est assez variable en fonction de la période de l'année. Hein. Là, on est sur un moment où on va plutôt être sur le ramassage de fruits, puisqu'on est sur des périodes de ramassage, donc un peu moins de production au laboratoire. Et puis toujours des équipes qui travaillent sur le maraîchage. Là, le maraîchage, on est sur les plantations. Donc en ce moment, on est plutôt sur 20-25 personnes sur place. Il y a des périodes où on est un peu moins.
3: D'accord. Ce qui est important de dire aussi, c'est que les fruits que l'on retrouve dans ces confitures et dans ces soupes, ce sont des fruits de qualité. Hein. C'est vraiment important à souligner. Hein.
4: Oui, alors déjà, on est en maraîchage et en fruits bio. Hein. Toutes nos terres sont labellisées bio. On fait des confitures, alors on parle de fruits, mais c'est un peu plus large que ça. On va faire du physalis, on va faire du pissenlit, qui sont des produits qui demandent énormément de travail, de main-d'œuvre. Et c'est vrai que l'intérêt pour nous d'avoir des productions comme ça, c'est que parce que notre rôle principal, c'est quand même d'aider des salariés un peu loin de l'emploi pour des raisons familiales ou parfois des accidents de la vie, de pouvoir remettre un pied dans l'emploi et de pouvoir se réhabituer à des gestes simples, à un rythme de travail. Donc en travaillant des produits où ça demande beaucoup de main-d'œuvre, on crée beaucoup d'emplois, ce qui est l'intérêt sur une commune comme Marseille d'amener de l'emploi.
3: En tout cas dans la bonne ambiance a priori, hein, ça semble. Quand je suis arrivé, ça avait l'air vraiment bon enfant et puis surtout sympathique.
4: Oui, alors c'est du travail, hein, c'est sérieux, mais effectivement, on est déjà, on est une association. L'idée, c'est qu'aussi donner envie aux gens de remettre un pied dans l'emploi. Donc, il faut que ça soit effectivement bon enfant et sympathique. Mais c'est aussi, ça doit être aussi très sérieux.
3: Bon, bah super. Ce que je vous propose, c'est qu'on se retrouve tout à l'heure d'ici une bonne heure pour qu'on puisse aller visiter justement les laboratoires de cette toute nouvelle boutique ici au Breuil. C'est un lieu dit, ça fait partie de la commune de Marseille. Et on est dans le Cher, Simon, ce matin. Merci beaucoup.
0: À tout à l'heure, Maxime. 8h25 et vous écoutez Ici Berry autour de toute l'actu locale dans un petit peu moins de 5 minutes. Et Michael Sambello avec Maniaque.

0: Vincent Bellomaniac, vous écoutez ici Berry 8h29, l'actu locale dans une minute.
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0: Bonjour à vous, jeudi 11 juin, aujourd'hui vous écoutez Ici Berry.
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0: À 8h30 à la une de l'info d'ici, Antoine.
4: Le procès Missetienno s'ouvre ce matin dans une demi-heure. On vous explique ce qu'est un procès en révision dans un instant. Mais d'abord, votre 90 secondes, Aude Razo, le tour de l'actualité en France et dans le monde.
5: C'est parti pour le bac de français. Grosse pensée pour les 500 000 élèves de première qui planchent depuis 8 heures ce matin sur la dissertation, l'essai ou le commentaire de texte. On rend les copies à midi, dernier délai. Patrick Bruel échappe à la détention provisoire, mise en examen pour viol, tentative de viol, agression sexuelle, harcèlement sexuel dans 4 dossiers. Le chanteur est ressorti libre dans la nuit sous contrôle judiciaire. Il a interdiction de contacter les plaignantes. L'image de la nuit, ce sont ces centaines de supporters qui attendaient l'équipe de France de foot à leur camp de base à Boston. Les Bleus sont arrivés, ça y est, selfie, autographe, c'est le jour J. Coup d'envoi du mondial ce soir avec le match Mexique-Afrique du Sud. En France, la direction de la sécurité publique alerte sur des risques de débordement pendant ce mondial. 23 matchs sont considérés comme à risque, ceux de la France, du Portugal, du Sénégal, de l'Algérie, du Maroc, de la Tunisie et de la Turquie. Les États-Unis reprennent leur frappe sur l'Iran. Des explosions ont retenti dans le pays. L'Iran riposte. Téhéran annonce avoir frappé des bases américaines à Bahreïn, au Koweït et en Jordanie et prévient que tout navire qui passera par le détroit d'Ormuz sera, je cite, pris pour cible. En France, une trentaine de députés veulent forcer les supermarchés à renoncer à leurs marges lors des collectes alimentaires et à les reverser aux associations. Une proposition de loi est en préparation. La mesure, selon ses défenseurs, pourrait générer plusieurs millions d'euros supplémentaires pour l'aide alimentaire.
4: Une journée historique dans l'affaire Missetienno, l'aboutissement d'un long combat pour les partisans de l'innocence des deux chasseurs condamnés pour le meurtre qu'ils ont avoué sous la torture d'un garde-chasse en Brenne à la fin de l'année 1946. La justice ou l'archéologie judiciaire sur la table de la cour de révision de Paris, les deux hommes morts aujourd'hui n'ont eu de cesse de clamer leur innocence tout au long de leur vie. Cette requête et ce procès qui s'ouvre dans une demi-heure, Manon Klein, à quoi va donc ressembler cette audience?
6: Les protagonistes sont morts, mais il reste des éléments de dossier, comme l'explique François Saint-Pierre, avocat de la fille du garde-chasse Louis Boitard.
7: On a le dossier de l'époque, avec des décisions, des arrêts, des jugements rédigés à la main, d'autres dactylographiés, pas toujours en très bon état. Mais enfin, l'essentiel est là. C'est donc un travail presque d'historien auquel on doit se livrer.
6: Les avocats du comité de soutien de Missetienno estiment qu'en dehors des aveux, les autres pièces du dossier ne pèsent pas bien lourd et peuvent laisser à minima un doute sérieux sur la culpabilité des deux hommes. Si tous les témoins de l'époque sont décédés, il y aura quand même

0: civile, la fille du garde-chasse, deux témoins sont aussi cités. Ils ont chacun écrit des livres sur l'affaire présentée comme des contre-enquêtes à la thèse de l'innocence de Missetienneau.
1: Manon Klein qui suit cette audience à Paris pour Ici Berry. Audience qui s'ouvre donc dans une demi-heure. 13 magistrats vont se pencher sur cette affaire. Leur décision doit être mise en délibéré, rendue d'ici quelques semaines. La fille du garde-chasse ne sera pas présente aujourd'hui, mais des membres du comité de soutien sont en route pour Paris, à suivre justement dans votre journal de 9h. Cette audience dans l'œil d'un historien de la justice, vous apprendrez que ces procès en révision n'ont abouti que dans une douzaine de cas. À suivre encore, un couple mort sur une route du Cher. La préfecture de l'Indre dit pour la première fois que le produit épandu dans le secteur de Poulaine fin mai par un hélicoptère n'est pas dangereux. Et puis la carrière de Sacierge Saint-Martin dans le Bois Chaussu ne verra pour l'heure plus de camions. La justice a tranché pour l'arrêt de la production, pour protéger des espèces chauves-souris et autres grenouilles qui vivent sur place.
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1: Et un ciel qui ne sait pas sur quel pied danser, Simon.
3: Avec pas mal de nuages, des éclaircies, un petit peu de fraîcheur, de la douceur pour cet après-midi, du vent également jusqu'à 50 km/h. Alors la seule certitude, c'est que la pluie normalement ne sera pas présente dans le ciel du Berry pour cette journée de jeudi.
1: C'est déjà ça.
3: C'est déjà une bonne nouvelle. Les températures, quant à elles, commencent à dépasser les 10 degrés, mais vraiment timidement, et vont s'approcher des 20 degrés cet après-midi sans jamais les dépasser. 20 degrés attendus à Châteauroux et Bourges, 19 à Issoudun et Vierzon.
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3: Merci d'avoir fait le choix d'Ici Berry. Véronique Sanson.

0: Chanson sur ma drôle de vie. Véronique Sanson, c'est Taylor Swift qui va vous accompagner avant 9h avec Hoppolite. Sibérie, c'est Francis Cabrel. Je t'aimais, je t'aimais, je t'aimerai également.
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0: Merci de nous faire une place à vos côtés. 8h38, vous n'avez plus que quelques jours pour en profiter. Ce week-end, ce sont les dernières représentations de la troupe de la fine équipe à Ville-en-Trois-Faverolles, au Ferme Théâtre Bellevue, dont votre radio Ici Berry a la fierté d'être partenaire. Une bande folle de résistants dans un petit village français, histoire écrite et mise en scène par Jean-Christian Fraissinet des Baudins. Et c'est ce même Jean-Christian qui sera l'invité de

0: L'événement d'Issy-Bairie tout à l'heure à 8h48 au micro de Maxime Daniel pour nous parler de cette histoire qui dure depuis quelques belles années maintenant. La météo, rapidement, couvrez-vous avant de partir de la maison. Les températures sont plutôt fraîches ce matin, pas plus de 12 degrés.
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0: Ici Berry, le chiffre du jour à 8h40. C'est un chiffre dans l'actualité locale, nationale ou internationale qu'on analyse pour vous avec Sandrine Nuval et son invité. Sandrine, de quel chiffre parle-t-on ce matin ?
6: 3, près de 3 tonnes pour la pièce majeure du musée des vieux métiers de Château-Meillan, un pressoir à poutres de 1849. Le musée deviendra halle des vieux métiers en 2027. Quels changements sont attendus ? Julie Hebding, stagiaire au musée Émile Chénon.
7: C'est une refonte globale. On va enlever quelques machines jusque-là présentes. Pareil pour les outils. C'est aussi le discours scientifique qui va être mis en place. Le but, c'est aussi de rendre vivants les murs de la halle des vieux métiers.
6: Donc ce pressoir à poutres de près de 3 tonnes de 1849, celui-là, on ne bouge pas, j'imagine.
7: Non, on ne bouge pas. C'est justement le pivot narratif du futur discours.
6: Vous lancez un appel à témoins. Qu'est-ce que vous recherchez exactement ?
7: Je recherche ceux ayant exercé, connu ou même entendu à travers les discours de leurs parents ou grands-parents les évolutions de certains métiers d'autrefois, à savoir le forgeron, le charron, le sabotier, le cordonnier, le vigneron et l'agriculteur, mais aussi sur la vie quotidienne au village, puisque c'est aussi tout le système économique et social qui m'intéresse. Avec une signature au préalable d'un droit à l'image, les entretiens seront filmés et ou enregistrés. Ils pourront être conservés et exploités par l'équipe du musée Émile Chénon à des fins de recherche et de valorisation, comme pour la nouvelle muséographie.
6: Cette halle des vieux métiers est bien sûr fermée hein, pour l'instant, vous l'avez compris, pour cette refonte, mais vous pouvez visiter le musée Émile Chénon à Château-Meillan. Profitez d'ailleurs de ce week-end 13 et 14 juin pour le visiter gratuitement dans le cadre des Journées européennes de l'archéologie. Il y a d'ailleurs deux belles expositions à voir, hein, Julie.
7: La première s'appelle La Voie des Puits, rituels et magie en Gaule romaine. C'est une exposition qui présente des objets liés à des rites de protection et de malédiction. Les objets viennent des réserves du musée ou d'emprunts, parce que c'est effectivement une exposition en partenariat avec le service régional de l'archéologie de la Drac Centre-Val de Loire, de la direction de l'archéologie de Chartres Métropole et du musée archéologique de la ville de Thésée. Puis il y a une seconde exposition temporaire qui se nomme « Vivre en région, centre, au temps des Romains ».
6: Eh bien voilà, profitez-en. Vous trouverez toutes les infos sur musée Émile Chénon avec un tiret entre chaque mot.fr. Puis si vous voulez apporter des témoignages hein, justement sur ces vieux métiers, vous pouvez envoyer un mail à musée@chateaumeillan.fr. Ici Berry, Julie Hebding, merci d'avoir été avec nous.
7: Merci à vous.
0: 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Ici Berry, radio partenaire du spectacle de la fine équipe Ferme Théâtre Bellevue à Ville-en-Trois-Faverolles. L'invité de l'événement Ici Berry ce matin, c'est Jean-Christian Fraissinet. Répond à nos questions après Taylor Swift et Hoplite. Bonne journée.

0: Polite et Taylor Swift, vous écoutez Ici Berry. Francis Cabrel arrive dans moins de 5 minutes, mais d'abord, l'événement d'Ici Berry du jour nous emmène à la ferme théâtre Bellevue à Ville-en-Trois-Faverolles pour un spectacle dont Ici Berry est partenaire, le spectacle de la fine équipe écrit et mis en scène par Jean-Christian Fraissinet, au micro de Maxime Daniel ce matin.
1: Bonsoir Maxime.
2: Alors pour résumer grossièrement, parce que vous allez nous raconter, ce sont des clampins, des bras cassés qui vont tout faire pour barrer la route des Allemands.
1: Oui voilà, c'est ça, la fine équipe en fait ça se passe pendant la résistance de la Seconde Guerre mondiale et c'est une bande de résistants berrichons qui se sont constitués, mais ils sont tous plus malhabiles et clampins comme tu disais les uns que les autres et ils vont faire quand même tout ce qu'ils vont pouvoir pour résister aux colonnes allemandes, c'est pas piquer des hannetons.
2: Ouais, alors vont-ils réussir ça, on le saura si on vient le voir à partir de samedi prochain, le 29 mai. Alors vous êtes spécialiste des spectacles grandeur nature, il me semble que sur le décor d'époque, vous n'avez pas lésiné sur les moyens.
1: Hein. Bah, effectivement, alors c'est vrai que j'ai grandi avec les spectacles de plein air, puisque je faisais beaucoup de spectacles au château de Valençay. Et j'ai grandi avec ça. Et puis, quand on s'est développé avec les Bodins et à la ferme théâtre de Bellevue, bah, j'ai voulu recréer cette ambiance des spectacles de plein air parce qu'il n'y a rien de plus magique que de jouer dans un décor naturel. Donc, on le fait en juillet avec les Bodins à Descartes et aussi en fin mai et début juin avec la fine équipe à la ferme théâtre de Bellevue. Et c'est vrai que à la ferme théâtre de Bellevue, c'est un décor grandeur nature avec plein d'effets spéciaux, plein de figurants parce qu'on est il y a 80 figurants, des comédiens, des véhicules, des animaux, etc. Donc, c'est un spectacle riche et haut en couleurs.
2: Voilà, en fait, c'est une immersion totale pour le spectateur. On se retrouve vraiment dans une époque et on est dans la pièce presque.
1: Ce qui nous fait plaisir, c'est que souvent les gens nous disent à la sortie que c'est à mi-chemin entre le théâtre et le cinéma, parce que c'est vraiment, comme je le disais, grandeur nature. On n'a pas l'habitude de voir sur scène des véhicules, etc. Mais c'est au service d'une histoire. Alors, c'est avant tout fait pour rire, la fine équipe, mais on s'inspire de faits réels locaux qui ont existé. Et puis aussi, la résistance a été effective en Berry et en filigrane, il y a des choses un peu vraies quoi dont on s'est inspiré.
2: C'est la 5e édition là, donc vous essayez de le pimper comme on le dit chaque année, de le rafraîchir. Et justement, vous l'évoquiez tout à l'heure, cette année il va y avoir l'intervention d'animaux. Hein.
1: Oui, alors il y en avait déjà les autres années, mais là on a fait appel à un animalier qui travaille avec nous sur les Bodins justement pour encore en mettre plein la vue au public et voilà, donc je peux pas tout spoiler. Comme
2: ah bah non, il faut pas. Non.
1: Il va y avoir des choses très très sympas. Voilà, chaque année, on essaie de faire des améliorations, souvent techniques, souvent visuelles, pour essayer d'en mettre plein la vue aux spectateurs.
2: Merci Jean-Christian Fraissinet, on vous souhaite une bonne première pour samedi prochain.
1: Et merci Maxime, merci de nous être toujours fidèles et être à nos côtés.
0: 8h50, vous écoutez Ici Berry, bienvenue chez vous, votre magazine Ici Berry de la vie quotidienne, le programme. On vous le dévoile avec Margot Doroco et Fabrice Tiercy, après Francis Cabrel.

0: 8h54, le docteur Gérald Kierzek arrive dans deux minutes, mais d'abord bienvenue chez vous, votre magazine de la vie quotidienne, Fabrice Tiercy, bonjour.
1: Bonjour, vous le réveillez en douceur, c'est
0: et
1: sympa.
0: Toujours, et le docteur De Rocco, Margot de son prénom,
2: docteur
0: bonjour.
2: De Rocco.
0: Mais oui, je vous ai vu analyser avec soin cette canette pas du tout saine que je bois relativement souvent le matin, hein, voilà, on va s'en cacher.
1: Oui.
0: Alors, verdict.
1: Belle canette.
2: J'avoue que je suis très mauvaise docteur parce que je comprends pas trop quand il y a écrit ces calories et ces trucs, énergie, j'avoue que je ne sais pas.
0: Il n'y a pas de sucre, c'est tout ce que je peux vous dire, c'est sans sucre.
2: C'est bien déjà.
0: C'est déjà pas mal. À certains. Alors, il y a plein d'autres conneries dedans, hein, et c'est sans sucre.
2: Alors, si c'est sans sucre.
0: Tout va bien.
2: Ça va.
0: Bienvenue chez vous, vous allez nous accompagner pendant 3 heures. Magazine de la vie quotidienne, le programme à 9h.
2: Oui, ce matin, on sera avec l'atelier de Guicia. C'est une petite entreprise artisanale à Cusion qui vous propose des plantes, des herbes et des épices locales.
0: Ah, c'est chouette ça. Oui. 10h.
1: Il y a quelques jours, les résultats de Parcoursup. Aujourd'hui, c'est le bac de français. Bientôt, l'envol des petits qui implique le nid vide, le syndrome du nid vide. Vous voyez ce que c'est?
0: Bien sûr.
1: Donc voilà, on va en parler à 10h avec Élodie Parangeon, sophrologue.
0: Révision du bac français, quand on nettoie les plaintes à la maison, vous l'écrivez comment plainte?
1: PLINTHE. S.
0: Ouais, allez, le S, je vous l'offre, très bien.
2: Ah non, me regardez pas comme ça, je déteste ça. En plus, quand je suis prise au dépourvu, j'ai horreur de
0: ça. Si je ne m'en sors pas indemne, comment je l'écris?
2: INDEMNE.
0: Oh là là. Ils sont bons, hein.
1: C'est beau,
0: ils sont bons. Ecchymose, allez.
2: E-C-H-Y-M-O-S-E.
0: Oh là là là là là là, mais magnifique.
2: Il m'a bien broqué, lui.
0: Mais somptueux.
2: J'ai eu 6 en maths, par contre. Mais
0: c'est vrai.
2: Oui.
0: Oui, demain, il y a l'épreuve anticipée de maths.
2: Oh, quel enfer.
1: Oh là là.
0: Vous êtes là demain?
1: Ça pique un peu.
2: Non.
0: Vous la sentez venir, le
2: oui.
0: Petit quiz
2: Non, pas ça, pas les maths.
0: Ah si, on va rigoler.
1: Allez. J'ai hâte d'être à demain.
2: Il y avait Pronote. Vous aviez Pronote, là.
0: Ah non, moi j'avais pas Pronote.
2: Ça référençait toutes les notes.
0: Ah non, moi j'étais...
2: Toujours, la pire note en maths, c'était toujours la mienne.
0: Moi je suis vieux, moi j'étais les papiers, on avait le papier, nous, avec la note en rouge.
1: J'ai eu Pronote sur la fin, terminal.
0: Ah la vache, je suis vraiment vieux. Allez, 8h56, Gérald Kierzek. Ça me déprime. Bonjour docteur, les conseils santé du matin et aujourd'hui le meilleur pain pour notre santé, bonjour.
3: Bonjour à tous, le pain est presque un sport national en France, 82% d'entre nous en mangent chaque jour, souvent autour de 100-120 grammes par jour. Évidemment on pense à la baguette, à notre tradition, notre fierté, sauf que voilà, pour certains ça rime avec ventre gonflé, des petits kilos qui s'installent, une simple tartine de pain blanc et soudain vous ressemblez à un ballon de baudruche, vous avez l'impression que votre pantalon rétrécit en plein milieu de la matinée. Ben oui, c'est le problème numéro 1, ce sont les ballonnements avec la farine blanche parce qu'elle est pauvre en fibres et ses glucides sont mal digérés par certains intestins. Donc ça va faire mal, ça va provoquer un intestin irritable. Vous ajoutez à cela le gluten chez qui les personnes sensibles vont provoquer des inconforts digestifs. Problème numéro 2, la prise de poids. Le pain blanc, ça a un index glycémique élevé, proche de 70. Ça veut dire quoi? Ça veut dire que ça fait grimper votre glycémie en flèche et la redescendre tout aussi brutalement, ce qui vous donne faim une heure après. Quand on a faim, qu'est-ce qu'on fait? On grignote et en plus, il n'y a pas beaucoup de fibres. Donc non, le pain ne fait pas grossir par nature. Ce qui pose problème, c'est la qualité du pain et la quantité.
0: Alors, quel pain choisir pour s'en sortir?
3: Le pain au levain, idéalement complet ou semi-complet, est très intéressant sur le plan nutritionnel. Le levain est incroyable car les micro-organismes transforment la farine. Et grâce à la fermentation lente, les bactéries lactiques et les levures naturelles vont prédigérer un peu, ils vont faire une partie du boulot à votre place, une partie des glucides et du gluten. Résultat, le pain au levain est bien plus digeste, moins de ballonnements et un index glycémique plus bas que la baguette blanche, ce qui va limiter les pics de sucre et les fringales. En plus, vous avez des vitamines, du fer qui vont être plus disponible pour votre organisme. Bref, c'est un vrai allié pour votre microbiote. Donc, chez le boulanger, demandez s'il est au levain pur et non à la levure industrielle. Observez une croûte épaisse, une mie irrégulière. Ça, ce sont des gages de qualité. Deuxième option, il y a le pain de seigle aussi. Il est moins connu, mais il est excellent pour ceux qui redoutent le gluten ou les FODMAPs. Vous savez, c'est ces sucres qui fermentent dans l'intestin. Le seigle a un index glycémique bas aussi, donc c'est excellent. Et puis, troisième option, c'est le pain complet pour ceux qui le digèrent très bien, qui est très riche en fibres. Donc, ça, c'est bien. Et conseil pratique, quel que soit votre choix, variez les plaisirs, variez les pains et changez de pain en évitant le blanc qui est trop raffiné, qui va vous ballonner. Allez, d'ici là, portez-vous bien.
0: Merci docteur et à demain pour de nouveaux conseils santé. Et demain, c'est vendredi, bientôt le week-end. Je vous laisse en bonne compagnie et je vous retrouve à 6h. Ciao.
2: Ciao. Ciao.
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2: C'est ce duo qui vous accompagne jusqu'à midi, Fabrice Tirsi, pour nous accompagner.
1: Mais ouais, enchanté.
2: Enchanté comme si on ne se connaissait pas, c'est la première fois. Non, à partir de 9h, on sera avec Missia pour nous présenter l'atelier de Guicia. Et à partir de 10h, notre experte.
1: Syndrome du nid vide avec Élodie Parangeon, sophrologue, comment le dépasser. Et puis, c'est quoi en fait? On va creuser un peu quelles sont les causes, quels sont un peu les effets. Comment se détendre aussi, dépasser tout ça?
2: Bienvenue chez vous, c'est jusqu'à midi.
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2: Ici Berry, on vous souhaite une très belle journée, il est 9h. 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Le journal avec vous, Antoine Lifot. Bonjour Antoine.
10: Bonjour. La réouverture ce matin d'un dossier tapé à la machine à écrire, parfois même écrit à la main. L'affaire Missetienno, vieille de 80 ans, du nom de ses deux chasseurs, condamnés pour le meurtre en Brenne du garde-chasse Louis Boitard au dernier jour de l'année 1946. S'ils n'ont cessé de dire leur innocence tout au long de leur vie, c'est peut-être aujourd'hui, plus de 15 ans après leur mort, qu'ils vont être entendus. Leur procès en révision s'ouvre à l'instant au palais de justice de Paris, le fruit d'une très longue bataille judiciaire, Jérôme Collin.
11: En France, les demandes en révision de dossiers criminels ont abouti seulement dans une douzaine de cas. Ça s'explique par la lourdeur de la procédure. Denis Salas est le président de l'Association française pour l'histoire de la justice.
12: C'est un élément très caractérisé, objectif et quelque part qui ne laisse aucun doute à la nécessité d'une révision. Donc c'est très fragile l'élément nouveau. C'est ce qui explique la difficulté de cette procédure, mais qui a le mérite d'exister.
11: Dans le cas de l'affaire Missetienno, il a fallu 7 requêtes en révision pour enfin obtenir ce procès. Ce qui a changé, c'est que les aveux obtenus sous la violence ne sont plus considérés comme valables. La particularité, c'est que tous les protagonistes de ce dossier sont morts, ne reste que leurs descendants. Mais Denis Salas insiste, l'émotion n'aura pas sa place au cours de l'audience.
12: Nous avons une mémoire toujours vivante, indignée par ce qui s'est produit. La torture qui le considère comme un traitement inhumain et dégradant. Tout cela est scandaleux moralement, mais la preuve, c'est un autre registre, un registre judiciaire, et on ne peut pas confondre une indignation morale qui nous saisit devant de telles violences policières et la nécessité d'une preuve pour conduire à la révision.
11: La décision de la cour de révision ne devrait pas être connue dès aujourd'hui.
10: Ah oui, sûrement dans les semaines à venir. La fille du garde-chasse tué n'est pas sur place, mais des membres du comité de soutien ont fait le déplacement. Son président se dit serein. 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L'actualité en Berry, c'est aussi ce drame sur une route du Cher au niveau de Lignières. Un couple a perdu la vie hier matin. L'homme au volant a fait un malaise visible. Visiblement, il est rentré dans un camion et mort sur le coup, comme sa femme assise à côté. Cet accident a blessé aussi le conducteur du poids lourd. 4 hectares d'orge entièrement ravagés par les flammes, 400 mètres de haies brûlées avec une caravane. Une trentaine de pompiers est venue à bout cette nuit d'un feu à Mer-sur-Rindre, entre La Châtre et Châteauroux. La raison du départ de cet incendie n'est pour l'heure pas connue. Le produit épandu par l'hélicoptère dans le secteur de Poulaine le 24 mai dernier ne présente aucun danger pour la préfecture de l'Indre, qui présente ce matin des résultats de l'Office français de la biodiversité. Source d'inquiétude de riverains, cet hélicoptère missionné pour blanchir des cerfs volait à basse altitude car il n'avait plus beaucoup de carburant. La victoire des grenouilles ou autres chauves-souris sur le leader mondial de la terre cuite. Le tribunal administratif de Limoges donne raison aux riverains mobilisés contre les balais de camions vers la carrière de Sassierge-Saint-Martin dans le Bois Chaussud. Déjà plus d'1 million d'euros investis pourtant par le géant Wienenberger qui doit donc arrêter l'activité et envisage de faire appel. Pour la justice, il n'y a pas d'intérêt majeur qui justifie la destruction d'habitats d'espèces protégées, Alexandre Motto.
7: Seul un intérêt public majeur peut justifier de détruire ces habitats, mais en fait la préfecture de l'Indre a autorisé ce chantier par arrêté en juin 2024, du moins jusqu'à cette décision. Maître Théodore Catry, l'avocat de l'association La Grosse Tuile.
13: Le préfet de l'Indre qui a instruit le dossier a rendu une décision d'autorisation du projet qui était motivée très étrangement sur le plan de la dérogation espèces protégées, c'est-à-dire que la motivation, comme l'a dit le tribunal dans son jugement, était très lapidaire. Les projets qui parviennent à obtenir ce type de dérogation sont des projets qui, par essence, doivent être particulièrement exceptionnels.
7: Exceptionnels aux yeux du tribunal, ça ne recouvre donc pas les conséquences économiques mises en avant par la société Wienenberger, ni même les compensations pour replanter, réparer les dommages à l'environnement. Bruno Ogday, le directeur de l'usine Wienenberger de Roumazières-Loubert.
14: Les services de la DREAL ont validé nos mesures de compensation. En fait, d'ailleurs, avec le parc naturel de la Brenne, on a détruit 1 kilomètre de haies, on a replanté 2 kilomètres de haies. Pareil pour les mares. Et on s'est engagé à les suivre pour qu'elles soient efficaces pendant 60 ans.
7: En fait, cette notion d'intérêt public majeur met à égalité le porteur de projet et la poignée de riverains, ainsi que leur soutien comme l'association Pas de vent chez nous, son vice-président Sébastien Camusat.
15: Les bulldozers, ils étaient déjà sur place. Les riverains, ils en avaient déjà plein la tête, mais le dossier ne tient pas la route. Le fait que le tribunal nous donne raison, c'est extraordinaire, magique. C'est parfait, c'est ce qu'on attendait.
7: Le porteur de projet envisage de faire appel, alors cette question de l'intérêt public majeur sera reposée immanquablement.
10: Les précisions d'Alexandre Motto pour Issy-Béry. Le coup d'envoi du mondial de football. 48 équipes dans la course. Les Français arrivés sur place hier sont en tête des pronostics. Premier match 21h, Mexique, Afrique du Sud à Mexico. Eux ne sont pas au mondial, mais dans nos cœurs. Les footballeurs de Bourges se renforcent. L'équipe de 4e division annonce l'arrivée d'Emmanuel Latron, latéral gauche. Ce joueur de 26 ans portait les couleurs de Bayonne l'an passé. Bienvenue à lui. Le Berry est accueillant.
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10: Fabrice, bonjour.
1: Bonjour Antoine.
10: Un ciel perturbé aujourd'hui.
1: Oui, c'est ça, mais ça va se dégager au fur et à mesure dans nos deux départements. Pour l'instant, des nuages qui vont laisser ensuite la place au soleil. Le ciel se couvre en fin de journée, mais la journée va être belle. À cette heure-ci, Aiguran, 12 degrés. Chaillac, Aiguzon, Chantôme, Sancoin, 13. Vierzon, Bourges et Châteauroux, 14. Le Blanc, René 15, les maximales Sancerre 19 degrés, Bourges Avoir, Sancoin 20, Issoudun, Bretagne Vierzon 21, La Châtre, Châteauroux, Valençay 22, Le Blanc, René, Argenton sur Creuse 23, tout à l'heure 10h.
10: À tout à l'heure.
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2: Bonjour, bienvenue chez vous jusqu'à midi. Ce matin, on va vous proposer de découvrir l'atelier de Guicia. C'est une entreprise artisanale qui vous propose des plantes, des herbes, des épices locales. Notre véto Pierre Fabin nous parlera du meilleur ennemi de notre chien. J'ai nommé les épilés.
1: Pardon ?
2: Voilà, c'est des petits... S'ils les mangent, en fait, ça peut vraiment être très nocif pour
1: c'est
2: eux.
1: C'est quoi des épilés ?
2: C'est comment expliquer ? C'est des petites boules d'herbe, en gros, c'est ça.
10: Oui, qui restent accrochées sur le pelage du chien, ouais.
1: D'accord.
2: C'est ça, okay. Et s'ils les mangent, ça peut être assez nocif pour eux, voire même toxique. Et puis, on se baladera ce matin aussi avec notre baladeur. Il est du côté de Marseille.
1: Beau programme.

0: Ribéry, Julien Clerc avec Quand je joue, et dans quelques minutes, M. Pokora avec son nouveau titre, Quand même.
1: Vous écoutez Ici Berry, Margot de Rocco, Fabrice Thiercy.
2: Et ce matin, on vous présente l'atelier de Guicia. C'est une petite entreprise artisanale qui se situe à Cusion, qui vous propose des plantes, des herbes et des épices locales. C'est Missia Frola Gounod qui est avec nous ce matin pour nous présenter son entreprise. Bonjour Missia.
0: Bonjour Missia.
3: Bonjour Margot, bonjour Fabrice.
2: Alors dites-nous un peu plus sur cet atelier de Guicia. Qu'est-ce qu'on va pouvoir retrouver?
3: Alors, vous pouvez retrouver pas mal de créations de différents sels, en fait, avec des plantes, donc soit locales, sauvages, ou alors cultivées directement. Également quelques sucres. Et puis là, récemment, nous avons décidé de nous lancer dans les infusions.
2: D'accord. Et donc, pourquoi est-ce que vous avez décidé de lancer ce projet?
3: Eh bien, déjà, moi, j'ai fait mes études dans la protection de la nature, travaillant aujourd'hui dans le paysagisme. Et mon conjoint, lui, travaille avec moi dans l'entreprise Priant, également sensible à la nature. Et il y a quelques années, on voulait trouver en fait un moyen de conserver l'arôme naturel des plantes à long terme dans les produits du quotidien. Donc, on a pensé au sel, en plus des infusions. Mmh. Et on a décidé de mixer du sel directement avec des plantes fraîches qu'on a testé pour nous, la famille, les amis, ça a plu. Et on a fait quelques marchés pour tester à Gergilès et Cusion. Et puis, bah, comme ça a marché, on a décidé de créer l'entreprise.
2: Mmh. Et donc, comment se passe un peu tout ce procédé de fabrication?
3: Eh bien, dans un premier temps, ça passe par la récolte, évidemment. Alors aussi, on fait livrer du sel directement par des saulniers de l'île de Ré. Ensuite, bah, toute la phase récolte, hein, au fil des saisons, de ce que l'on peut trouver. Ensuite, il y a la partie mixage. Donc là, on mixe directement effectivement les plantes fraîches avec le sel ou le sucre. Puis la partie séchage, donc soit directement au soleil quand il fait beau l'été, sinon c'est au-dessus du feu de bois. Et après, on tamise, on mixe pour avoir du sel fin, en fait, directement. Et après, ça, c'est la phase en pactage.
0: Vous êtes combien à récolter les plantes tout au long des saisons?
3: Que deux, mon mari et moi.
0: D'accord, donc c'est une production lente et à taille humaine, finalement.
3: Ah oui, oui, totalement. Lent et à taille humaine, oui.
2: Et justement, quels sont vos produits phares? On a parlé de sel, mais il n'y a pas que ça aussi.
3: Alors, bah, le produit phare, ça reste le sel à l'ail des ours quand même.
2: Ah oui.
3: Après, effectivement, bah, on essaye de faire des nouvelles créations chaque année. Chaque année, on essaye de trouver des nouvelles plantes, des nouveaux goûts, des nouvelles arômes. Et donc, du coup, on essaye de trouver plein de choses différentes. Donc après, bah, effectivement, on s'est lancé dans le sucre. Et là, ouais, cette année, on essaye les infusions pour voir ce que ça donne.
0: Mmh. Alors, vous proposez quoi comme infusion?
3: Alors, c'est déjà à base de rooibos bio. Et après, on propose des fleurs de thym, fleurs d'acacia, feuilles de mélisse et fleurs de sureau, pardon.
2: Voilà, donc comme ça, il y aura du choix pour tout le monde.
0: Ah ouais, sureau, ça m'appelle.
3: Bon, on essaye, oui, de faire un petit peu de variété. Alors, effectivement, c'est pas toujours facile parce que c'est en fonction des saisons. Je vois comme le sel aux champignons. Si on n'en trouve pas à l'automne, effectivement, on peut pas en proposer. Donc, nos produits sont pas toujours. On n'est pas un magasin ou une grosse zone industrielle. Donc, effectivement, on n'a pas toujours nos produits tous présents dans notre étalage.
2: Ouais, justement, on va refaire un petit peu le point avec vous, donc Missia, par rapport aux saisons, comment se passe l'exploitation. Ce matin, nous sommes avec l'atelier de Guicia.
0: Belle matinée sur votre radio locale, ici Berry, avec cette nouveauté, quand même, de M. Pokora.

0: Ici Berry, bienvenue chez vous, M. Pokora quand même. Et dans quelques minutes, le parking des anges de Marc Lavoine.
1: Ce matin, nous sommes avec Missia Frola-Gounod de l'atelier de Guissia, une entreprise artisanale à Cusion qui vous propose des plantes, des herbes, des épices locales, notamment du sel, ail des ours, des infusions aussi.
0: Le champignon aussi.
1: Alors Missia, on le disait avec vous, vous devez faire en fonction des saisons. Est-ce que vous avez déjà constaté une différence depuis le début de l'aventure ?
2: Pas vraiment en fait. Après, si seulement les plantes que l'on récolte plutôt en début été, effectivement on les récolte un peu plus tôt, notamment cette année. Donc tout est venu en fleurs un petit peu plus tôt. Donc après on s'adapte, quand on voit ce qui sort, effectivement on commence à récolter, on s'adapte quoi.
0: Vous en avez plus ou c'est juste que ça arrive plus tôt ?
2: Ça dépend. On n'en a pas forcément plus parce que on va dire qu'avec des grosses chaleurs, les plantes se mettent en fleurs. Et dès lors qu'il y a un petit coup de froid ou un peu trop de pluie, eh bien les fleurs se perdent très rapidement. Donc pas plus spécialement, pas moins. Ça dépend vraiment des années. Il n'y a pas une énorme différence non plus pour l'instant, en tout cas constatée, puisqu'on a commencé que depuis 2021. Donc on va dire qu'il n'y a pas une énorme différence depuis le début.
1: Oui, dans tous les cas, de toute façon, il va falloir s'adapter à cette météo, à ces températures aussi qui changent.
2: Ah oui, tout à fait. Par contre, effectivement, bah là, c'est surtout le fait qu'elle soit sortie beaucoup plus tôt. Faut pas louper le coche, on va dire. Parce que si on loupe, je vois les fleurs d'acacia, elles sont sorties 2 semaines et après les premières pluies, il y a eu 2 semaines de grosses pluies. Bah, on pouvait plus du tout récolter. Donc, effectivement, là, c'est faut être sur le qui-vive, on va dire, à la bonne période, quoi.
1: Et à votre avis, d'ici 10-15 ans, est-ce que votre production aura changé? Qu'est-ce que vous feriez peut-être de nouveau, de différemment?
2: Alors c'est fort possible que ça change effectivement d'ici 10-15 ans. Eh bien peut-être produire un petit peu plus nous-mêmes, parce qu'on peut les protéger, on peut faire attention, on va dire, à la sortie des fleurs, à la sortie des pousses. Après, à part s'adapter et trouver de nouvelles variétés que l'on peut utiliser même naturellement, peut-être. Soit de toute façon, ce serait soit cultivé, soit plus sauvage et trouver des arômes plus sauvages. Mmh. Voilà, on s'adapte vraiment en fonction de la nature. Donc effectivement, après, on peut pas faire grand chose en dehors de ça, quoi.
1: Donc va falloir tester des recettes que vous allez faire tester encore à votre famille. Grosso modo.
0: Bon plan.
2: C'est un bon plan.
1: Alors si jamais on veut découvrir le sel ail des ours, vos infusions aussi, toutes vos nouveautés, où est-ce qu'on peut vous retrouver, Missia ?
2: Alors, en dehors des marchés de Gergilès et Cusion, en fait, on a un petit dépôt à l'atelier du terrarium à Gergilès. Et également, dans le même village, on en a déposé quelques-uns aussi au Haut Gergilès, le bar-restaurant qu'il y a en haut du village.
1: Et puis là, ce week-end, il y a les médiévales aussi à Gergilès, et là, on va pouvoir vous retrouver.
2: Tout à fait. Pendant 2 jours, oui, on est sur le marché et on propose donc nos petites recettes.
0: D'ailleurs, en parlant de recettes, c'est ça que j'avais en tête. Une recette que vous conseillez avec un sel en particulier ? Votre recette coup de cœur ?
2: Recette coup de cœur, je sais pas. Il y a le poisson qui passe bien avec l'immortel, qui est la plante à curry. Après, c'est vrai que le sel à l'ail des ours, comme c'est de l'ail, il passe un peu partout. Éventuellement aussi le magret de canard ou la mousse de foie avec notre sel de vin, ça peut être pas mal.
0: Je crois que vous convainquez Margot.
1: Ça peut être pas mal, en effet. Donc n'hésitez pas à aller vous renseigner sur l'atelier de Guissia. Merci beaucoup Missia d'avoir été avec nous.
2: C'est moi qui vous remercie.
1: Passez une belle journée, au revoir.
2: Pareillement à vous également, au revoir.
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0: Dans quelques minutes, nous retrouvons notre baladeur Maxime qui est aujourd'hui à Marseille, c'est dans le Cher, au lieu dit Le Breuil, avec l'association Le Relais. On va voir ça dans quelques minutes.

0: Sibéry, Marc Lavoine avec le Parking des Anges. Et dans quelques minutes, Michael Bublé avec Haven't Met You Yet.
1: Et comme tous les jours, on suit notre baladeur Maxime Daniel dans toutes ses péripéties. Et aujourd'hui, il nous amène au Breuil, sur la commune de Marseille dans le Cher, à la découverte de l'association Le Relais. Maxime, bonjour.
2: Oui, bonjour Margot. Je me trouve au Breuil ce matin, c'est sur la commune de Marseille dans le Cher. Nous sommes avec l'association Le Relais qui cultive des terres, des fruits et légumes pour pouvoir vendre des pots de confiture, des soupes, bientôt du ketchup. On en parle avec le directeur David Souchet. David, merci d'être avec nous ce matin. On est dans la boutique qui a ouvert il y a 10 jours maintenant aujourd'hui, la boutique qui est attenante aux deux laboratoires qui vous permet de faire ces confitures et ces soupes. Hein. C'est vraiment, c'est ça touche la boutique en fait. Hein.
3: Oui, c'est ça. Donc l'intérêt d'avoir fait une boutique ici, c'est qu'en même temps, on peut se rendre compte de la façon dont sont produits les produits et de voir qu'on est sur des produits fabriqués entièrement ici et très manuels en fait, hein, une fabrication très manuelle. Donc là, on est dans la zone de mise en conditionnement avec l'encapsuleuse et puis l'endroit où on met en pot ou en bouteille en fonction des produits.
2: Tout est neuf et vraiment les règles d'hygiène sont respectées. Hein. C'est vraiment tout propre, il n'y a rien à redire. On voit que vous faites ça dans les règles en tout cas. Hein.
3: Ah oui, là, on est vraiment sur un vrai laboratoire avec un plan de maîtrise sanitaire, avec tout ce qui va avec. Ça demande effectivement beaucoup de rigueur.
2: L'autre pièce à côté, je vois comme des réchauds à gaz hein, qui sont un peu plus sophistiqués bien sûr que celui qu'on a au camping. J'imagine que c'est ici qu'on fait cuire les cuves pour par exemple les confitures.
3: C'est ça, là on est en zone de cuisson, hein, donc d'un côté on peut faire les confitures, de l'autre côté on va plutôt être sur les produits légumes travaillés hein, puisque du coup, voilà, hein, depuis peu on est maintenant en capacité de pouvoir travailler du légume, hein. Jusqu'ici on faisait essentiellement des produits sucrés, on n'avait pas encore l'agrément pour faire les autres produits. Aujourd'hui on fait des soupes, on peut faire, très bientôt on va faire du ketchup, du berry ketchup.
2: Incroyable. Bon là encore une fois, pareil en termes d'hygiène et de machine, on est sur du dernier cri, on est sur quelque chose de vraiment très très propre, c'est très très clean. Il n'y a rien, aucune inquiétude à avoir avec les produits du relais, en tout cas. Produits d'ailleurs qu'on peut retrouver également sur Internet, il me semble, pas que à la boutique. Hein.
3: C'est ça, on peut les retrouver sur Internet, sur consommonsautrement.fr. Alors le site va être refait prochainement pour être encore plus agréable, mais dès aujourd'hui, on peut trouver nos produits sur consommonsautrement.fr.
2: Tiens, et puis ici, on va rentrer dans une autre pièce qui stérilise, à mon avis. Vous aurez les meilleurs termes, à mon avis, que moi, parce que je ne connais pas tout. Ici, on a des grosses cuves qui permettent de stériliser plusieurs bocaux, c'est ça?
3: Voilà, l'enjeu, c'est bien sûr d'avoir une stérilisation qui permette que les produits se maintiennent dans le temps. Hein, donc là encore, très réglementé. Là, vous êtes devant un autoclave. C'est un appareil qui nous permet de faire... C'est un petit peu ce qu'on pouvait avoir à la maison il y a très longtemps, hein, quand on faisait ses propres bocaux, mais bien sûr, dans une dimension un peu différente et automatisée avec des cellules qui permettent de contrôler les températures, enfin un système beaucoup plus complexe que ce qu'on pouvait avoir sur le petit réchaud à la maison.
2: Merci beaucoup David Souchet, je vous propose qu'on se retrouve avec Marjorie, une qui est des encadrantes, dans une vingtaine de minutes dans la boutique pour voir et connaître tous les produits que vous fabriquez. Merci beaucoup.
3: Merci.
1: Merci Maxime, on vous retrouve d'ici une vingtaine de minutes. Pour rappel, vous êtes à la boutique Le Relais, c'est à Marseille.
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1: Vous avez beaucoup de choses de prévues. Hein. Chaque fois que vous nous proposez un événement, vous allez y aller.
0: Donc... un agenda complet.
1: Ah, vous allez sillonner le Berry là. Hein.
0: Promis.
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1: Et dans un instant, on va retrouver Paul pour la cuisine de Paul et on va parler des glaces de chez Marguerite. Voilà les températures qui remontent. On la retrouve juste après Michael Bublé.

0: Berry, Michael Bublé avec Haven't Met You. Il y a un titre qu'on l'entendra demain pour la cérémonie d'ouverture au Canada avec Alanis Morissette et aussi le français VG Dream qui a chanté Ramener la Coupe à la
1: Maison. Oui, ça c'est pour la Coupe du Monde.
0: Voilà, c'est ça. C'est pas mal. Trois artistes très différents, je trouve.
1: Ouais, mais c'est bien.
0: C'est une belle composition. Et nous sommes avec Paul, bonjour.
1: Bonjour Paul.
0: Il fait beau, il fait chaud, l'occasion idéale pour Paul de mettre en lumière une marque de glace locale.
2: Oui, aujourd'hui on reste bien au frais parce qu'on va parler de glace et pas n'importe lesquelles, des glaces fabriquées ici dans notre chère Berry, à deux pas de chez nous, à Clion dans l'Indre. On vous emmène à la ferme de Margueris, attachez vos cuillères, c'est parti. Alors déjà Margueris, c'est avant tout une belle histoire humaine parce que c'est une famille d'origine néerlandaise qui pose ses valises en France dans les années 90, qui s'installe d'abord en Indre-et-Loire. Et puis, finalement, ils se rendent compte que l'Indre-et-Loire, c'est sympa. Mais qu'est-ce qui est plus sympa que l'Indre-et-Loire? Eh ben, c'est l'Indre, voilà. Et ils finissent par s'installer à Clion, sur le hameau de Biouges, en août 2025, mais non. Et à la tête de la ferme, ben, ils ont un troupeau de vaches Holstein, donc c'est les vaches laitières, et puis ils font aussi d'autres choses, mais voilà. Ils ont une petite idée qui germe en 2011, ils se disent, mais tiens, si on transformait notre propre lait en quelque chose d'encore plus gourmand. Mmh. Et c'est là que naît Margueris. Le nom, vous l'aurez deviné, c'est un joli jeu de mots entre Marguerite, la fleur des champs, mais aussi le petit nom qu'on peut donner souvent aux petites vaches, et ice, qui signifie tout simplement glace en anglais. Tout un symbole, donc.
1: Alors, comment passe-t-on d'un pied de vache à une boule de glace?
2: Bah, ça, c'est là que ça devient fascinant, Margot. Je vais vous raconter ça.
1: Dites-nous tout.
2: Parce que chez Margueris, tout commence dans le pré. Le lait entier est collecté directement auprès des vaches de la ferme. Donc là, c'est un circuit ultra court. On ne peut pas faire plus court. Pas de transport, non, non. Vraiment, c'est du pied de la vache jusque dans le laboratoire. Donc le lait frais, riche et plein de saveurs, il est ensuite pasteurisé, puis mélangé aux autres ingrédients, donc sucre, jaune d'œuf, arôme naturel selon les parfums ou des fruits, hein, ça dépend. Et vient ensuite l'étape clé qui est celle du turbinage.
0: Le turbinage.
2: Oui, c'est intriguant. Alors qu'est-ce donc le turbinage? Bah, c'est ce qui vraiment est essentiel pour la glace, c'est ce qui permet d'incorporer de l'air tout en faisant descendre la température. Donc voilà, c'est cette étape qui permet d'avoir une texture onctueuse et légère, finalement, qu'on adore avec la glace. Mmh. Et le grand engagement de Margueris, c'est aucun colorant, aucun conservateur. Que du vrai, que du naturel, que du berrichon, quoi.
0: Niveau histoire.
2: Eh bien, niveau histoire de la glace, vous voulez dire?
0: Bien sûr.
2: Mais je vais tout vous dire. Parce que savez-vous que la glace, c'est l'un des plus vieux plaisirs gourmands de l'humanité. Déjà, il y a plus de 3000 ans, les Chinois mélangeaient de la neige avec du miel et des fruits.
0: Bah, fallait y penser, ça.
2: Fallait y penser, hein, vision pensée. Et puis après, Alexandre le Grand, lui, il raffolait plutôt de la neige aromatisée au miel et au vin. Voilà. C'était une façon un peu plus festive de manger la glace. Et c'est Catherine de Médicis qui introduit les sorbets en France. Alors, moi, je le précise, je trouve que Catherine Médicis est quand même à l'origine de beaucoup, beaucoup de gourmandises qui.
1: Toujours au bon endroit.

0: elle a toujours été, c'était vraiment la femme toujours au bon endroit. Et donc, la crème glacée telle qu'on la connaît aujourd'hui, avec du lait et des œufs, elle apparaît finalement en Europe qu'au XVIIe siècle.
1: Et alors, est-ce que vous avez quelques bons conseils à nous donner autour de la glace ?
0: Oui, alors un mot sur la conservation parce que c'est important. Une glace artisanale, notamment comme celle de Marguerite, sans conservateur, c'est un produit qui mérite d'être choyé. Donc, on la conserve bien évidemment au congélateur à moins 18. On évite les congélations et les recongélations parce que ça forme des cristaux et ça vient gâcher la texture. Et on la sort du bac 5 à 10 minutes avant de la déguster. Comme ça, on forme les boules et après directement on remet au congèle. Et une fois entamé, on couvre bien le bac parce que la glace, ça absorbe facilement les odeurs du congélateur. Donc si vous garder des herbes aromatiques, de l'ail ou de la viande, ou des plats cuisinés, ça va
1: forcément... La glace au chocolat aura plus le même goût, quoi.
0: Aura plus le même goût. Le dernier mot, le mot de la fin, c'est où trouver Marguerite ? Eh bien, directement à la ferme, à Biouge, à Clion, dans l'Inde. Et puis sinon, vous pouvez les contacter par téléphone ou par mail, et puis vous en saurez un petit peu plus sur les parfums et où est-ce qu'on peut les trouver.
1: Merci Paul.
0: Merci.
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1: Et dans un instant, on va retrouver notre vétérinaire Pierre Fabin pour nous parler du pire ennemi de nos chiens, car ça y est, il est là, j'ai nommé l'épier.
7: Je suis grave curieux, je vois tellement pas à quel point ça peut être embêtant.
1: C'est une petite herbe sèche, voilà, qui en fait, ça a une forme d'arpon, et c'est pour ça que c'est très dangereux.
7: Mais c'est ça, c'est la forme d'arpon, je suis vraiment curieux de voir à quel point ça l'impacte.
1: Et ben voilà, votre curiosité sera assouvie juste après Jimmy Cliff.
7: Parfait.

0: Sibérie, Jimmy Cliff avec We Are All One. Et dans quelques minutes, la symphonie des éclairs de Zao de Sagazan.
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3: Et à 10h moins le quart, on retrouve notre vétérinaire, le docteur Pierre Fabin, pour qu'il puisse nous donner tous ses conseils. Et ça y est, les chaleurs commencent à arriver, les herbes hautes envahissent les chemins. Et avec elles, eh bien, le pire ennemi de notre chien est là. L'épillet. Alors un épillet, c'est quoi exactement, Pierre Fabin ?
4: L'épillet, qu'on appelle aussi spigao dans certaines régions, c'est une petite herbe sèche très commune. Elle a la forme d'un harpon avec des petits poils raides orientés vers l'arrière, un peu comme un épi de blé. À cause de cette forme aérodynamique, l'épillet ne peut avancer que dans un seul sens. Il va s'accrocher au poil de votre chien pendant la balade, puis avance insidieusement à chaque mouvement. C'est un vrai projectile qui s'infiltre partout, entre les doigts des pattes, dans les narines, les oreilles ou même les voies génitales.
3: Alors concrètement, une fois rentré de promenade, quels sont les signes d'alerte qui doivent nous faire suspecter la présence d'un épillet ?
4: Alors les symptômes sont souvent très brutaux. Si l'épillet est rentré dans une oreille, votre chien va secouer la tête frénétiquement et couiner de douleur. S'il l'a reniflé et qu'il est coincé dans le nez, vous assisterez à des éternuements ultra-violents en rafale. Votre chien se frotte le museau par terre et peut même saigner des narines. L'autre grand classique, c'est la patte. Si votre chien se met soudain à boiter et à se lécher le dessous de la patte, avec obsession, regardez entre ses coussinets. Vous y verrez souvent un petit trou rouge et gonflé avec du pus qui sointe. C'est le point d'entrée. Et n'oubliez pas les yeux, un œil subitement fermé et rouge est une vraie urgence.
3: Alors si on voit l'épillet dépasser ou qu'on suspecte sa présence après ces fameux éternuements violents, comment doit-on réagir ? Est-ce qu'on sort la pince à épiler ?
4: Alors si l'épillet est juste accroché dans les poils ou qu'il dépasse très clairement de la peau, oui, tirez-le doucement dans l'axe avec une pince à épiler sans le casser. Mais si la graine est dans l'oreille, le nez ou que le trou de la patte est refermé, ne touchez surtout à rien. N'essayez jamais de fouiller à l'aveugle dans l'oreille avec une pince. Vous allez pousser l'harpon encore plus loin et percer le tympan. Foncez chez votre vétérinaire qui ira le chercher en toute sécurité. La vraie solution, c'est la prévention. Cet été, évitez de jeter la balle dans les herbes hautes et sèches. Et surtout, au retour de promenade, inspectez systématiquement votre chien sous toutes les coutures.
3: Voilà, vous en savez plus maintenant sur les pieds.
0: J'ai mal pour le chien.
3: Oui, ouais, je pense que c'est pas un très beau moment à passer en effet.
0: Ouais, mais c'est vrai, maintenant je dormirai moins bête.
3: Voilà, donc tous les conseils de notre vétérinaire Pierre Fabin sont à retrouver sur notre application ici et notre site internet ici.fr.

0: éclairs. C'est toujours agréable de l'entendre. Zao de Sagazan, la symphonie des éclairs sur votre radio locale ici, Berry.
1: Et lui, il sillonne l'Indre et le Cher. C'est notre baladeur Maxime Daniel qui est au Breuil aujourd'hui sur la commune de Marcé dans le Cher à la découverte de l'association Le Relais, Maxime.
2: Et oui, toujours dans le Cher ce matin, Margot, au lieu-dit Le Breuil, très exactement, c'est sur la commune de Marcé. Nous sommes dans la boutique Le Relais qui est ouverte il y a une dizaine de jours, une boutique qui fait partie de cette association de réinsertion professionnelle. Je suis avec Marjorie qui justement est encadrante dans cette association. Bonjour Marjorie.
3: Bonjour.
2: Quelle est votre mission, vous, concrètement, ici, sur cette association du Relais?
3: J'encadre donc une équipe à peu près de 8 personnes environ. Donc nous sommes là pour faire des confitures, des jus de fruits et des soupes, donc la préparation du début jusqu'à la fin.
2: Vous, vraiment, votre mission, c'est de vous occuper de la confiture et des soupes, hein, c'est ça, hein?
3: Tout à fait.
2: Il y en a pas mal, il y en a beaucoup, énormément, beaucoup de parfums. Qu'est-ce qu'on peut retrouver? Ça va du classique au moins traditionnel, hein, je parle par exemple du pissenlit.
3: Oui, c'est vrai. Au niveau des fleurs, voilà, on fait les fleurs de pissenlit, c'est pas une confiture qu'on retrouve partout. Après, on a des confitures comme les pommes noix, pommes vanille, le traditionnel velouté de cassis, les fruits rouges, mûres sauvages. Voilà, ce sont une partie de ce qu'on a ici au magasin et qu'on peut retrouver dans différents endroits comme la Biocoop à Bourges, ouais, la Vie Claire à Virzon, ou Circulant, le goût du local, un petit magasin aussi qui...
2: D'accord, donc vous avez quand même plein de petits points, oui, de vente, pas que à la boutique finalement.
3: Non, non.
2: Il y a les soupes aussi, ça aussi c'est plutôt récent.
3: C'est vrai, ça fait que quelques mois qu'on commercialise de nouveaux parfums. Il y en avait quelques-uns, mais là ça y est, c'est parti.
2: Bon, le ketchup aussi qui va bientôt arriver.
3: Oui, bientôt, on espère rapidement.
2: Pour l'été, ce serait bien. Vous pensez qu'on l'aura pour les barbecues?
3: On va tout faire pour, ouais, en tout cas.
2: Ce serait vraiment super, en tout cas. Quels sont les horaires pour justement pouvoir venir acheter ces confitures?
3: Alors, on accueille les clients tous les matins de, ouais, 9h à midi.
2: D'accord.
3: Et après, sur rendez-vous, il faut nous appeler pour les après-midi parce qu'on est aussi occupé à faire les cueillettes en ce moment. Ça, c'est que les cassis sont arrivés, donc nous commençons à les préparer.
2: En plus, je vois que vous êtes super bien équipé. Il y a le sum-up, ça veut dire qu'on peut venir et payer en carte sans problème.
3: Tout à fait.
2: Ça, c'est génial quand même, hein, en 2026, de pouvoir payer en carte un petit peu partout. Merci beaucoup, Marjorie, de nous avoir accueillis ce matin ici dans votre toute nouvelle boutique, Le Relais, sur la... Le lieu dit du Breuil, sur la commune de Marseille, je me trompe pas, dans le Cher. On
3: tout
2: est bon.
3: Tout à fait. Merci beaucoup.
2: Merci
3: à vous.
2: Merci.
1: Encore une belle découverte, hein, que Maxime Daniel nous a faite aujourd'hui. Demain, on va retrouver le meilleur de Maxime Daniel. Pareil, à la même heure, 9h20 et 9h50.
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0: Parcoursup, le bac de français aujourd'hui, le bac anticipé de maths demain. Ça sent l'envol, hein.
1: Et oui, les enfants vont quitter le nid, ça y est.
0: Et donc, ça implique aussi le syndrome du nid vide. Je culpabilise un peu de l'avoir fait vivre à mes parents.
1: Bah, en même temps, il faut partir à un moment donné aussi, il faut couper le cordon, hein.
0: Ouais. Moi, j'ai réussi à le faire, peut-être pas eux.
1: C'est possible, peut-être.
0: Est-ce que d'ailleurs vous êtes dans le même cas, 02 54 27 36 36? C'est votre numéro aussi, venez nous le dire. On en parle après 10h, mais d'abord tout de suite, Police, Walking on the Moon sur votre radio locale ici, Berry.

0: Ici Berry avec The Police, c'était Walking on the Moon.
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2: 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Très belle matinée, il est 10h. Ici Berry, première sur l'actu locale, le flash de 10h avec vous Antoine Liffaut.
3: C'est une image qu'il a attendue toute sa vie. Léandre Boiseau est dans la salle d'audience au procès en révision de l'affaire Missé-Thieno. Lui qui a fondé le comité de soutien, enquêté sur cette affaire tout au long de sa vie. Missé-Thieno, ces deux chasseurs condamnés pour un meurtre en Brenne en 1946, qu'ils ont d'abord avoué sous la torture, puis nié tout au long de leur existence. À l'audience, toute cette histoire a d'abord été retracée. Ce corps retrouvé près de l'étang des rondières et ce fermier qui dit avoir entendu des cris. Seul élément à charge, une cartouche retrouvée chez Gabriel Thieno a-t-il été dit ce matin par la cour. À la barre, le fils de Gabriel Thieno a dénoncé il y a une demi-heure la torture, des méthodes dignes de la Gestapo, dit-il. Mon père est mort avec ça, a-t-il déclaré. Et c'est au tour là du maire de Château-Rougy-la-Vérousse d'être entendu à la barre. Il déclare à l'instant que cette affaire est une cicatrice encore ouverte dans notre territoire et dit espérer qu'elle se referme après l'audience. Tous les protagonistes sont morts dans ce dossier. 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L'actualité en Berry, ce sont aussi ces deux morts hier matin, ce couple dramatique accident sur la route de Saint-Amand au niveau de Lignières, visiblement dû à un malaise du conducteur projetant la voiture dans un camion avec sa femme assise à côté. Ils sont tués sur le coup. 4 hectares d'orge entièrement ravagés par les flammes, 400 mètres de haies brûlés avec une caravane. Une trentaine de pompiers est venue à bout cette nuit d'un feu à Mer-sur-Indre entre La Châtre et Châteauroux. La raison du départ de cet incendie n'est pour l'heure pas connue. Le coup d'envoi du mondial, 48 équipes dans la course. Les Français arrivés sur place hier sont en tête des pronostics. Premier match de foot ce soir, Mexique-Afrique du Sud à Mexico. Et puis quelques petites pattes, toujours près de sa maman. Il faut que le bébé élan d'Europe, né le mois dernier à la réserve zoologique de la Haute-Touche, porte un nom, mais lequel? À vous de choisir. Sur Facebook, le parc vous en propose trois. Trois noms, Olaf, Orban ou Knouki. Pour l'heure, c'est Olaf qui a le plus de votes. Je vous conseille d'aller voir la vidéo qu'ils ont postée. Vous verrez, c'est très très très mignon.
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3: La météo, Margot.
0: Ça commence à aller de mieux en mieux. Alors oui, on a encore quelques nuages pour la matinée. Mais dans l'après-midi, normalement, ça devrait être grand soleil. Pour ce qui est des températures du côté de Sancerre et la chapelle d'Angillon, 19 degrés. À Bourges, La Châtre et Le Vroux, 21 degrés. À Châteauroux, Issoudun et Argenton-sur-Creuse, 22 degrés. La maximale, 23 degrés du côté du Blanc. Merci Antoine.
3: Merci Margot.
0: Belle journée.
3: À vous aussi.
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2: Knouki, j'ai envie de choisir Knouki.
0: Knouki.
2: Non mais je trouve ça trop mignon Knouki.
3: Moi j'aurais dit Olaf.
0: Ouais Olaf c'est chou. Mais... Bon, ça fait penser à la Reine des Neiges.
3: Bah ouais.
0: Voilà.
3: Faut lui mettre une carotte sur le nez.
2: On a parlé de bébés. Là il y a des grands bébés qui passent les derniers examens avant de quitter le nid. Ça implique le syndrome du nid vide. On en parle dans quelques minutes avec Élodie Parangeon, sophrologue, qui va nous aider à dépasser tout ça. Et d'ailleurs, si vous avez des réactions, 02 54 27 36 36. C'est dans quelques minutes après Étienne Dao, tombé pour la France sur votre radio locale ici Berry.

0: Ici Berry avec Étienne Dao, tombé pour la France.
1: 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Jusqu'à midi, bienvenue chez vous, Margot de Rocco et Fabrice Tiercy.
2: Vous les avez nourris à 2h du matin quand ils étaient tout petits, vous ont réveillé alors que vous aviez envie de faire la grasse mat, vous avez vécu leur crise d'adolescence qui était loin d'être simple et dans quelques semaines ils vont s'envoler et ça va impliquer le syndrome du nid vide. Élodie Patrigeon, bonjour.
3: Bonjour.
2: Vous êtes sophrologue, accessoirement vous connaissez un peu la radio, les locaux, mais on parle surtout du syndrome du nid vide et comment le dépasser avec vous. Ce matin déjà, c'est quoi le syndrome du nid vide?
3: Le syndrome du nid vide, ça se manifeste donc, comme vous l'avez dit justement, au départ des enfants, sous forme de tristesse, de nostalgie et parfois pour certains parents, de perte de sens existentiel.
2: Pourquoi? C'est dû à quoi?
3: Le surinvestissement par rapport aux enfants et puis le fait que toute la vie, toute leur vie, pendant 20 ans généralement, enfin 18-20 ans, ça dépend de combien on a d'enfants évidemment, est tournée autour des enfants. Et donc la vie d'avant d'avoir des enfants a été mise entre parenthèses, mise aux oubliettes. Et donc on a oublié un petit peu qui on était puisqu'on se définit pour la plupart pendant une vingtaine d'années au travers de nos enfants. Donc quand ils partent, c'est qu'ils ont forcément un peu moins besoin de nous, au moins 5 jours sur 7, il y a une perte de sens, une perte de repères.
2: Pourtant, c'est rationnel. Voir son enfant partir, c'est complètement rationnel.
0: Oui, parce on que le sait.
2: On peut pas faire les études à proximité. Le collège, parfois, le lycée, quand on a de la chance. Après, les études, c'est au petit bonheur la chance, quoi.
3: C'est au petit bonheur, tout à fait. Et puis, ça dépend aussi de l'éloignement géographique. Mais il n'empêche que pendant 5 jours, parfois c'est plus long, hein, puisque les enfants ne vont pas nécessairement rentrer tous les week-ends. Eh bien, il faut se réorganiser autrement. Il n'y a plus à marteler les dents, pipi et au lit.
0: Normalement, à 18 ans.
3: Normalement, mais ça peut encore arriver. Ouais.
2: Certaines personnes. Ça peut durer combien de temps?
3: Alors, ça peut durer quelques semaines. Là où ça devient préoccupant, c'est quand ça dure plusieurs mois et que ça enclenche beaucoup d'anxiété, voire pour certaines personnes, une dépression, une grosse déprime, une dépression.
2: Et comment, quand on est dans cette situation-là où clairement son enfant est juste particulièrement stressé, anxieux à l'idée de quitter la maison, aller dans une nouvelle ville, devoir s'installer, quand nous sommes parents, et en plus on a ça, comment on fait?
3: Je crois qu'il faut raisonner en termes d'arbre. On parle de nid vide. Il faut que le parent reste l'arbre qui porte le nid, dans lequel l'enfant va revenir, se ressourcer, se régénérer le week-end, en période de vacances scolaires ou à la moindre difficulté. On doit rester cet arbre solide, fort et protecteur. La fonction parentale ne s'efface pas au départ de l'enfant. Elle va se modifier. On cesse d'accompagner des jeunes enfants dépendants de nous pour apprendre à ce jeune enfant à devenir un jeune adulte. Donc les relations vont se modifier. On va devenir un adulte mature qui accompagne un jeune adulte, un adulte en devenir. Donc c'est hyper important de bien garder en tête que non, la fonction parentale ne disparaît pas avec le passage aux études des enfants. Au contraire, on reste encore un parent à 1000%. Et on doit montrer l'exemple, on doit les accompagner dans leurs démarches, ils doivent nous regarder faire les démarches de trouver un appart, de faire le dossier de location, les démarches d'appeler les assurances, les démarches pour la carte vitale.
2: On va continuer à en parler.
3: Ouais.
2: Comment dépasser le syndrome du nid vide? Élodie Patrigeon, sophrologue, est avec nous ce matin sur votre radio locale, ici Berry.

0: Bissibérie avec cette nouveauté et Manon Lisa avec Le Petit Pêcheur.
1: Est-ce que vous aussi, vous avez été comme ma mère qui m'a dit au bout de 2 jours, t'as vu comment t'as maigri? Mais je comprends pas, je suis partie il y a 2 jours. Comment dépasser le syndrome d'inhibide élogie? Patrice Jean, sophrologue, est avec nous. On parlait de ça en plus hors antenne. Les enfants vont revenir. C'est la première chose qu'il faut dire. C'est les enfants vont revenir et vont revenir souvent s'ils le peuvent.
2: Ah bah clairement, et soulagé d'être pris en charge. Ce qui, il faut pas perdre de vue que ça reste un enfant de 18 ans, un grand enfant de 18 ans, voire 17 ans et demi, voire 19 ans, qui quitte le nid et que pour eux, c'est même si c'est source de joie parce que il y a une vie étudiante, il va y avoir des soirées ou pas. Ça dépend ce qu'ils font comme études, mais ils sont pour la plupart. Moi, j'ai travaillé en tant que sophrologue pour l'éducation nationale pendant plusieurs années. Je les accompagnais au lycée Pierre et Marie Curie. Je les préparais au bac, mais c'était pas le sujet, le stress du bac. Enfin, ça en faisait partie. C'était la suite. C'est comment je vais arriver à me gérer. Est-ce que je vais y arriver? Donc, en fait, faut pas perdre de vue que l'enfant, il va revenir ventre à terre à la maison. Pour mettre les pieds sous la table, pour bénéficier de l'espace de la maison, de sa petite chambre
1: qui va être... Pour retrouver ses repères.
2: Sa vie familiale, pour être pris en charge.
0: Et puis ils auront toujours besoin aussi, il y a toujours ce petit coup de fil qu'on donne à maman ou à papa, en mode, bah là je suis dans la panade, comment je peux faire?
2: Comment je fais pour... mon bailleur m'a appelé, ou ma carte de transport marche pas. Ouais, on est là tout le temps. Alors oui, c'est différent, on les a plus au quotidien, mais on reste là à part entière.
1: Qu'est-ce qui se passe chez les jeunes en face? Qu'est-ce qu'ils ressentent quand ils partent?
2: La plupart ressentent forcément de l'excitation parce que c'est une nouvelle vie qui s'ouvre à eux où ils vont être aux commandes, ils vont piloter un petit peu leur vie. Mais pour la plupart, c'est une... Enfin, moi, ceux que j'accompagne, en tout cas, c'est une source de stress énorme. C'est la question de leur capacité à se gérer. Vais-je être capable de me gérer, de vivre seule aussi, de me faire à manger, de gérer mon frigo, de gérer mes factures, de gérer mes études et l'intendance de tous les jours, et puis surtout de vivre seule. Donc, tout ça, ça se prépare avec eux. Et les parents ont justement 3 mois aussi pour préparer tout ça. Pour trouver, là, c'est les résultats de Parcoursup, pour trouver vite des logements.
0: Oui, un appartement, et ça, c'est un peu compliqué en fonction des villes.
1: Gérer le stress aussi. Parce que, par exemple, quand on va à la fac, on a 2 périodes d'examen. Quand on va en DUT, en BTS ou en classe prépa, c'est tout le temps.
2: Ouais.
1: Donc, il faut aussi anticiper tout ça, quoi.
2: Anticiper tout ça, et puis permettre à l'enfant aussi de partir sereinement. Parce que si l'enfant quitte des parents effondrés, il va culpabiliser.
1: Oh, je l'ai vu ça.
2: Donc c'est pas très cool pour nos enfants d'être de se laisser aller à un mal-être, à un vide existentiel. L'enfant n'y est pour rien. Donc c'est important aussi pour les parents de se prendre en main très très rapidement, de se prendre en charge et de vraiment de rester conscient que l'enfant c'est juste. Moi j'aime bien raisonner en termes de dodo. S'il est pas très loin, c'est 5 dodos sans lui quoi.
0: Oui, vu comme ça, c'est moins compliqué. Ça paraît plus facile à surmonter.
1: Ça paraît mignon.
0: Ce matin, nous sommes avec Élodie Patrigeon, elle est sophrologue. On parle de ce syndrome du nid vide. Si jamais vous avez des questions ou vous êtes un peu, vous êtes un peu stressé, angoissé à l'idée de laisser partir vos enfants, n'hésitez pas, 02 54 27 36 36.
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0: Ici Berry avec Opus, et ça aussi c'est la vie. Laissez partir les enfants.
1: Complètement.
2: Entre 9 et 11 heures.
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2: Si.
1: Et on vous donne des astuces avec Élodie Patrigean, sophrologue, pour dépasser le syndrome du nid vide. Vous avez plein d'astuces pour nous.
4: Oui, je crois que la principale astuce, c'est réinventer sa vie. C'est se reconnecter avec l'adulte.
1: C'est super dur ce que vous dites.
4: C'est vrai.
1: Parce que vous imaginez, pendant 20 ans, on a couvé nos œufs, nos enfants.
4: Oui.
1: Et du jour au lendemain, il faut mettre ces 20 ans de côté.
4: Ah non, pas du tout. C'est pas les mettre de côté. C'est se rappeler de celui ou celle qu'on était avant d'être parent. Se rappeler les rêves qu'on avait, qu'on n'a pas pu réaliser parce qu'on manquait de temps et qu'il fallait, enfin voilà, il fallait, j'aime pas, il fallait, mais on s'est donc engagé en mettant au monde un enfant, on s'est engagé envers la vie à s'occuper de lui. Donc c'est se reconnecter à tout ce qui nous animait avant cette parentalité, à ces sports qu'on n'a pas pu faire, à ces activités qu'on n'a pas pu faire, à ces vacances qu'on n'a pas pu faire. Et puis ça tombe bien, on est au mois de juin et là c'est le moment des inscriptions pour septembre prochain. Donc c'est reprendre le fil de sa vie d'avant. Et en même temps, quand on fait ça, on montre, on recommence, on continue à être une source d'inspiration pour nos enfants. Regardez comment, moi, en tant que parent, je gère votre départ.
1: Là, il faut le dire, les parents continueront toujours d'être une source d'inspiration.
4: Mais tout le temps, jusqu'à ce qu'on soit plus là. Ils nous voient vivre. D'ailleurs, parfois, on craint qu'ils ne sachent pas s'en sortir, mais ils nous ont vu tellement faire. L'enfant est reproduit par mimétisme. Donc, en fait, quand ils nous ont vu gérer, ça coule de source pour eux. Alors, si on gère en plus leur départ, on va les aider le jour où à eux aussi, ça leur arrivera. Donc, c'est réinventer sa vie en tant que femme, en tant qu'homme. C'est réinventer son couple aussi, qui pouvait tourner qu'autour des enfants. C'est se refaire des soirées entre amoureux. C'est des week-ends aussi, ou des choses qu'on avait...
1: Des soirées entre amis aussi et sans enfants.
4: Voilà, aussi. Vivre comme avant. Comme avant la parentalité. Se rebrancher à tout ça. Donc, c'est faire la liste de tous ses besoins, de tous ses rêves.
1: Ouais.
4: Et je trouve que c'est génial.
0: Et il y a un film qui le montre bien aussi.
4: Oui, tout à fait. C'est Mon bébé, avec Sandrine Kiberlin, de Lisa Asuelos, où c'est l'histoire d'une femme qui a eu 3 enfants. Et donc, le film tourne autour de la terminale du 3e enfant et de son prochain départ pour ses études au Canada. Donc là, c'est hyper loin. Et c'est un film qui est hyper attachant. Et il y a une belle morale à la fin du film avec une magnifique phrase. Il est temps que tu vives enfin pour toi, après avoir autant donné pour les autres.
0: Parce qu'on se dit qu'après le premier, bon, on l'a vécu une fois, peut-être que le deuxième, ça ira mieux, et le troisième, ça ira encore un peu mieux. Mais non, parce que le troisième, ça veut dire le nid vide.
4: Le nid est vraiment vide de ses petits oisillons, mais il faut continuer à maintenir ce nid, parce que c'est plus des oisillons qui vont revenir, ce sont des beaux oiseaux.
1: Et vous aviez une phrase pour nous.
4: Voilà, oui, j'aime beaucoup le poème de Khalil Gibran sur ça justement. Vos enfants ne sont pas vos enfants, ils sont les fils et les filles du désir de la vie pour elle-même. Ils viennent par vous, mais non pas de vous. Et donc ce sont des extraits. La vie ne recule pas et ne s'attarde pas avec hier. Vous êtes les arcs d'où vos enfants sont lancés comme des flèches vivantes. Que votre courbure dans la main de l'archer soit pour la joie. Nous devons cultiver cette joie pour nos enfants. Comme ça, ils vont revenir à la maison avec encore plus de plaisir pour partager avec nous cette joie.
1: Margot, belle conclusion, je crois.
0: Bah oui, puis ça fait du bien aussi comme ça de se retrouver tous en famille les week-ends ou pendant les vacances aussi. Donc
4: voilà, d'être pris en charge, d'être coucouné dans ce nid qui restera toujours douillet pour eux.
1: Merci
0: beaucoup.
4: Merci à vous.
1: Sophrologue, vous nous aidez à dépasser le syndrome du nid vide. Maintenant, on sait comment on va faire dans quelques années.
0: Il y a du temps. Merci beaucoup.
4: Merci à vous. Merci beaucoup.
1: Et contrairement à Mylène Farmer, nous ne sommes pas désenchantés. Belle matinée sur votre radio locale ici Berry.

0: Ici Berry, Mylène Farmer avec Désenchanté, qui est revenu aussi avec un nouveau titre. C'est à qui le tour à écouter, bien sûr, sur votre radio locale.
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0: Mais sinon, je vous conseille le musée du fil au tartan, c'est à Aubigny-sur-Nère dans le Cher. Un musée qui retrace l'histoire de la couture du 17e, 18e et du 20e siècle et dont la mission est de valoriser les savoir-faire et les techniques autour du fil en référence à l'industrie textile qui était florissante à Aubigny-sur-Nère entre les 16e et les 17e siècles. Et le 17e siècle, avec les cardos et les draperies royales, mais aussi au 20e siècle, avec la présence d'industries textiles comme les chemiseries. Des ateliers sont régulièrement organisés. Les infos sur le site de la Maison du Fil au Tartan de la ville d'Aubigny-sur-Nère.
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0: Belle matinée sur votre radio locale. Ici Berry avec Pierre Bachelet. Elle est d'ailleurs.
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0: Ici Béry avec Pierre Bachelet. Allez d'ailleurs à suivre YouTube avec Pride. Et puis vous retrouverez aussi notre historien, hein, Denis Hervier, qui va revenir sur le destin royal de Blanche de Castille.
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0: Ici Béry, bienvenue chez vous avec U2 Pride. Et dans quelques minutes, je partirai d'Oshi.
1: Et comme tous les matins, on retrouve notre historien Denis Hervier. Et aujourd'hui, Denis, vous revenez sur le destin royal de Blanche de Castille, l'une de nos grandes reines, hein, ayant par la même occasion marqué l'histoire d'Issoudun. On s'arrête au début du XIIIe siècle.
2: Les vents soufflent fort en 1216, soufflant sur la mer de la Manche, emportant les rêves de Louis VIII et de sa fidèle épouse, Blanche de Castille.
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2: Blanche, nièce du roi d'Angleterre, Jean sans Terre, prit à cœur ce combat. Et lorsque tout semble gagné pour Louis et Blanche, la mort frappe soudain. La mort frappe Jean sans Terre, ce roi détesté des barons anglais. Le roi détesté s'éteint, et en une seconde, le rêve de Louis et de Blanche se brise. La noblesse anglaise abandonne son soutien, se tourne vers le jeune héritier de Jean, un enfant de 9 ans. Louis le Français est complètement dévasté. Il retourne en France la tête basse, tandis que la mère, qui semble leur allié, devient leur ennemi.
4: Belle histoire, Denis Hervier.
2: Déjà, un autre destin attend Louis, un destin plus grand, un destin qu'il n'a pas choisi. Le 14 juillet 1223, Philippe Auguste, père de Louis, rend son dernier souffle. Le royaume de France tremble, l'avenir se fait incertain, mais Louis, l'héritier, prend les rênes avec une ferveur nouvelle. Il a 36 ans, et pour l'époque, c'est quand même assez vieux pour un homme. À 36 ans donc, Louis monte sur le trône de France et prend le nom de Louis VIII, surnommé le Lion, car paraît-il, c'est une force de la nature. Le peuple acclame son roi. Louis VIII enflamme par la gloire, fait résonner son nom dans l'histoire. Il se signale par des combats contre les Anglais, des combats où il est brave et vaillant.
4: Belle histoire, Denis Hervier.
2: Le lion, roi des hommes et des batailles, c'est lui. Mais l'horizon qu'il entrevoit est sombre. Le midi de la France, ravagé par les hérésies cathares, n'est pas toujours très stable. La lutte contre les cathares sera son dernier combat. Le destin frappe encore, cette fois plus cruel. Une épidémie de dysenterie foudroyante emporte le roi Louis VIII le 8 novembre 1226. Saint-Louis est alors trop jeune pour régner et c'est Blanche de Castille qui assure la régence, l'une des régences les plus brillantes du royaume de France.
1: Et pour tout savoir sur le Berry, n'hésitez pas, hein, tous les épisodes de Berry Histoire sont à retrouver sur notre application ICI et notre site internet ici.fr. Et vos enfants sont sur le point de partir, ça y est, mobilité internationale, peut-être qu'ils vont partir dans une ville à l'étranger. Voilà, les bons plans de Valère Correa, c'est dans un instant. Je partirai au Chi sur ICI Berry.
0: Un petit peu des circonstances.

0: Ici Berry, c'était Oshi avec Je partirai.
1: Bonjour Valère Correa, chaque jour avec vous, un bon plan pour notre pouvoir d'achat. Aujourd'hui, vous vouliez nous parler d'une question que vous avez reçue d'une auditrice.
2: Une fidèle auditrice, Mireille, m'a écrit, je la lis, « Ma petite fille étudiante va faire dans le cadre de sa scolarité un stage de 6 mois en entreprise à Bruxelles et 6 mois en école à Madrid. Aurait-elle droit à des aides, ne serait-ce que pour le logement ?» Merci pour votre question, en tout cas Mireille, parce que c'est vrai que si les voyages forment la jeunesse, c'est un investissement pour les parents, les grands-parents, pas toujours facile d'y faire face. Sachez donc qu'il existe l'aide à la mobilité internationale d'un étudiant qui ne fonctionne que dans le cadre d'un programme d'échange ou d'un stage international. Et il faut alors remplir deux conditions. D'abord, bénéficier d'une bourse sur critères sociaux ou d'une aide spécifique annuelle. Et puis, préparer un diplôme national correspondant à la compétence du ministère de l'Enseignement supérieur.
1: Et si on n'entre pas dans les conditions, il y a d'autres aides possibles ?
2: Oui, mais il faut creuser. Pour le logement, il faut se tourner vers les résidences universitaires du pays d'accueil, par exemple. Se renseigner aussi sur les aides locales au logement qui peuvent parfois concerner des étudiants étrangers. Vérifier aussi si le séjour entre dans le programme Erasmus+. Il peut être intéressant de vérifier auprès des collectivités territoriales qui proposent parfois des aides à la mobilité étudiante, notamment les régions. Enfin, une autre piste à creuser. Il n'est pas impossible qu'il existe des systèmes de bourses dans l'université de départ ou celle qui accueillera votre petite fille. En tout cas, vous avez là quelques pistes que vous retrouvez sur ici.fr avec tous les liens que je vous mets sur la page par ici, les économies. Et puis si vous avez des pistes d'ailleurs pour aider Mireille, pensez à m'écrire, moi je lui transmettrai après vos messages. Mon mail parici.les.economies@radiofrance.com.
1: Vous avez vu comme les choses sont bien faites, on va voyager en Espagne avec Enrique Iglesias. C'est incroyable. Bailamos sur votre radio locale ici Berry.

0: Ici Berry avec Enrique Iglesias, c'était Bailamos. Alors après avoir dansé, on va jouer entre 11h et midi avec à gagner aujourd'hui votre petit futé spécial Berry et vos invitations pour le Festival des Jardins de Chaumont-sur-Loire.
1: 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Et vous avez vos deux places physiques et vous avez aussi votre nom pour le tirage de demain pour remporter votre barre de son que vous allez pouvoir utiliser pour la musique ou pour la Coupe du Monde qui démarre aujourd'hui.
0: 02 54 27 36 36 pour jouer avec nous.
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0: Ici Béry Renault avec Miss Maggie.
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2: Vous écoutez Ici Béry, votre radio locale. Très belle journée, il est 11h. Ici Béry, première radio sur l'info, le journal avec vous, Claire Pascaud. Bonjour Claire.
3: Bonjour. Mon père, il est mort avec ça. Les mots de Thierry Thiénot sont forts devant la cour de révision de Paris, alors que le procès de Gabriel Thiénot et de Raymond Miss a commencé. C'est un procès historique et les témoignages s'enchaînent devant la cour. Après Thierry Thiénot, donc, et Gilles Averrousse, le maire de Châteauroux ce matin, c'est au tour de l'historien Gilles Antonovitch de prendre la parole. Pour lui, aucun élément sérieux ne remet en cause les verdicts des précédentes cours. C'est une vraie saga judiciaire qui occupe le Berry depuis 80 ans, l'affaire Miss et Thiénot, après le meurtre d'un garde-chasse en 1946, pour lequel Raymond Miss et Gabriel Thiénot ont été condamnés au bagne, puis graciés. Eux ont toujours clamé leur innocence, leurs aveux ont été obtenus sous la torture. Dans le journal de midi, on reviendra en détail sur les enjeux de ce procès. Et d'ici là, vous pouvez aller voir sur le site internet d'ici, vous pouvez retrouver un dossier très complet sur toute cette affaire.
2: Plutôt analyse de Rimbaud ou de Louise d'Épinay ?
3: Ça fait 3 heures que les candidats de première planchent sur ces sujets, les sujets de l'épreuve écrite de français. C'est la première du bac général et technologique 2026. Une proposition de loi est en préparation. Les députés veulent reverser les marges de la grande distribution lors des collectes alimentaires solidaires à des associations. Pour le député écologiste Boris Tavernier, il s'agit de faire participer les enseignes à la solidarité des citoyens. Les riverains de Sassierge-Saint-Martin ont obtenu gain de cause. Ils avaient monté un collectif pour protester contre le projet de carrière d'argile du côté de Saint-Benoît-du-Sault. Malgré plus d'1 million d'euros d'investissement, le tribunal administratif a tranché. Le chantier s'interrompt donc. Le porteur du projet envisage de faire appel. Et du foot, c'est parti pour la Coupe du Monde 2026. Ça démarre aujourd'hui à 21h avec le premier match. Le Mexique rencontre l'Afrique du Sud à 21h. Le Mexique, c'est un des 3 pays organisateurs avec le Canada et les États-Unis. Pour le premier match de l'équipe de France, il faudra par contre attendre mardi prochain pour une rencontre avec le Sénégal. Ce match, comme tous les autres matchs des Bleus, seront à suivre sur votre radio locale ici. Et puis, quelques petites pattes toujours près de sa maman. Il faut que le bébé élan d'Europe, né le mois dernier à la réserve zoologique de la Haute-Touche, porte un nom. Mais lequel? À vous de choisir. Sur Facebook, le parc vous en propose 3. Olaf, Orban et Knouki. Pour l'heure, c'est Olaf qui a le plus de votes. Et il y a une petite vidéo à aller voir sur les réseaux sociaux si vous voulez vous inspirer.
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3: Et alors pour le temps, qu'est-ce qu'on peut attendre Fabrice ?
0: Il fait plutôt beau aujourd'hui, les nuages vont laisser place au soleil, le ciel se couvre en fin de journée mais la journée va être belle globalement à cette heure-ci sur le thermomètre Aigurande 15 degrés, Clermont, Sancerre, Châteaumeillan 16, Vierzon, Bourges, Valençay, Châteauroux 17, Leblanc, René 18, les maximales cet après-midi, Sancerre 19, Bourges, Avord, Sancoin 20, Issoudun, Bretagne, Vierzon 21, La Châtre, Châteauroux, Valençay 22, Leblanc, René, Argenton-sur-Creuse 23. À tout à l'heure midi.
3: À tout à l'heure.
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2: Top départ pour votre jeu, ça y est, on joue ensemble jusqu'à midi sur votre radio ici Berry, avec à gagner aujourd'hui votre édition Petit Futé spécial Berry. Tous les bons plans, toutes les bonnes adresses sont à découvrir dans ce petit livre. 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

0: Ici Berry avec Queen, Bohemian Rhapsody. Et on vous rappelle que jusqu'à midi, on joue ensemble avec à gagner aujourd'hui. Donc votre édition Petit Futé Berry, ça c'est parfait pour découvrir toutes les bonnes adresses du Berry, tous les bons coins et les recoins. Vraiment, il est vraiment bien fait. 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Et on vous rappelle aussi que demain, ce sera le grand tirage au sort pour remporter cette barre de son.
1: Donc un seul numéro à composer là tout de suite maintenant. En plus ça tombe bien, Brenda est très sympa, toujours très sympa avec vous. 02 54 27 36 36.
0: Et on vous accompagne donc jusqu'à midi avec Mécano, une femme avec une femme.

0: Ici Berry Mécano avec une femme avec une femme. Et I Just Might de Bruno Mars arrive.
1: Et à 11h15, on retrouve vos 3 plus Fabrice. L'aérodrome de Fay ouvre ses portes. Les Tenduris fêtent l'été. Mais d'abord, dans vos 3 plus, vous nous proposez de voir ses portraits.
0: Oui, des portraits demain à Bourges, à la médiathèque Leïla Slimani, assistée à la restitution du projet Le Portrait. Géraldine Dufour de la médiathèque Leïla Slimani et Christophe Cellier, le responsable du projet à la mission locale, nous en parlent tous les deux.
2: C'est un projet initié en partenariat mission locale et médiathèque avec une photographe professionnelle, Justine Yernaud, du studio de Justine, où 6 jeunes sont accompagnés pour les sensibiliser aux notions de discrimination. Le but, c'est de faire allier conte et photographie.
3: 6 jeunes ont travaillé à l'écrit pour se présenter, se raconter. Chacun, tour à tour, viendront présenter leur texte. En parallèle, comme ils ont fait des portraits avec la photographe, leur portrait sera projeté pendant la restitution juste derrière eux. Ces mêmes portraits ont été imprimés et encadrés et seront disposés sur le mur extérieur de la salle de spectacle pendant la restitution, ce qui permettra aux gens de voir les portraits en réel après le spectacle.
2: On va avoir la notion de résilience par rapport au handicap, le fait de pouvoir aussi surmonter la timidité, le repli sur soi. On va parler de travestissement, on va parler de troubles du comportement alimentaire, de féminisme et également des dangers aussi, des relations avec l'autre sexe.
0: Demain, 14h à Bourges, à la médiathèque Leïla Slimani, l'entrée est libre et gratuite. Dimanche, prenez de l'avance sur l'été avec les estivales de l'étang du Ris aux portes de la Brenne, près de Châteauroux, à Luan. Il s'agit de la 9e édition en partenariat avec votre radio locale Sibérie, avec sur place une panoplie d'activités, des manèges pour vos petits, mais aussi une promenade en poney. Et pour les plus sportifs, Margot, je vous regarde, vous pouvez faire du jet ski ou encore découvrir le moto trail. Vous savez ce que c'est, ça?
1: Alors déjà, le jet ski, je ne suis pas sûre que ce soit une très bonne idée de me le laisser conduire. Je peux avoir des accidents, je pense. Et le moto trail, la dernière fois que j'ai voulu faire de la moto, je me suis éclatée, donc je pense que c'est pas non plus une bonne idée finalement. Mais après, je suis toujours partante, hein, mais voilà.
0: Je vous avoue, je connais pas du tout votre tail. La journée démarre tôt, dès 7h du matin avec la brocante, et à partir de 15h, vous allez assister au concert de LTG, les Tontons Jeunes. Suivi de SLK Rock Terrier. Franchement, ils ont trouvé un nom pas mal. Les estivales dimanche près de Châteauroux à Luan, sur l'étang du risque, dès 7h du matin avec votre radio et Sibérie. Et si vous visitiez un aérodrome ce week-end? L'aérodrome de Saint-Aubin dans l'Indre, près d'Issoudun, ouvre ses portes ce week-end, c'est à partir de 10h. Vous allez également découvrir le site via une visite guidée, découvrir également les installations ou encore vous mettre dans le simulateur de vol. De quoi avoir un petit goût de la sensation de conduite d'un avion. D'ailleurs, une visite spéciale avec l'Office de tourisme des Champs d'Amour à 14h30, les portes ouvertes demain et dimanche, samedi et dimanche. Dans l'Indre, à Saint-Aubin, à l'aérodrome de Fay, dès 10h. Ça donne l'envie, ça.
1: Ouais, il y a plein de choses. Franchement, c'est assez chouette. C'est un bon week-end qui se prépare.
0: Ouais, complètement. Ouais. Et on continue la semaine en attendant avec Bruno Mars, I Just Might, sur votre radio locale, ici.

0: Ici Béré, I Just Might de Bruno Mars.
1: Et jusqu'à midi, on vous rappelle qu'on joue ensemble sur votre radio locale ici Berry, avec à gagner donc aujourd'hui votre édition Petit Futé spécial Berry.
0: Très bien.
1: Ouais, tous les bons plans, toutes les bonnes adresses sont dedans. Et à côté de ça, on vous offre vos deux invitations pour le Festival des Jardins de Chaumont-sur-Loire. Ça a déjà commencé, mais ça continue jusqu'au mois de novembre. Donc pas d'excuses, normalement vous devrez trouver un petit week-end pour pouvoir y aller.
0: Oui, oui, ça se trouve, ça. 02 54 27 36 36 pour jouer avec nous jusqu'à midi sur votre radio locale, ici Berry. Belle journée avec Corinne Charby, pile ou face.

0: Quand la dernière fois vous avez joué à pile ou face?
1: Ça fait un moment, mais de toute façon, quand on jette la pièce, on sait si on veut plus le pile ou plus le face dans tous les cas. Donc, ça fait un moment que j'ai pas fait de pile ou face. J'ai pas de pièce sur moi, sinon on aurait fait un, mais.
0: Non, on pourrait, c'est vrai, j'en ai pas de pièce non plus. Je sais pas sur quoi on pourrait faire pile ou face.
1: Oh, je sais pas, on a un petit moment pour réfléchir.
0: Oui, on va faire ça.
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1: Et on vous rappelle qu'en fin de semaine, il y a cette barre de son à gagner. De la fin de
0: demain,
1: semaine, c'est demain en fait. Hein, donc,
0: j'allais dire demain déjà.
1: Donc c'est pour ça qu'il va falloir jouer avec nous. Hein, 02 54 27 36 36 pour faire partie du tirage au sort qui aura lieu demain un peu avant midi.
0: Je me prête comme le lapin là dans Cendrillon.
1: Ah, celui qui veut être en retard.
0: Hein. C'est ça, on est toujours en retard. Vous êtes pas en retard. N'hésitez pas à 02 54 27 36 36. On joue ensemble sur votre radio locale ici, Berry.

0: Ici Berry téléphone avec Cendrillon.
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2: Et ce soir à 20h30, direction la salle polyvalente Route de Dun à Chavannes dans le Cher pour un cinéma rural avec ce film qui sera projeté, donc Michael, le biopic consacré à l'artiste Michael Jackson. Michael dresse le portrait cinématographique de la vie de l'un des artistes les plus influents de notre époque. Le film raconte donc l'histoire de Michael Jackson au-delà de la musique, depuis la découverte d'un talent hors du commun en tant que leader des Jackson 5 jusqu'à l'artiste visionnaire dont l'ambition créative a alimenté une quête incessante pour devenir le plus grand artiste au monde.
0: Sinon, toujours dans le Cher, l'association France Alzheimer organise des cafés, rencontres pour les aidants de personnes atteintes de la maladie. Rendez-vous à Vierzon de 14h à 16h chez Feuillette, avenue du 8 mai 45, mardi. Vous avez également de l'art-thérapie, toujours à Vierzon, à l'hôpital de jour de 14h à 15h30. Et ça, c'est mercredi.
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0: Et jusqu'à midi, on continue à jouer ensemble. 02 54 27 36 36 a gagné ce matin votre petit futé Berry, mais également vos invitations pour deux pour le Festival des Jardins de Chaumont-sur-Loire. C'est un festival international. Si vous ne le connaissez pas, rendez-vous international incontournable. Événement emblématique du domaine de Chaumont-sur-Loire, dédié à la création, l'imagination, la poésie et la nature. Vos places pour deux, c'est à gagner avec un tirage aussi demain.
2: Ouais, tirage au sort demain pour emporter votre barre de son. Alors n'hésitez pas, on vous attend.

0: Sibérie, Shakira avec Waka Waka, hymne de la Coupe du Monde qui était en Afrique du Sud, c'était 2010 je crois, et ça tombe bien parce que la Coupe du Monde débute aujourd'hui. À vous dire aussi que tous les matchs des Bleus sont à suivre sur votre radio ici, ici.fr, sur l'appli Radio France, et le premier match de l'équipe de France, c'est mardi, face au Sénégal à 21h.
1: Et comme tous les jours, on retrouve Muriel Jordan qui nous parle d'un phénomène de société, d'une tendance qui raconte notre monde. Et Muriel, ce matin, on s'intéresse à une nouvelle star des réseaux sociaux.
2: Oui, et qui plaît particulièrement aux jeunes. Je suis une star emblématique de la mer Méditerranée. On me voit partout sur les réseaux sociaux, sur TikTok et compagnie. Je suis une star qui, à ce jour, n'a participé à aucune télé-réalité. Mais il ne faut jamais dire jamais. Je suis un petit poisson bleu dont le nom provient de la Sardaigne parce que les Grecs avaient remarqué qu'il y en on avait beaucoup dans ces eaux côtières. Je suis la sardine. Et oui, un dingue qui aurait cru que la petite boîte de sardines qu'on garde au fond du placard pour ces soirs, vous savez, où on ne sait pas quoi faire à bouffer, qui aurait cru que cette petite boîte deviendrait le nouveau truc à montrer sur les réseaux. Vous allez voir qu'en ajoutant une anse à la boîte de sardines, ça fera le nouveau sac tendance de la Fashion Week. Des dizaines de milliers de publications sont consacrées à ce petit poisson.
1: Et cette sardine est d'ailleurs plébiscitée à la fois par les créateurs de contenu cuisine, mais aussi beauté.
2: Beauté, oui, parce qu'apparemment, la sardine serait aussi excellente pour la peau et nous devrions l'intégrer dans notre skincare, autrement dit, notre routine beauté. Si vous scrollez sur TikTok et Instagram, vous allez vite comprendre l'engouement.
3: Quand il s'agit de sardines en boîte, les arêtes deviennent consommables.
4: Si vous ne vivez pas dans une grotte, vous avez forcément vu passer cette trend sur les réseaux sociaux. Je ne sais pas trop comment on appelle ça, c'est les sardines façon barbecue qu'on fait cuire directement là-dedans.
5: Cette vidéo, c'est ton signe de manger des sardines. Alors bizarrement, mais pour mon plus grand bonheur, les sardines redeviennent à la mode. J'en mange énormément.
2: Pourquoi les influenceurs la découvrent-ils tout à coup en 2026? Cette sardine, on en parle tout simplement parce qu'elle est riche en nutriments, en calcium, en oméga 3, en protéines, en antioxydants. Et il y a une tendance sur les réseaux sociaux, vous savez, hein, à tout à coup désigner comme ça un produit, en faire quelque chose de miraculeux et hop, bah ça marche. Cela dit, que la sardine puisse plaire, ça se comprend. Elle est moins exposée aux métaux lourds, elle est pleine de phosphore et ses arêtes sont comestibles. Donc oui, c'est vrai, elle a plus d'un atout santé. Résultat, les ventes ont explosé, plus 11% en 2025, et les prix aussi, hein, évidemment. Ceux qui aiment se faire des marges sont comme un poisson dans l'eau. D'habitude, la boîte coûte 2 euros, les prix ont maintenant doublé, voire triplé si vous achetez une boîte de sardines un peu luxe, dans une jolie boîte avec des dessins dessus, des éditions limitées, ça peut aller jusqu'à 7, 8, 10 euros. En tout cas, la consommation de sardines va parfois un peu loin.
6: Je mange des sardines le matin. Pas tous les matins, mais bien 2 à 3 fois par semaine. Je fais ça depuis quasiment août 2025.
2: Bref, la sardine, c'est tendance. À force de la voir partout, sur Instagram, sur TikTok, vous allez voir que l'année prochaine, la sardine finira sur le tapis rouge à Cannes, comme tous les influenceurs.
1: On n'a pas tout à fait les mêmes réseaux. Hein.
0: Non, je crois pas.
1: J'ai pas de ça.
0: J'ai pas ça non plus. Par contre, je peux vous confirmer qu'effectivement, mes parents, pas tout le temps, mais ils peuvent manger de la purée de sardines au petit déjeuner.
1: Eh ben on est content.
0: Non mais je comprends certaines personnes.
1: Bon ben voilà, la sardine, star des réseaux sociaux apparemment. Vous pouvez retrouver ces tendances de Muriel Jordan sur notre application ici, l'application ici, le site internet ici.fr.
0: Voilà, c'est bien résumé.
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0: Et ça, en banda, ça passe toujours très bien avec les copains, les copines, à fond sur Joe Dassin dans les yeux d'Emilie.
1: Bonjour Sébastien.
2: Bonjour.
1: Vous jouez avec nous pour tenter de gagner votre petit futé Berry, l'Indre et le Cher, sous format bon plan. Vous gagnez aussi votre nom aussi pour le tirage de demain, votre barre de son. Vous nous appelez d'où ?
2: Bourges.
1: Et vous êtes sans emploi, dites-nous, vous cherchez dans quoi ?
2: Pour l'instant, voilà, je cherche pas trop. Voilà.
1: Ah d'accord, voilà. Vous êtes bien, vous êtes...
0: Il va profiter de la Coupe du Monde, de la barre de son, et puis voilà, si jamais vous êtes tiré au sort, voilà.
1: Et j'ai oublié aussi vos deux invitations pour le Festival des Jardins de Chaumont-sur-Loire.
0: Alors,
2: et
0: Sébastien...
2: Et les Jardins de Chaumont, surtout.
0: Évidemment, là, vous avez le temps, parce que c'est jusqu'au mois de novembre, donc normalement,
1: là, vous, êtes
0: vous avez un peu de temps, vous allez pouvoir y aller quand vous voulez.
2: Eh bien oui, parce que je connais pas du tout.
0: Voilà. Eh bien voilà, ce sera donc l'occasion. Alors Sébastien, comment ça se passe? On fait tourner la roue, vous nous dites stop quand vous voulez et on voit à quoi on joue.
2: D'accord.
0: Allez, c'est parti.
2: Stop.
3: Le Kiki chante.
0: Le Kiki chante, alors c'est des musiques qu'on a un petit peu mâchouillées, qu'on a mis à l'envers, à l'endroit. Il faut juste retrouver l'artiste ou sinon le titre de la musique.
2: D'accord.
0: Ça vous va? On commence avec le premier extrait, c'est celui-ci.
1: Oh waouh, c'est si étonnant.
0: Ouais. On dirait un peu un disque rayé.
1: Oui, oui, c'est ça, c'est ça. On met un peu le 47 tôt. Ah, vous avez une petite idée?
2: Oui, mais non, mais oui, j'ai une idée. Le titre me revient pas et
0: non.
2: Non.
0: Il y a d'autres extraits, mais c'était Stéphanie Ouragan.
2: Oui, c'est ça.
0: Oui, quand on le sait, ça paraît évident finalement.
2: Non, non, non, je connaissais le nom et mais
1: ouais, ça arrivait pas.
2: Mais le nom revenait pas.
0: Bon, c'est loupé pour le premier, mais vous inquiétez pas. L'autre, c'est celui-ci.
4: Cendrillon.
0: Ah bah,
2: pour ses 20 ans. Ah bah, téléphone.
0: Bah, visiblement, il y a surtout eu la réponse là. Le titre n'était pas à l'envers. Il y a un petit souci. Bon, c'est pas grave, oui. Bah voilà. C'est donné, Sébastien. C'est un point, c'est cadeau. Allez, dernier extrait, c'est celui-ci.
2: Ah, ça c'est les
1: Rita
2: Mitsuko.
1: Eh oui.
0: Vous avez le titre ou pas?
2: Baila, non.
1: Vous avez la moitié du titre.
0: Grosso modo, c'était ça, Martia Baila.
2: Ouais, Baila.
0: Bon, Sébastien, grâce à Téléphone et au Rita Mitsuko, vous remportez donc votre petit futé édition spéciale Berry. Vos places aussi, vos deux invitations pour aller...
1: Au Festival des Jardins de Chaumont-sur-Loire, valable jusqu'au 1er novembre. Des places physiques, bien évidemment. Et votre nom pour le tirage de demain, pour la barre de son que vous allez peut-être pouvoir utiliser pour la Coupe du Monde de foot. Vous la suivez d'ailleurs?
2: Bon, on va voir, oui. On va voir la France quand même.
1: Bah oui,
0: bah oui, on va suivre un petit peu tout ça. Sébastien, merci beaucoup d'avoir joué avec nous.
2: Bonne journée, merci.
0: Merci, belle journée à vous aussi.
2: Bonne journée, au revoir.
0: Et on n'oublie pas donc que le tirage au sort a lieu demain. Vous pouvez continuer à jouer avec nous demain, hein, ça continue encore. 02 54 27 36 36.

0: Sibérie, Florent Pagny avec Je sais qui je suis. Dans quelques minutes, à partir de 12h05, on joue comme tous les midis avec Éric Bastien et Valérie Damido. Et comme vous l'avez dit, c'est Marseille, bébé.
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0: Ah oui, je veux.

0: Thierry Abba avec Voulez-vous, votre météo et votre actu local de retour à midi dans quelques minutes. Et puis David Lee Roth est là aussi avec California Girls.
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0: Ici Biré avec David Lee Ross, c'était California Girls.
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3: L'actualité, c'est ce dossier judiciaire vieux de 80 ans, de retour devant la justice aujourd'hui. L'affaire Miss Etienneau, du nom de ces deux hommes jugés coupables du meurtre en 1946 d'un garde-chasse en Brenne. Leurs descendants espèrent aujourd'hui une révision de ce verdict. Et ça y est, les différents témoins ont été entendus par la cour de révision. C'est maintenant aux avocats de plaider. Carl de Chatte, bonjour.
4: Bonjour.
3: Quels sont les éléments qui ont été dits ce matin?
4: D'abord, les éléments de l'enquête. Le corps du garde-chasse Boitard, retrouvé dans l'étang des Rondières, criblé de plomb, probablement déplacé. Les témoignages de chasseurs présents sur les lieux. Et l'unique élément matériel à charge, une bourre de cartouches similaire à celle retrouvée sur la victime et retrouvée également chez Gabriel Thiénot. Le chasseur aujourd'hui disparu, c'est son fils Thierry qui est venu défendre sa mémoire, évoquant les cauchemars qui l'ont hanté toute sa vie et dénonçant les violences policières ayant conduit aux aveux. Le maire de Château-Rougy, est également intervenu, venu rappeler le besoin crucial de vérité dans ce dossier pour le territoire. Côté partie civile, on balaie la thèse de l'innocence des deux hommes. Parmi les témoins, Gilles Antonovitz, avocat et essayiste, dénonce un dossier de la rumeur, tandis que François Saint-Pierre, avocat de la fille du garde-chasse Boitard, estime qu'il n'y a pas d'éléments nouveaux par rapport aux trois procès de l'époque. Mais les auditions, vous l'avez dit Claire, se poursuivent tout au long de la journée. Les avocats du comité de soutien de Miss Etienneau, Maître Mignard et Maître Blard s'exprimeront. Quoi qu'il arrive, la décision sera mise en délibéré.
3: Les précisions de Carl de Chatre. Poser les stylos, c'est la fin de cette première épreuve du baccalauréat pour les élèves de première en filière générale et technologique. Les candidats ont eu 4 heures pour plancher sur leurs commentaires de texte ou leurs dissertations. Ils peuvent maintenant souffler un peu, mais pas trop. Demain, c'est reparti, cette fois-ci pour les mathématiques.
2: C'est parti pour 5 semaines de football.
3: La Coupe du Monde démarre ce soir, Mexique-Afrique du Sud en match d'ouverture à 21h. Mais à Châteauroux, on a pris 24 heures d'avance avec la Coupe du Monde des quartiers organisée hier. Les jeunes footballeurs amateurs des quartiers Beaulieu et Vaugirard se sont affrontés. Jérôme Collin, l'esprit de la Coupe du Monde est vraiment là.
5: Chaque équipe se met dans la peau d'une sélection de la Coupe du Monde.
6: Ok, France Algérie sur le terrain qui est là.
7: Pas devant,
5: mais... Et ça tombe bien, Younes soutient l'Algérie.
8: On commence à avoir une très bonne équipe. Je pense qu'on peut peut-être pas gagner, mais faire une bonne Coupe du Monde. Toute ma famille fait du foot. J'ai un tonton qui est pro. Enfin, maintenant, il est vieux, mais voilà. J'aime beaucoup ce sport et ça va faire du bien un peu. Un mercredi comme ça, alors que de base, j'ai entraînement, faire quelques matchs, c'est bien.
5: Dernier échauffement, dernier réglage tactique.
6: C'est quoi la compo, rappelez-vous? Ouma Mogul, Adil, Derrick.
9: Défenseur.
6: Et t'es buteur. Tu joues en faux numéro 9, un peu comme Dembélé. Le plus important, Luis Enrique m'a appris quand j'étais petit, le pressing.
5: Issa enfile le costume de sélectionneur.
10: Oui, Younes! Oui, Neymar!
5: Mais en vrai, il est animateur dans le quartier Vaugirard.
11: J'ai pris des jeunes avec moi qui jouent pas au foot forcément. Ça va leur permettre de faire du sport parce qu'ils bougent pas. Ils jouent à la play tous. Parce que là, il y a sûrement des gens qui se connaissent même pas et qui jouent ensemble, comme nous. Donc c'est bien.
5: Évidemment, l'esprit de compétition n'est jamais bien loin. Certaines équipes sont plus confiantes que d'autres.
12: J'ai une bonne équipe.
13: Bah, on va tout gagner, hein. Tout ouais. Écraser. Ce sera trop facile.
5: L'événement se poursuit jusqu'à fin juin. Mercredi prochain, la Coupe du Monde des quartiers s'installe à Saint-Jean.
3: Le reportage de Jérôme Collin. Les riverains de Sassierge-Saint-Martin ont obtenu gain de cause. Ils avaient monté un collectif pour protester contre le projet de carrière d'argile du côté de Saint-Benoît-du-Sault. Malgré plus d'un million d'investissements, le tribunal administratif a tranché. Le chantier s'interrompt. Le porteur de ce projet envisage de faire appel. Enfin, il a à peine un mois, il va falloir lui trouver un nom. Le bébé élan né à la réserve zoologique de la Haute-Touche, au nord-ouest de la Brenne, n'en a toujours pas. Alors sur Facebook, le parc vous propose de choisir entre Olaf, Orban et Knouki. Pour le moment, c'est Olaf qui est en tête, mais vous pouvez encore donner votre avis. Et pour vous aider à choisir et vous partager aussi un peu de douceur, le parc a posté une vidéo du petit élan et de sa mère sur Facebook.
2: Pas de marge pour la grande distribution lors des collectes alimentaires.
3: C'est l'idée de cette proposition de loi en préparation par des députés, que ces marches habituellement perçues par les enseignes soient reversées à des associations dans le cas de collecte solidaire. Un moyen, selon le député écologiste Boris Tavernier, de faire participer la grande distribution à la solidarité des citoyens. Et la météo, Margot, qu'est-ce que ça donne ?
0: Bah, la météo, ça commence à aller de mieux en mieux. Alors, on a encore quand même quelques nuages, mais petit à petit, ça devrait quand même se lever avec un gros soleil cet après-midi. Pour ce qui est des températures, du côté de Sancerre et La Chapelle d'Angillon, 19 degrés. À Bourges, La Châtre, Levroux et Vierzon, 21 degrés. À Châteauroux, Issoudun, Argenton-sur-Creuse et Saint-Amand-Montrond, 22 degrés. La maximale, 23 degrés et ce sera du côté du Blanc. Alors, pour ce qui est demain, ça devrait être encore mieux demain. On devrait avoir du soleil dès le début de la journée. Des températures aussi qui devraient commencer à augmenter entre 27 et 30 degrés. Merci Fabrice, on se retrouve demain même heure.
2: Pour le tirage d'ailleurs.
0: Oui, pour le grand tirage au sort pour remporter votre barre de son. Midi 5, Éric Bastien et Valérie Damido.
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12: Bonjour la France, j'espère que tu vas bien la France. Ah, comment ça va Éric Bastien? On est
14: ça
12: jeudi.
14: Va super. Bah attends, c'est la dernière manche de la semaine.
12: Eh, t'as pas de candidat?
14: J'ai pas un candidat. J'ai été nul toute la semaine.
12: Le Damido Land est en tête depuis le début de la semaine. J'ai en effet remporté toutes les manches. Il ne te reste
14: comme
12: qu'aujourd'hui.
14: Toujours,
12: oui, bon, c'est pas grave. Et il te reste aujourd'hui.
14: Bon, j'y crois plus, vous savez. Au bout d'un moment, je suis tellement désespéré.
12: Mon chat. Alors, sachez que cette semaine, hein, donc la finale c'est demain, mais cette semaine j'ai expliqué ce que vous alliez gagner demain pour les gagnants. Alors le premier prix c'est un séjour pour deux personnes à l'occasion de la 65e édition du Mondial La Marseillaise à Pétanque. Donc vous allez dormir à l'hôtel Villa M à Marseille, un petit 4 étoiles, on est pas mal, hein, j'ai envie de dire. Vous aurez évidemment les petits déjeuners et les dîners inclus et vous aurez aussi plein de cadeaux, des jeux de triplets, des sacs, des polos et surtout 100 euros de carburant pour prendre la route. Alors, si on ne gagne pas ce séjour magnifique dans la capitale phocéenne, qu'est-ce qu'on gagne?
14: Bah, on part
12: qu'est-ce
14: toujours avec le sourire. Vous parlez du petit déjeuner qui sera offert à la Villa M. Est-ce que vous savez que dans ce petit déjeuner, il y a des croissants, il y a des pains au chocolat, il y a des œufs brouillés,
12: des chocolatines.
14: C'est normal, les chocolatines, pour ceux que, voilà, qui viennent, il y a de la confiture, du pain, mais il y a surtout un café préparé avec amour et humour. Celui de Joe Malango qui, en personne, s'est engagé entre deux parties de pétanque à vous servir ce petit café.
12: Eh ben c'est magnifique. Allez.
14: Je vous ai pas dit que c'était une cafetière quand même qui était gagnée.
12: Cafetière, 32 dosettes, 6 verres en verre. Voilà, la légende.
14: Ouais.
12: Allez, jingle, on accueille nos candidats. Bonjour les amis.
14: Bonjour.
15: Bonjour.
14: Bonjour.
12: Voilà. Comment ça va, Mireille?
15: Bonjour Valérie. Bonjour Eric.
14: Bonjour Mireille.
12: Alors Mireille, elle joue avec ici Vaucluse.
15: Oui.
12: Tu habites à Pernes-les-Fontaines.
15: Tout à fait.
12: Alors, comment qu'on appelle les habitants de Pernes-les-Fontaines?
15: Les Pernois et les Pernoises.
12: Oh, c'est bien ça. Alors, tu as 73 ans, tu as un chéri qui s'appelle Alain.
15: Oui.
12: Voilà, t'as vu, je sais tout de toi, tout. Tu as deux enfants, Damien et Fabrice, et tu as quatre petits-enfants, du deux. C'est bien.
15: Oui.
12: Ça t'occupe ça, non?
15: Non, ils sont grands.
12: Oui, mais enfin, tu t'en es occupé, hein, j'imagine.
15: Ah oui.
12: Oui,
15: il y a longtemps.
12: Ils sont grands. Ben oui, Laure, 25 ans, Fanny, 20 ans, Hugo, 24 ans, et Naïcia, 21 ans. Oui, c'est sûr qu'ils sont grands. Alors, tu as un petit chat. Comment s'appelle le petit chat?
15: Opal.
12: Oh, bon, c'est bien, ça. Alors, Mireille, évidemment qu'on t'appelle Mimi, ça, c'est sûr. Mais il paraît qu'on t'appelle comme ça. Zaza.
14: Ah bon?
12: Oh, t'appelles Zaza. Mais pourquoi Zaza? Tu mets les plumes et tu descends les marches? Comment ça se passe?
15: Non, c'est mes collègues qui m'appelaient comme ça parce que je m'appelais Zanetti à l'époque.
12: Zanetti. Okay.
14: La grande Zaza.
12: La grande Zaza. Alors, tu es retraitée, mais tu étais postière.
15: Oui.
12: Alors, t'étais en vélo ou en voiture?
15: En voiture.
12: Voilà.
14: C'est toujours au film.
12: Moi je pense toujours
14: quand
12: au film.
14: Torchés,
12: évidemment. Alors, t'as quand même fait beaucoup de métiers différents à la poste. Hein. Tu étais au service bancaire, au guichet, chef d'équipe. Et petite, tu voulais être institutrice. Qu'est-ce qui s'est passé du coup? T'as pas fait institutrice, non? C'était pas finalement?
15: Non, parce qu'en fait, on m'avait proposé une classe verte à Villard-de-Lans.
12: Ouais.
15: Et après, il fallait que j'attende qu'on m'appelle. Donc j'ai préféré avoir un travail plus sûr, voilà.
12: Eh ben t'as bien raison Mireille. Alors ma Mimi, on va marquer tout de suite le premier point avec la première question, vrai ou faux. Une petite ambiance de voiture, tiens, allez. Enfin, on n'est pas obligé.
14: Non, bah non,
12: Ange,
14: pas.
12: Ange, t'embête pas.
14: Ça, c'est une ambiance de voiture.
12: C'est le générique de Top Gear.
14: Ah voilà, c'est ça.
12: Voilà. Alors, écoute bien cette info, Mireille. Une femme en déambulateur a été flashée par un radar en Allemagne. Est-ce que c'est vrai qu'une femme en déambulateur a été flashée
15: vrai.
12: Par... Eh ben, dis-donc, elle me dit vrai, j'ai même pas dit le top chrono, celle-ci. Ah ben, écoute. Oui, c'est vrai. Figure-toi qu'une femme est apparue sur la photo d'un radar. Bon, elle était quand même à 42 km heure.
14: Ah oui, quoi.
12: Voilà, ben, bien sûr, voilà.
14: Non, mais c'est du déambulateur de compétition, ben, 42 km heure.
12: Mamie, c'est la conductrice la plus rapide, sans permis et sans moteur. Voilà, hop là.
14: De toute façon, quand on ira à l'EHPAD des Mimosas avec Valérie, on se fera des courses de chaises roulantes et de déambulateurs. On l'a déjà réservé.
12: Hein, premier point pour Mireille.
14: Nathalie est avec nous. Bonjour Nathalie.
16: Bonjour Eric, bonjour Valérie, bonjour
14: Mireille. Ouais, Nathalie, on reste dans le sud, hein, parce que elle est dans le Vaucluse, t'es dans le Gard, vous êtes quasiment voisines les deux là.
16: Ben, tout à fait.
14: Ben, voilà. T'habites à Montignac dans le Gard et en plus vous aurez quelques kilomètres à faire pour aller à Marseille. On reste en famille du sud hein, aujourd'hui. Alors Nathalie, on va faire connaissance un petit peu avec toi, célibataire, si j'ai bien compris, Nathalie.
16: Tout à fait.
14: Voilà, bien, heureuse, tout va bien, fils qui est déjà grand, quel âge il a, Louis?
16: 21 ans,
14: qu'est-ce qu'il fait? Il est encore dans les études ou il travaille?
16: Il finit ses études, il passe son BTS commerce là, okay. En ce moment.
14: BTS commerce, on lui souhaite plein de courage et bonne chance pour le BTS. Un petit chat?
16: On va croiser les
14: doigts. Bah oui, comment il s'appelle?
16: Un petit chat.
14: Comment il s'appelle,
16: oui.
14: Le petit chat?
16: Comment
14: Rafale.
16: Rafale.
14: Ah ouais? Oui. Pourquoi Rafale?
16: Il va vite. Bah, parce qu'il se jette très vite sur la nourriture.
14: Ah ouais.
12: Ah oui.
14: T'aurais pu choisir Morphale du coup, mais oui, bah, Rafale, ouais, c'est sympa. Ça. Alors, tu étais secrétaire comptable, et alors, il y a un souvenir sympa juste avant de jouer, parce que t'as fait, vous savez, on parle souvent des jobs d'été, là. Les jobs d'été vont arriver.
12: Exactement.
14: Est-ce que tu peux me parler de ton meilleur souvenir, ton meilleur job d'été à toi, Nathalie, c'était il y a quelques années, c'était quoi?
16: Alors, quand j'ai travaillé dans de la restauration rapide sur les restaurants d'autoroute,
14: okay.
16: Parce que je faisais la plonge à l'époque et que une fois qu'on avait fini le service, il fallait la nettoyer et que pour nettoyer la plonge, on avait des gros tuyaux et que du coup, on nettoyait pas que la plonge.
14: Ah
16: voilà.
14: Ouais. Ok. Non mais c'est un beau souvenir.
16: On se rafraîchissait à la fin du
14: soir. J'ai compris. Et petite, tu voulais être poubelleuse. Ah, c'est parce que tu disais poubelleuse parce que ton papa il faisait ça en fait.
16: C'est ça. Mon père était poubelleur, enfin éboueur.
14: Éboueur, oui.
12: Et oui, mais quand même.
16: Et donc du coup, moi quand j'étais petite, ben je voulais être comme papa, ah ouais. Poubelleuse.
12: Moi aussi, je disais poubelleuse.
14: Trop mignon. Bah trop mignon. Oui. Nathalie, sois la bienvenue. Nous, on sait accueillir les gens, hein. Nathalie. Voilà, on est comme ça. Nathalie, je t'en prie. Voici une première question pour un point avec un extrait de Bill Baxter.
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14: Ouais. Alors, ce qui est terrible, c'est qu'on a une génération de sagesse en face de nous qui nous regarde, on se demande ce que c'est. Évidemment, c'était il y a longtemps, Bill Baxter.
12: Oscar et Noémie savent très bien qui c'est Bill Baxter, n'est-ce pas,
14: ça
12: les
14: va,
12: amis?
14: Les stagiaires, bonjour.
18: Bonjour.
14: Bonjour.
12: Voilà, bon, voilà. Vous avez reconnu Bill Baxter, évidemment.
14: Ouais, oui,
18: bien sûr. Je n'ai pas reconnu.
12: Mais voilà.
14: C'est le cousin de Jules.
12: Allez.
14: Bill Baxter, bébé, quand même. Enfin, bref. Le département de Paris, puisque Bill Baxter chantait Paris, est le plus peuplé de France. Vrai ou faux, top chrono, 5 secondes.
16: Le plus peuplé de France,
14: oui.
16: Vrai.
14: Oui. Nathalie, c'est faux. Je t'explique. Le département le plus peuplé de France, c'est le Nord, avec 2,6 millions d'habitants devant Paris, qui est un département à part entière, le 75, qui compte 2,1 millions d'habitants. L'ensemble de la région Île-de-France est 14 millions d'habitants.
12: Eh oui, mais c'est
14: que Paris.
12: Alors, ça fait un point pour Mireille, pas de point pour Nathalie. Et là, tout de suite, on va écouter ma chérie, ma choufoute, ma préférée. On va écouter Clara Luciani. Et comment ça s'appelle le titre de la chanson, Oscar? La grenade?
14: Comment t'as dit?
12: Ah, bah on lui ouvre pas le micro, là. Alors comment ça s'appelle?
18: La grenade.
12: Allez, vous écoutez ici, on vous aime, on écoute Clara Luciani.

0: La Grenade, Clara Luciani, qui est de Martigues d'ailleurs, elle aussi, elle est du sud, des Bouches-du-Rhône. Hein. On reste dans le sud. C'est la thématique du jour.
1: Ah, mais au moins il fait beau là-bas. Allez, jingle.
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1: Et nous sommes au taquet avec Mireille qui a un point, qui joue avec ici Vaucluse. Elle a un chéri qui s'appelle Alain et elle l'a rencontré parce qu'elle était avec des copines célibataires. Bon, elle regardait un site de rencontre.
0: Ah ouais.
1: Et t'es tombée sur la photo d'Alain et qu'est-ce que t'as dit ?
3: Mais je le connais.
1: Et tu le connais ? Et alors qu'est-ce que t'as fait ?
3: Et bien alors on est entré en contact et effectivement je l'avais rencontré dans un magasin.
1: Ah, mais en plus il bossait dans la même entreprise qu'une amie à toi.
3: Oui.
1: Alors comme tu es Sherlock Holmes. Eh oui, Mireille elle a fait Sherlock Holmes. Elle a appelé sa copine, elle lui dit du dos. Le petit Alain là, qui est pour moi le souci. Et puis t'as fait une petite enquête ma petite Sherlock Holmes. Qu'est-ce qu'elle t'a dit ta copine?
3: Elle m'a dit qu'on était différents.
1: Ah, c'est-à-dire? Parce qu'il paraît qu'Alain, il est méticuleux, tout ça, que toi, t'es un peu plus...
0: Bordélique, hein, voilà.
3: Oui, oui, moi, je suis un peu l'inverse.
1: T'es un peu fantaisiste, quoi.
3: Alors, voilà.
1: Et bon, ça n'a pas empêché. Ça fait combien de temps que vous êtes ensemble, maintenant?
3: 7 ans.
1: Oh, mon Dieu. Mais vous êtes mariés ou vous êtes juste ensemble?
3: Non, on est amis, on n'est pas mariés, non. On ne peut plus se marier.
1: Comment ça, on ne peut plus se marier?
0: Ils sont dans le péché, ils ont divorcé.
1: Mais qu'est-ce que ça veut dire? Bien sûr que si, on peut se marier, on peut se mettre à genoux, offrir des bagues. Alain, écoute-moi bien.
0: C'est toujours possible à la
1: mairie. Tu peux te mettre à genoux et lui offrir une bague. Alors, tu t'occupes un peu, tu fais un peu de gym douce et un peu de marche. Tu as toujours fait un peu de sport, en fait, hein, pour t'entretenir.
3: Oui, exactement.
1: Mais ça, c'est bien. Parce que ça, même moi, je ne le fais pas. Bien, alors, tu as déjà un point. On va essayer d'en marquer un deuxième. Tiens, je te mets un petit extrait. Ange, t'es prêt? Allez, un petit extrait de Pascal Obispo.
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1: Alors, Pascal Obispo.
0: Qu'on embrasse.
1: Bien sûr, je l'adore. Pascal Obispo, il paraît que c'est l'anagramme de Pablo Picasso. Est-ce que c'est vrai ou faux que Pascal Obispo, oui, c'est l'anagramme de Pablo Picasso? Vrai ou faux?
3: Vrai.
1: Mireille, elle est au taquet. Elle attend pas la fin du chrono. Oui, c'est vrai. C'est exactement ça. Voilà.
0: C'est fort, ça.
1: Et oui, bien sûr. Bravo. 2 points pour Mireille.
0: Nathalie. Oui. Merci d'être avec nous, Nathalie. On aime ton prénom, Nathalie. Je vais vous le faire jusqu'à 13h.
1: Tu vas nous foutre du béco jusqu'à la fin de l'émission.
0: Ah oui.
1: Ok, d'accord.
0: C'était quoi le jour?
5: Moi, ça me dérange pas.
1: Ouais, ah bah c'est bien.
0: Si ça te dérange.
1: J'ai envie de te dire, c'est bien d'avoir une chanson à son nom, hein.
0: Ah oui.
1: Ouais.
5: Tout à fait.
0: Valérie.
1: Non, moi j'ai Valérie par Amy Winehouse.
0: Quoi?
1: Amy Winehouse a fait un tube qui s'appelle Valérie que non. Mathilde va trouver qu'on te fera écouter.
0: C'est pas possible.
1: Et
0: ça.
1: Toi t'as une chanson
0: c'est fou,
1: qui
0: ça.
1: C'est Les états d'âme sont pour moi, Eric.
0: Les états d'Amérique. Merci,
1: moi,
0: c'est
1: j'adore.
0: Un peu, c'est vieux ça quand même.
1: Oui, c'est
0: enfin,
1: vieux.
0: Bon.
1: Voilà.
0: Bah, oui. Nathalie, alors, on bricole un peu. Oui, on bricole un peu. On sait faire des trous dans le mur et un peu de peinture.
5: C'est ça.
1: Ah, on bricole.
0: Attendez, on nous envoie MacGyver.
5: J'ai été une fervente admiratrice de l'émission de Valérie et donc du coup, je me suis lancée.
1: Merci, ma chérie.
0: Ouais, non, parce que là, je dis, on fait un trou dans le mur. Mais on m'envoie MacGyver, ça veut dire qu'on est quand même sur un level. On est au-dessus, on est cranté. On est cranté quand même quand on sait faire du MacGyver. On fabrique un frigo avec une allumette. Tu sais qu'elle, tu es capable.
5: Alors, pas à ce point, mais c'est vrai qu'on trouve des petites astuces pour faire tenir une étagère un peu bancale ou.
0: Ah, bien sûr.
5: Voilà.
0: Oui, tu rafistoles.
5: Pas desserrer, enfin voilà, on dépare quelque chose, on trouve toujours une astuce.
0: Mais vous savez, Valérie, je profite de cette occasion que Nathalie évoque une émission, là. Voilà. Excusez-moi, vous ne seriez pas dans le feu des projecteurs à la rentrée,
1: mais
0: vous?
1: Mais si, bien sûr que oui.
0: Vous êtes de retour sur M6?
1: Mais oui, je vais encore faire un appel à candidature pour les maisons, vous allez voir.
0: Madame est sur M6 à la rentrée.
1: Elle va bricoler.
5: Elle est suffisamment pignargue.
1: Eh mon chat, je t'appellerai pour les conseils.
0: Bon, Nathalie qui aime beaucoup la réutilisation d'objets. D'ailleurs, tu fais beaucoup de vide-grenier, c'est un point commun avec Valérie, ça aussi, les brocantes, tout ça.
5: J'adore aller chiner.
0: Et puis tu aimes le potager aussi, ça c'est encore autre chose. Les pots, les gouttes, tout ça, quoi. Fait plein de trucs, hein.
1: Bah oui, nos auditeurs sont fantastiques. Ils ont des vies incroyables.
0: Exactement. Alors. Voici ta question, Nathalie. Elle vaut un point, on y va. Et on va parler de girafes. cette sorte de girafe? Moi, je l'affirme. Est-ce que c'est vrai? Est-ce que c'est faux? Top chrono, 5 secondes. Il existerait 40 sortes de girafes, Nathalie.
5: 40 sortes?
0: Vite.
5: Non.
0: C'est trop tard, là. C'est un peu tard, quand même. Qu'est-ce que... Hein? Ah, là, Valérie fait des gros yeux.
1: Bon, vas-y. Allez, je te donne le point parce que je t'aime bien. Mais
0: moi, ça m'arrange.
1: Maître Coupez, elle va me donner une fessée, tu vois.
0: Non, mais moi, je veux un candidat qui gagne. Donc, bravo, super réponse. Magnifique. Oui, c'était faux. Oh, qu'est-ce que tu étais rapide dans ta réponse, en plus. 4 espèces distinctes de girafes ont été identifiées seulement au lieu de 40. Il y a la girafe du Nord, la girafe réticulée, la girafe Maasai et la girafe du Sud.
1: Bien. Ça fait 2 pour Mireille.
5: Deux sortes.
0: N'en rajoute pas, t'as déjà donné le point. Ça va.
1: Non, n'en rajoute pas. Fais-toi. Voilà, profil bas, Nathalie.
0: Oui, s'il te plaît.
1: Allez, 1 point pour Nathalie, 2 points pour Mireille. Et là, tout de suite, on va marcher seul avec. Avec qui? Avec Jean-Jacques. Noémie
6: Goldman.
1: Jean-Jacques Goldman, je marche seul. Vous écoutez ici. On vous aime. À tout de suite, mes petits canards. Allez, je marche seul.

0: Moi j'ai marché jusqu'à Besançon et Toulouse avec nos deux stagiaires là. Besançon et Toulouse les deux. Ils nous viennent là. Oscar et comment ?
1: Noémie,
0: voilà, tu te rends compte un peu ce voyage ?
1: Magnifique.
0: On voyage avec
1: Toulouse, j'adore, je connais par cœur. Allez, jingle. Alors,
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1: Nathalie, tu connaissais la chanson d'Amy Winehouse qui s'appelle Valérie ?
3: Eh ben non.
1: Écoute. Eh oui.
0: Ah, c'est énorme!
1: Eh oui!
0: Ah, bah, respect total!
1: Eh voilà!
0: Ah, plus jamais je vous parlerai mal! Hein.
1: Valérie! Voilà, mon petit chat! Alors, Mireille.
0: J'ai pas dit mon dernier mot, je vais te le faire écouter, moi, le mien aussi.
1: Alors, Mireille, tu as 2 points. Mireille, tu joues avec ici Vaucluse, tu es dans une région qu'on aime tellement. Et alors, toi, on t'a demandé avec qui tu aurais aimé déjeuner de connu. Toi, tu as choisi lui. Pourtant, que la montagne est belle. Tu as adoré Jean Ferrat,
4: hein ? Oui.
1: Ah oui, j'adore aussi. Très beau. Ah là là, est-ce que tu es prête à jouer au quiz musical ?
4: Oui, j'ai un peu peur, mais bon.
1: Non, alors, ma petite chérie, Mimi, il ne faut pas avoir peur. C'est le nouveau jeu qu'on a essayé hier. On va te faire écouter un disque en vitesse, pas forcément la bonne vitesse, mais c'est super simple. Je te jure, on n'a pris que des gros tubes. Écoute bien, je vais te faire écouter le premier. Il y a 2 points à marquer. Premier tube, écoute bien, le voici.
0: On l'adore.
4: Oui, c'est Joe le taxi.
1: C'est Joe le taxi. Et qui chante Joe le taxi, top chrono?
4: Vanessa Paradis.
1: Mais cette Mireille, elle est plus rapide que l'éclair. Oui, c'est Joe le taxi. Alors, Joe le taxi, c'est sa vie.
0: C'est mieux comme ça.
1: Tu rames au mambo. Alors, premier point. T'as un premier point. Alors, attention, le deuxième point arrive avec cette deuxième chanson. Voyage, et qui chante, ma chérie? Comment elle s'appelle, la chanteuse?
4: Jeanne Masse.
0: Ah, oh, bah bien sûr!
1: Oh non!
0: Mais voyage de Jeanne Masse, c'est bien connu!
1: Non, c'est voyage, mais c'est Désirless!
5: Voyage!
0: Avec deux cheveux, là!
1: Bon, eh ben, tu as un point, c'est déjà bien, c'est pas mal, voilà. Allez, voyage, c'est parti.
0: Bon, Nathalie, allez, un petit mot de cuisine, rapidement. Hier, c'était la finale de Top Chef. Est-ce que t'es une top chef, toi, Nathalie ?
4: J'aime beaucoup cuisiner.
0: Ah, alors ?
4: Je ne dirais pas que je suis une top chef, mais j'aime cuisiner.
0: Oh, tu sais. On cuisine en fonction des envies, des saisons aussi. Qu'est-ce que tu nous fais, là, pour 13h ? Un petit plat signature de chez toi ?
4: Alors, là, j'ai rien prévu.
1: Et voilà.
4: Pour midi, j'y ai absolument pas réfléchi, mais pour ce soir, j'ai prévu de faire un gâteau au citron.
1: Oh là là.
0: Non, il paraît que t'es quand même championne, genre pizza aux asperges. Ta spécialité, c'est la pavlova. Et ton fils te réclame aussi des lasagnes. Parce qu'elle fait de la pâte maison. C'est pâte maison.
1: Allez.
0: Non, mais les lasagnes, c'est notre plat préféré avec Valérie.
1: Oui, on adore.
0: Tu le sais. Nathalie, on va tenter de t'offrir 2 points de plus. Encore une fois, on est sur ce défi musical. La chanson déraille, ne se joue pas à la bonne vitesse. On passe du 33 au 78 tours. À toi de reconnaître cet artiste.

0: Alors, c'est qui, Mireille? Nathalie, pardon.
1: C'est Jeanne Mas, c'est pas Désir Lest.
0: Mais je pense à Mireille parce qu'elle nous a dit Jeanne Mas.
2: Elle nous a dit Jeanne Mas. Oh, Mimi.
0: Mais oui.
2: Benoît, j'irai mes peurs. 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Aïe, aïe, aïe. Allez,
0: alors,
2: deuxième titre.
0: On va tenter le deuxième, t'as vu, hein, c'est que du tube. On rigole, franchement on passe un bon moment. Et c'est facile, on est là pour vous faire plaisir. Et puis surtout vous aider à partir à Marseille. Ah, c'est parti.

0: Vous êtes bien sûr ici, hein, tout va bien. Qui chante Top Chrono?
1: Quand la musique est bonne, de Jean-Jacques Goldman.
0: Mais bien sûr, hey, mais oui,
2: oui. Et bonne, bonne, bonne, bonne.
0: Et je salue vraiment encore une fois toute l'équipe technique qui a préparé ces petits sons.
2: Bravo,
0: c'est très bon, c'est bien marré, on le refera.
2: Alors, Nathalie 3, Mireille 3, égalité parfaite, eh ben, c'est magnifique. Là, maintenant, c'est l'heure de la réclame, mais pas que. C'est aussi l'actualité dans vos régions grâce aux 44 locales de votre radio ici. A tout de suite. 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
4: On va faire le point sur les rencontres de France Alzheimer dans l'Indre et le Cher dans votre Berry Express. Ici Berry vous informe que l'association France Alzheimer pour le Cher organise aussi des cafés rencontres pour les aidants de personnes atteintes de la maladie. Vous avez rendez-vous à Vierzon de 14h à 16h chez Feuillette, avenue du 8 mai 1945, le mardi 16 juin. Il y aura également de l'art thérapie toujours à Vierzon à l'hôpital de jour à 14h le mercredi 17 juin. Pour l'Indre, un café mémoire sera animé par un psychologue et une bénévole le 17 juin de 14h à 16h au café Le Carré d'As à Déol. Également au Blanc, c'est un groupe de parole animé par un psychologue et une bénévole le 16 juin de 14h à 16h au centre social Le Partage. C'est 1 rue Jean Giraudoux au Blanc. Plus d'informations sur les sites de France Alzheimer Indre et Cher.
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2: 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Vous dormirez à l'hôtel Villa M à Marseille, une petite 4 étoiles, et je pense que j'ai été voir, c'est très très beau.
0: Et c'est pas cher. Pas cher ou peu cher.
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0: Alors on fait la maline avec Amy Winehouse.
2: Ouais.
0: Moi aussi.
6: C'est un dame son pour moi, Eric, comme les États d'Amérique.
2: Oui, alors, excuse-moi.
0: On salue tous les Eric.
2: Oui, hein. Très bien. On salue tous les Eric, on l'adore. Mais je veux dire, moi, c'est Amy Winehouse.
0: Oui, voilà. Moi, c'est Luna Park.
2: Oui, mais moi, c'est Amy Winehouse.
0: Ouais,
2: allez.
0: Moi, c'est Luna Park.
2: Oui, mais moi, dans le monde entier, elle a chanté Valérie, tu vois. Okay. Voilà, allez. La classe.
0: Allez, c'est bon, je m'écrase.
2: Voilà, bon.
0: Tu as toujours raison, tu m'énerves.
2: Évidemment. Bon, alors Mireille et Nathalie ont 3 points chacune. Mireille, alors il paraît que comme ça on bricole pas, c'est Alain qui s'en charge.
7: Oui.
2: Voilà, on fait pas de jardinage, on fait juste un peu, on récolte les fruits. C'est Alain qui se charge du reste.
7: Oui.
2: Et puis la cuisine, eh ben, c'est Alain aussi. Dis donc, t'aurais pas tiré le gros lot, toi?
7: Si.
2: Qu'est-ce qu'il y a dans ton jardin? Parce que je vois que tu récoltes les fruits et les légumes. Qu'est-ce qu'il y a dans ton jardin?
7: Ben, il y a des fraises, il y a des plantes aromatiques, il y a des poireaux, il y a des asperges, des courgettes, des tomates, des pommes de terre.
2: Il y a Alain qui est à côté qui se marre parce qu'il sait que c'est lui qui va cuisiner tout ça, j'ai l'impression. Hein
7: Non, je l'aide quand même, je fais la vaisselle, je fais assistante.
2: Ah, c'est bien. Attends. Il paraît quand même que tu fais de la soupe et des salades. Bon, pas mal.
7: Voilà.
2: Et, oui. Et tu faisais des clafoutis pour tes enfants.
7: Eh oui, les petits-enfants aussi, ils aimaient bien.
2: Eh voilà, en revanche, ce que tu fais très bien, c'est l'aide aux devoirs, parce que tu reçois des enfants chez toi, et tu les aides un petit peu à faire leurs devoirs.
0: C'est le principe de devoirs.
7: Prendre confiance en eux.
2: Eh ben oui, eh ben ça c'est bien. Moi j'adorerais faire ça, quand je serais très vieille à la retraite.
0: De faire de l'aide aux devoirs?
2: Bah, t'es pas très vieille, s'il te plaît. On a 10 ans d'écart. Alors, Ma chérie, tu as 3 points. Je vais te proposer tout de suite d'en marquer 3 de plus avec la question à choix multiple. Je te pose la question, je te fais des propositions et tu auras 10 secondes pour me donner ton choix. Tiens, une petite ambiance avec Shakira.
0: Elle a pas fait une chanson sur vous, elle aussi ?
2: Non, Shakira, elle a fait une chanson parce que c'est l'ouverture officielle de

0: aujourd'hui. Hein.
1: Parce que la... Oui. Non, non, mais attention, c'est très important. Pour la première fois, la Coupe du Monde passe de 32 à 48 équipes et il y aura 104 matchs. C'est quand même énorme. Le tournoi débute aujourd'hui avec Mexique, Afrique du Sud. Et la finale, ça sera le 19 juillet à New York. Donc c'est parfait, tu as 6 points ma petite Mimi.
0: Premier match des Bleus c'est mardi et ouais. Tous les matchs des Bleus sont retransmis et à suivre sur votre radio ici et toutes les images sur ici.fr.
1: Magnifique.
0: Nathalie, elle aussi est investie dans l'associatif, oui. Figurez-vous. Tu fais partie de l'association Lire et Faire Lire. Tu peux nous en dire un petit mot Nathalie ?
2: Alors ben, c'est une association qui est nationale, donc moi je dépends de l'association du Gard et en fait qui consiste à aller lire des histoires aux enfants en centre de loisirs et en école. Moi, j'interviens en école, en classe D'accord. de CP, le vendredi après-midi.
0: C'est génial. Donc, tous les vendredis, tu vas lire des histoires aux petits bouts de choux qui ont 6 ans, qui sont au CP.
2: C'est ça.
0: C'est génial. Ce sont des livres que vous trouvez en brocante, en plus, généralement ?
2: C'est des livres que je chine et j'essaye d'être sur le fil de l'actualité de la maîtresse, okay. de suivre son...
0: Oui, le programme, j'ai bien compris.
2: Le programme, voilà.
0: Bah, bravo, c'est super sympa pour les enfants. Tu collectionnes, et on va écouter un extrait de Juliette Armanet, et on va comprendre ce que tu collectionnes. La petite carte postale. Tu collectionnes les vieilles cartes postales.
2: C'est ça. Alors, pas toutes les cartes postales, celles de village qui me tiennent vraiment à cœur.
1: Ah, ben ça tu dois bien t'en trouver ouais. pas mal dans les brocantes.
2: Alors oui, mais moi c'est des tout petits villages, donc du coup on trouve les... Alors j'en ai de Nîmes par exemple, puisque je suis du Gard.
0: Ben oui.
2: Mais après les petits villages c'est plus compliqué à trouver.
1: Ah oui.
0: Montignac, d'où tu es, ouais.
2: Eh oui. Voilà, Montignac, puis il y a un petit village en Auvergne qui s'appelle Pébron.
0: Aussi.
2: J'ai des cartes d'Uzès, j'ai des cartes du Pont du Gard, du Gros du Roi, de Nîmes.
0: Ah ouais, c'est super.
1: Alors... Uzès, on embrasse Didier Gustin, mon petit chat.
0: Oh mon Didier,
1: il doit être
0: bisous.
1: Dans sa piscine avec son cocker, là.
0: Non, mais alors, vous savez qu'en plus, alors, ce qui est exceptionnel, c'est que tu as une carte postale, je te laisse nous en parler, qui est très émouvante pour toi.
2: Celle de Vébron ?
0: Bah, celle où on voit ton papa ?
2: C'est tout à fait. C'est celle de Vébron, en fait, qui est une vieille carte postale que j'ai trouvée. Et mon papa, quand je lui ai montré cette carte, il me dit « Mais regarde, c'est la voiture. » Alors, forcément, je ne savais pas, puisque j'étais pas née. Mais c'était la voiture de mon grand-père et la voiture de mon oncle, avec, ben, du coup, tous les enfants qui sont sur la place. C'est mon père avec tous ses frères
0: son
2: et sœurs.
0: Son papa petit, en fait.
1: Oh, c'est génial.
0: C'est trop mignon.
1: C'est trop mignon.
0: Ah, et collector, celle-là, extraordinaire. Allez, nous allons jouer, Nathalie, pour t'offrir 3 points de plus. C'est une question à choix multiple. On ne va pas parler de foot, non. On va parler de baccalauréat. Tu nous as dit que ton fils Louis a 21 ans, il est sur le BTS. Là, on va parler d'études avec le bac. Et ce jeudi marque aussi le coup d'envoi des épreuves de français du bac.
1: Eh oui.
0: Ça va les stagiaires, c'est pas encore le bac là, hein? Non, c'est pour quand? Salut, comment vous appelez?
1: Ah oui, on a switché de stagiaire. Là, oui. Nous avons Colin et Joseph.
0: Alors, vous êtes en quelle classe?
3: En seconde.
1: Ah, bah, c'est bientôt dans le bac. Oui, bah, il y a l'année prochaine.
0: Déjà, ouais. Bah, oui. Voilà. Alors, ce jeudi, donc, marque le coup d'envoi des épreuves de français du bac. Mais sais-tu, Nathalie, et vous qui nous écoutez, ce que signifie à l'origine le mot baccalauréat? Diplôme suprême, couronne de laurier, symbole d'érudition, symbole de réussite en hommage à la mention très bien de Valérie Damidot au baccalauréat.
2: Je veux avoir les mentions.
0: Bien sûr, le diplôme suprême, la couronne de laurier, le symbole d'érudition, où Valérie et sa mention très bien.
2: Vu qu'il y a une couronne de laurier sur le diplôme, je
0: bien
2: dirais
0: vu,
2: la couronne.
0: Mais bien
2: laurier.
0: Vu, j'ai pensé la même chose, je revois, parce que j'ai comme toi, je l'ai eu ce petit bac. La couronne de laurier, oui, le mot baccalauréat vient du latin baccalauréat. Baccalauréat en deux mots qui évoque la baie ou la couronne de laurier, symbole de victoire, notamment dans l'Antiquité. Bravo.
1: Allez, 6 points pour Mireille, 6 points pour Nathalie. Et là, tout de suite, alors là, back in 1991.
0: Non, baccalauréat, baccalauréat. In
1: baccalauréat, 1991. Oh là là, j'étais enceinte jusqu'aux oreilles. Genesis, I Can't Dance. J'adore Phil Collins. Genesis, vous écoutez ici, on vous aime, mes petits canards.
0: J'étais toujours pas né en 91, d'ailleurs.
1: Oh, tais-toi.

0: vous savez à quel point je suis minable dans les annonces de disques,
1: oui.
0: Surtout en anglais.
1: Bah heureusement, on a un animateur. Alors,
0: j'ai fait appel à un professionnel. Il s'appelle Clément, il est animateur sur ICI Tour. Il est dans son stage d'intégration. Bienvenue à Radio France. Ah, bienvenue Clément.
2: Bienvenue, bah bonjour, merci. Merci à vous.
1: Alors, qui a-t-on écouté, Clément?
0: Fais-moi une démonstration.
2: C'était Genesis, I Can Dance.
1: Voilà,
2: sur votre radio
1: enfin,
2: ici.
1: Un mec qui sait parler anglais. Jingle.
0: Écoute, à la rentrée, viens.
2: On est allez. Au taquet.
1: Nous sommes au taquet avec Mireille et Nathalie
0: merci,
1: qui ont 6 points chacune. Comment ça va, les filles? Vous vous sentez prêtes, là, sur la dernière ligne droite de l'affrontage?
0: De l'affrontation.
3: Hein, qui vivra verra.
1: Ah, qui vivra verra. Qui vivra verra. Alors Mireille,
0: déchaînée aujourd'hui.
1: Oh là. Mon petit, la petite Mimi. Et on parlait d'association. Elle a créé une association aussi qui s'appelle France Adopt. Oh quelle honte. France Adopt 84. Et c'est fait pour quoi cette association? Raconte-nous.
3: C'est pour le don d'organes et de tissus humains. Alors tissus humains, surtout la moelle osseuse.
1: D'accord. Et il paraît que tu as même mobilisé les gens autour de toi. Tu as même le professeur Cabrol qui est venu t'aider.
3: Oui.
1: Et ça, c'est bien. Et tu fais des conférences.
3: C'est fantastique.
1: Tu fais des conférences dans les lycées.
3: Je faisais, parce que là,
1: oui.
3: Maintenant, non. J'ai passé le relais, mais oui. On a fait pour informer avec des gens qui étaient greffés ou des gens qui étaient en attente, et c'est très important.
1: Oui.
3: Et il faut y songer, malheureusement, avant qu'il arrive un malheur. Voilà.
1: Et donc, France Adopt 84, est-ce que vous avez un site web? Est-ce qu'on peut. Est-ce qu'il y a un téléphone, quelque chose pour rejoindre l'association?
3: Oui, mais il faut le chercher sur Internet. Je l'ai pas dans
1: la... Alors, on va le chercher sur Internet. Je rappelle le nom de l'association, France Adopt 84. Et donc, c'est pour les dons d'organes et de tissus. Voilà, alors...
3: Tout à fait, merci.
0: Je vous donnerai tout, Valérie, moi, je vous donnerai tout.
1: Mais je suis pas morte, hein. J'ai pas besoin de toi, là, pour l'instant.
0: Mais je vous donnerai quand même.
1: Alors, Mimi, elle collectionne les timbres. Voilà.
3: Oui, aussi avant, plus maintenant.
1: Là, mais tu les as collectionnés, t'en as beaucoup?
3: Non, je les ai donnés. Je fais des albums pour mes petits. Voilà.
1: Ah, c'est mignon. Les albums pour les petits, voilà. Bon, alors, ma petite chérie, vous êtes toutes les deux au même score.
0: Ah oui, on n'arrête pas à les départager aujourd'hui.
1: Et oui, alors, c'est toujours le bingo qui départage tout le monde.
0: Oui.
1: Mais enfin, quand même, on va essayer de faire en sorte que vous vous départagez. Sur la question cash, c'est une question qui permet de marquer 5 points de plus. Donc, écoute bien la question. Ne réponds pas avant la fin du chrono. Hein, voilà, écoute bien. Tellement rapide, cette Mimi. Quelle ville française est surnommée la capitale mondiale du parfum?
0: Oh, c'est facile.
1: Stop chrono, 10 secondes. Eh oui. En même temps, t'habites dans le Vaucluse, comment te dire? Évidemment que tu sais la réponse. Eh oui, c'est Grasse qui est dans les Alpes-Maritimes. Et oui, parce que ça fait des années, des centaines d'années, il y a toutes les grandes maisons de parfums, hein, parce qu'ils ont énormément de jasmin, de roses, de lavande, c'est les spécialistes de la culture des fleurs. Donc bravo, c'est Grasse. Donc tu as 5 points de plus, score parfait, tu as 11.
0: Nathalie, c'est le petit coup de pression qu'elle te met là, mais t'inquiète, tu vas les prendre les 5 points aussi, Nathalie. Mais non, on n'est pas inquiet. Nathalie qui habite dans le Gard, à Montignargues, on l'a dit, qui a un petit chat qui s'appelle Rafale, qui collectionne les cartes postales, qui a une carte postale collector avec son papa qui est tout petit à l'époque. Alors j'ai vu que tu jouais aussi au loto de village.
4: Oui, j'adore les lotos.
0: Ouais. Alors, il y a des particularités quand, par exemple, il y a des chiffres qui sortent, tout le monde se met à donner des
1: chiffres.
0: Phrases.
1: Qui quoi?
0: Bah, des chiffres, les chiffres qui sortent.
1: Qui sortent. Ouais, voilà, merci
0: Clément.
1: Eh ben, Clément, il a raison.
0: Ah, mais c'est pas
1: nous
0: possible,
1: sommes avec des jeunes qui sont en plein stage, qui sont encore à l'école, et toi, des chiffres qui sortent.
0: Ouais, c'est pas possible. Mais appelez Maître Capello, faites un coup, faites quelque
1: chose. Non, il y a Clément qui est là, il fait très bien son taf.
0: Oui, bah,
1: voilà. Merci, Citour. Voilà.
0: Bon, alors, bon, c'est quoi cette histoire de la Lozère Saère, l'écu blanc de la Grande Motte, la dromadaire, c'est drôle tout ça?
4: Mais oui, il y a plein de numéros. Le porte-bonheur, le numéro 13. Nos voisins, c'est le 34. Après Montpellier, on a 7. Puisque sur la carte, 7 est après Montpellier, ce qui n'est pas faux en venant du Gard.
0: Ouais.
4: Voilà, on a plein de numéros
0: Ah oui, je vois le 51. En fait, quand il y a un chiffre qui sort, donc il sort, voilà, par exemple, 51, tout le monde crie le bon pastis. Voilà, par exemple.
1: C'est ça. Ah oui, ah, non, moi, j'adore les lotos de village, on se marre.
0: Bien sûr. Tous les matins, tu ne peux pas t'empêcher de regarder ton téléphone. Il paraît que ça, c'est vraiment le truc.
4: Ça, c'est le défaut. C'est comme s'il fallait. C'est les infos modernes. Regarder les réseaux sociaux.
0: Tu scrolles.
4: Ce qui s'est passé la veille, quoi.
0: Bah oui, bah non, mais c'est, bon, on le fait tous. Hein. Et puis, t'es trouillarde. Mais pourquoi? Trouillarde de quoi? Qu'est-ce qui te fait peur dans la vie?
4: Ah, j'ai peur des souris.
1: Ah, ah oui, les souris. Ça. C'est mignon pour ton souris. Bah, oui.
0: On collabore avec elle.
4: Au point de ne pas descendre de la voiture, hein, quand même.
1: Ah oui.
4: Si j'en vois une à côté de moi, par exemple, que je me gare et qu'il y a une souris sur parking, eh ben, je ne sors pas de la voiture. Oui, je vais changer de place. Non, je Ou attendre que quelqu'un arrive pour éloigner la souris.
0: Ah, c'est à ce point-là, quand même. Eh oui. Je préviens les stagiaires et Clément. Hein, on collabore ici à la Maison de la Radio de la Musique avec les souris. Il y en a, regardez sous la table.
2: Non, il y en a pas.
0: Ça peut arriver.
1: Moi, je m'en fous, j'adore les souris.
0: Non, mais c'est vrai, en plus, c'était pas une vanne. Hein. Ah. Nathalie, on joue pour tenter de marquer 5 points. Allez, vu que c'est ton heure de gloire, Clément, c'est toi qui vas poser la question. La direction, écoute, la dernière, hein, tu sais, c'est le mercato en ce moment, donc fais ça bien. Hein. Vas-y.
2: Donc, comment s'appelle ce petit carnet de papier parfumé qu'on plie en accordéon avant de le brûler pour désodoriser une pièce?
0: Voilà, il faut envoyer le chrono.
4: Oui,
2: chrono.
4: Avec des feuilles roses gelées en plus, c'est le papier d'Arménie.
1: Le papier d'Arménie.
0: Clément, tu sais faire ça, le suspense. Fais-moi le suspense avant de donner la réponse.
2: Eh bien, petit suspense, ça y est, je crois qu'on peut le dire. C'est une bonne réponse.
1: Oh ouais, voilà, bravo. Eh bien, les filles, vous êtes encore une fois
0: à égalité,
1: c'est magnifique.
0: C'est fou, c'est ça.
1: Bon, 11 points chacune. On va écouter tout de suite une nouveauté avec Zazie. Peu importe, vous écoutez ici. On vous kiffe. À tout de suite, mes petits bébés.

0: importe.
1: C'est la nouveauté, c'est Zazie, c'est peu importe sur ici. Elle était d'ailleurs venue présenter son nouvel album à Émilie Mazoyer dans Décibel il y a quelques jours.
0: Alors, Joseph et Colin, en même temps, vous allez me dire, c'est l'heure de la réclame.
2: C'est l'heure de la réclame.
0: Voilà.
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0: Ici, nous sommes avec les filles championnes. Elles ont toutes les deux 11 points, mon Dieu, mais comment allons-nous les partager?
1: Peut-être avec un bingo.
0: Ah, peut-être avec un bingo. Alors, il paraît comme ça, ma petite Mimi, qu'on a un petit rituel. On se fait une petite tisane au tilleul et verveine du jardin tous les jours à 17h.
6: Voilà, comme les Anglais.
0: Comme les Anglais. Alors, est-ce qu'elle est bonne, cette tilleul au verveine du jardin?
6: Eh oui. J'ai deux tilleuls dans la cour. Alors, et un plant de verveine seulement.
0: Que tu ne ramasses pas, c'est Alain qui s'en occupe.
1: Ah, il fait tout.
6: Non, si, je le ramasse quand même.
0: Ah, ben je sais pas. Alors, il paraît que si tu as un gros défaut, c'est la gourmandise.
6: Ah oui, j'aime tout ce qui est bon.
0: Eh oui, bien sûr. C'est quoi le plat que Alain te prépare que tu préfères?
6: J'aime tout ce qu'il fait, la purée.
0: Oh, la purée, c'est bon, hein, ça, la vraie purée. Mais par exemple, qu'est-ce qu'il fait d'un plat que tu vraiment t'adores?
6: Il sait faire les lasagnes.
0: Ah là, mais nous aussi, on aime les lasagnes. Bon. Alors, nous allons faire le bingo. Et pour te détendre et t'encourager à remporter ce petit bingo, je te fais écouter une chanson d'amour qu'on adore.
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0: Aimer. On adore.
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0: Oui, on adore. Alors, attention, ma petite Mimi. Le bingo, il est très simple. À mon top chrono, tu vas avoir 10 secondes pour me donner un maximum de noms de magazines. Les magazines, c'est les hebdos et les mensuels. Donc, à mon top chrono, un maximum de noms de magazines. Top chrono, 10 secondes.
6: Notre temps, nous deux... Pleine Vie, Femina, Diverto.
0: Tu m'en as donné 5. Il y avait évidemment Elle, Paris Match, Géo, VSD, Télé 7 Jours, Télé Loisirs, Marie-France, Marie-Claire. Tu m'en as donné 5, c'est bien.
1: Je rappelle la règle pour ceux qui découvrent au taquet pour la première fois. À ce stade, elles sont à égalité, 11 partout. Sauf qu'on est dans le bingo, elle a fait 5 points. Il va falloir faire plus de 5, Nathalie, car celui qui remporte le bingo est celui qui marque le plus de bonnes réponses. Encaisse 10 points. Ce qui fait que tout peut changer et revient demain vendredi pour la finale. Est-ce que tout est clair, Nathalie ?
8: Tout est clair, mais je suis fébrile.
1: Non. Détends, tranquille.
0: Mais oui.
1: Alors, pour te détendre, on va écouter un artiste que tu aimes beaucoup, c'est Céline Dion.
8: Oui.
0: Eh oui.
1: Enfin, on va l'écouter. Ah oui, voilà, elle arrive.
9: Au-dessus des grands vues.
1: Alors, tu as gagné, il y a 13 ans, des places pour aller à un concert de Céline Dion à Anvers. Et un accès VIP. Tu l'as vu ou pas?
8: Ah, mais je l'ai vu et j'ai une photo où on se tient par la taille.
0: Oh là là.
1: T'as rencontré Céline Dion dans sa loge. Classe.
8: C'est ça. Alors, c'est très rapide. Ouais. C'est la photo et puis hop, vous ressortez.
0: Bah oui, mais au moins tu l'as fait.
8: J'ai eu le plaisir de pouvoir lui dire bonjour et puis prendre une photo avec elle. C'était un grand honneur.
1: C'est génial.
8: J'en garde un merveilleux souvenir. C'était vraiment fantastique.
1: Ouais, et puis il y avait ton fils en plus. Je crois que tu avais emmené ton fils qui avait 8 ans à l'époque.
8: J'étais avec mon fils. C'était son premier concert. Je pense qu'il en garde aussi un merveilleux souvenir.
1: T'as été impressionné? Elle est impressionnante quand on l'approche comme ça, quand on la voit.
8: Déjà, je suis fébrile.
1: Ouais.
8: C'est waouh, c'est dur. C'est,
1: tu vas y aller là, à Paris? Tu vas y aller à Paris, là, en septembre?
8: Je n'irai pas à Paris parce que je trouve que les places sont beaucoup trop chères.
0: Mais évidemment.
1: Ouais.
8: Il faut arrêter de cautionner ça parce que finalement, ça a encouragé les artistes à toujours augmenter le prix, même s'ils sont formidables et qu'ils nous font passer de très bons moments. Je préfère les petits concerts populaires que les grandes salles où finalement on voit l'artiste que sur la télé.
1: Eh ben c'est dit. Raison. Allez, on va jouer tout de suite. On aurait pu écouter Dalida parce que tu aimes Michel Sardou, Johnny, Claude François, voilà.
0: Paroles.
1: Il y a de tout dans tes choix et tes goûts.
0: Paroles.
1: Voici ton bingo, Nathalie. 5 points, c'est le score à battre. Et je te demande cette fois, non pas les magazines, mais je vais te demander de me citer un maximum de noms de quotidiens, tout ce qui sort chaque jour, comme son nom l'indique, dans la presse, les journaux. Top chrono, 10 secondes, les quotidiens.
8: Alors, on a le Midi Libre, le Figaro, le Charlie Hebdo.
1: Non.
8: C'est pas un quotidien.
1: Non.
0: Et Charlie Hebdo, comme son nom l'indique.
1: Non. Il est Hebdo.
0: Et c'est fini, t'en as deux.
1: Et non, stop,
0: ma chérie.
1: Ça suffira pas, malheureusement. Il y en a que deux. Il y a le Parisien. Parisien aujourd'hui en France. La Dépêche du Midi. La Voix du Nord.
0: Ouest France. Voilà, le Dauphiné libéré. La Charente libre que j'embrasse.
1: Oui, la Provence. Parce qu'on est pas loin.
0: Oui, la Provence. Var matin, Nice matin.
1: C'est pour Mireille, ça.
0: Mireille, t'as compris, ma petite Kaï, t'es demain, t'es avec moi. T'as gagné.
8: Oui.
0: Et bah, Nathalie, bravo, tu as très bien joué. C'était super, mais ça, voilà. Mireille, à demain. Ce qui veut dire que demain.
1: C'est la conclusion lamentable de cette émission. J'en ai pas un.
0: Et demain, c'est encore tous mes candidats qui seront.
1: Zéro candidat.
0: Et voilà, c'est comme ça. Je remercie donc Mathilde à la réalisation, Maître Coupez au savoir, Ange à la technique, Sadika au standard, tous les stagiaires Colin, Joseph, Noémie, Oscar qui sont venus nous voir,
1: Clément d'ici tour, hein, ouais.
0: Et puis bah Eric Bastien qui demain
1: fera là, hein.
0: Une fois de plus de la figure. Voilà, je vous embrasse tous un par un, mes petits canards, je vous aime. Et puis au taquet, à demain.
1: Oui, restons au taquet, bien sûr. Elle est au taquet aussi avec sa France.
10: Comment allez-vous?
1: Bonjour Wendy Bouchard.
0: Comment ça va ma Wendy Chouchou?
10: Ça va, je vais parler foot. Alors c'est un événement pour moi, mais je suis tellement bien entourée par ce dispositif de choc qui nous accompagne pour ce début de mondial. C'est ce soir, hein,
1: oui.
10: Les cérémonies des matchs, le calendrier, les favoris, les nouvelles règles. Vous saurez tout sur les 48 équipes qui s'affrontent pendant 6 semaines. 104 matchs, c'est quelque chose. La France fait partie quand même des grands favoris.
0: Mais
10: et
0: oui.
10: Le dispositif est à la hauteur. Nous serons avec la Voix des Bleus, les Voix des Bleus ici et sur ici.fr que vous pourrez suivre régulièrement.
1: Ah bah, tout de suite,
0: belle émission, ma petite chérie.
10: Ciao,
0: à demain.
1: Premier match mardi, Wendy.
10: Oui, pour les bleus.
5: Bien sûr.
0: Oui.
5: Vous en prie. 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
1: Dernière saison pour Didier Deschamps d'ailleurs.
0: Eh oui.
1: C'est peut-être vous, la prochaine entraîneuse de l'équipe de France.
0: J'ai que ça à faire, tiens. Allez, bah, vous peut-être. Écoutez ici. Je vous aime très fort. Il est 13h.
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10: Bonjour à tous, merci d'être à l'écoute de Ma France. Une France qui pleure, un grand marin, Charlie Dalin, est mort à 42 ans cette nuit à Quimper. Après 2 ans et demi de combat contre le cancer, il restera dans nos mémoires pour avoir pulvérisé le record du Vendée Globe 2024. Son parcours, sa personnalité, sa ténacité ont fait de lui un homme exemplaire. À la une encore, le début du mondial, cette coupe du monde de foot d'ampleur sur 3 pays, 3 cérémonies d'ouverture, ça commence ce soir au Mexique et un maximum d'équipes engagées. Des matchs à suivre la nuit. Quelle organisation allez-vous mettre en place? Si vous êtes fan de foot, eh bien on vous donne la parole au cœur de vos territoires. La France étant l'une des favorites de la compétition. Et vous entendrez à 13h15 une partie de l'équipe d'ici qui va vous faire vivre ces semaines de jeu. Patrick Bruel échappe à la prison, mais il est mis en examen pour viol et tentative de viol notamment. Il doit répondre à une obligation de soins avec interdiction de fréquenter des salons de massage ou de quitter la France. La fin de l'épreuve du bac français à midi, avec l'accent mis cette année sur l'orthographe et la syntaxe. Réaction de lycéens à suivre. Et puis vous entendrez l'histoire du sel de Guérande, très prisé des subos qui s'affrontent ce week-end pour un tournoi de légende à Paris. Il fut le visage du courage et de la lutte âpre et déterminée contre le cancer pendant 2 ans et demi. Charlie Dalin est mort à 42 ans. Ce grand navigateur n'a pas gagné ce combat terrible contre la maladie, mais il aura accompli un miracle en gagnant le Vendée Globe 2024-2025 malgré ce mal qui le ronge, en signant un nouveau record dans la compétition pendant 65 jours de mer, une immunothérapie à bord avant de se faire opérer de sa tumeur. Son émotion débordante, évidemment, à l'arrivée au Sable d'Olonne. Il était venu la revivre avec nous, dans Ma France.
11: J'ai jamais vécu des émotions pareilles. C'était de la folie, là. Cette ligne d'arrivée avec la lumière comme ça du jour qui commençait à percer. J'ai jamais vécu ça de ma vie. C'était incroyable. C'était incroyable comme moment. C'était de la joie, c'est la plus belle ligne d'arrivée de toute ma carrière, de loin. Quoi.
10: C'est
11: loin.
10: Un souvenir que vous partagez avec ce grand marin, Angéline Desmoins, vous qui êtes journaliste à Ici Brest Isel. Vous y étiez, Angéline, sur cette ligne d'arrivée de Charlie Dalin au jour de sa victoire.
12: Oui, bien sûr, une arrivée incroyable en Vendée, au soleil levant, et tout aussi émouvante quelques jours plus tard en Bretagne. Charlie Dalin en combinaison jaune, les bras levés, accueilli en héros à son retour à Concarneau. Ça fait plaisir de voir autant de monde, presque autant qu'au Sable d'Olonne, avait-il alors plaisanté. Il faut dire que le skipper originaire du Havre avait conquis tout le monde ici dans le Finistère, où il vivait avec son épouse et son fils Oscar, où il s'entraînait aussi. C'est là, dès 2011, qu'il était devenu marin professionnel, avant d'enchaîner les victoires jusqu'à la consécration l'an dernier sur le Vendée Globe.
10: Oui, et à ce moment-là, sur cette ligne d'arrivée, il n'évoque pas, Angéline, son cancer. Il parlera de son combat seulement quasiment 9 mois plus tard.
13: Ce jour-là, c'est
12: oui,
13: une
12: cette
13: double
12: tumeur
13: victoire.
12: De
13: c'est
12: la taille
13: d'un.
12: C'est
13: la victoire de cette course légendaire qu'est le Vendée Globe, qui me fait rêver depuis que je suis petit. Et c'est aussi une victoire contre cette maladie, quoi, qui s'est déclarée presque pile un an avant le départ de la course. Et voilà, et j'arrive malgré tout à la remporter. C'était un jour incroyable. Ce qui est sûr, c'est que si les médecins m'avaient dit que c'était pas raisonnable ou même qu'ils avaient juste émis des réserves, j'aurais pas pris le risque de faire cette course. Le professeur Le Sen m'a dit que c'était possible en janvier 2024, au tout début de l'année, en fait en me rassurant, en me disant qu'il avait d'autres sportifs de haut niveau qui avaient le même traitement. C'est vraiment à partir de ce moment-là que je me dis que ce Vendée Globe est possible, est envisageable.
10: Et oui, parce que Charlie Dalin, Angéline, c'est l'homme de la ténacité, de la persévérance, cette aventure du Vendée Globe qui mène donc de front avec cette lutte contre la maladie.
12: Oui, cette tumeur de la taille d'un pamplemousse décelée lors d'un examen de routine à l'hôpital de Quimper, juste avant le départ de la Transat Jacques Vabre 2023. Il a 39 ans alors, et l'obsession du Vendée Globe chevillée au corps. C'est donc malade, vous l'avez entendu, mais avec le feu vert des médecins, qu'il décide de se lancer pour l'édition 2024. On ne l'apprendra qu'à l'automne dernier, plusieurs mois après son retour. Mais c'est alors toute une logistique, un régime spécial. Sa nourriture lyophilisée est adaptée à son traitement. Traitement qu'il doit prendre sans faute chaque jour. Le qui n'a rien dit à son équipe, programme une alarme d'ailleurs sur son téléphone pour penser à prendre son comprimé d'immunothérapie. « J'ai un peu oublié la maladie le temps de la course », dira-t-il. Mais au retour, la réalité le rattrape. Quelques semaines à peine après son tour du monde, il doit être opéré en urgence.
10: Oui, et depuis, la course au large lui est interdite. Il aura dû décliner la route du Rhum, mais il restait un marin de projet avec une sacrée personnalité.
12: Un méticuleux, un perfectionniste, tous les marins qui ont travaillé à ses côtés le disent. Rien n'est laissé au hasard, tout a raison d'être. Voilà le mantra de cet architecte naval de formation. C'est lui d'ailleurs qui a pensé et dessiné le bateau de sa victoire sur le Vendée Globe en peaufinant chaque détail. Un technicien hors pair, un compétiteur aussi loquace sur sa passion que discret et pudique sur sa vie privée.
10: Merci Angéline. La France salue un marin immense, un courage rare, une lumière au large. Voilà les mots du président de la République. En témoignage à ce marin qui fut sacré marin de l'année en 2025. C'est donc parti ce soir pour 6 semaines de mondial de foot aux États-Unis, au Canada et au Mexique. 104 matchs disputés avec 48 équipes engagées contre 32 au Qatar en 2022. L'impatience monte pour les fans de la première heure à l'image de ces Toulousains. Au micro, ici Occitanie, de Romain Biteau.
14: Je l'attends très impatiemment, même si aux États-Unis il y a quelques polémiques, je l'attends beaucoup. Ouais.
15: Comme chaque Coupe du Monde, pour la France, et voilà, j'espère qu'on va gagner et on verra bien ce qui va se passer.
16: Moi je suis d'origine portugaise, du coup je suis pour le Portugal et la France. La finale serait parfaite. Hein. Le Portugal c'est une des favoris en plus, la France aussi, donc moi ça me régalerait si les deux peuvent être ensemble.
17: Je vais mater tous les matchs. Hein. La salle-là je vais la regarder, parce que dernière de Cristiano Ronaldo, Messi, puis même l'équipe de France, grosse équipe.
18: Juste que tout le monde entier se réunisse à regarder le même sport, que tout
14: tous les pays, toutes les nationalités se réunissent tous ensemble et on regarde les matchs ensemble. Et voilà.
18: On va aller au bar avec les copains pour regarder les matchs.
14: C'est la fête surtout.
10: Voilà, ces habitants de Toulouse où un couvre-feu pour les mineurs de 16 ans lors de matchs sensibles du Mondial a été décidé par la municipalité. Ce sera également le cas à Clermont-Ferrand en accord avec la préfecture. Pas de retransmission des matchs à l'extérieur et un couvre-feu pour les mineurs passés 23 heures. Ces matchs, en effet, seront suivis à des horaires parfois alambiqués avec des rencontres très tardives dans la nuit ou très tôt à 4 heures du matin. C'est une singularité de cette 23e édition avec donc des bars qui pourraient ouvrir toute la nuit et ce petit mode d'emploi si vous suivez le Mondial à la télé, Laurent Borde.
19: Pour suivre les Bleus, il faut désormais se tourner vers M6. C'est une grande première. La chaîne diffuse l'intégralité du parcours de l'équipe de France de la phase de groupe jusqu'à la finale. M6 propose également les demi-finales ainsi que plusieurs grandes affiches de la compétition. Au total, 54 matchs vont être accessibles gratuitement sur M6 et sur la plateforme M6+. C'est seulement la moitié de la totalité des rencontres prévues puisqu'avec 48 équipes engagées et 3 pays hôtes, les États-Unis, le Canada et le Mexique. Cette édition 2026 est la plus grande de l'histoire. Les supporters qui souhaitent suivre l'intégralité du Mondial vont devoir passer par Bing Sport. La chaîne diffuse les 104 matchs de la compétition. Grande nouveauté cette année, TF1 ne retransmet aucune rencontre de la Coupe du Monde 2026. Une première pour la chaîne qui accompagnait la compétition depuis plusieurs décennies. Sinon, bien entendu, vous pouvez suivre le principal, les matchs des Bleus sur votre radio ici.
10: Évidemment, avec le dispositif ici qui sera à la hauteur de la compétition. On va en parler à 13h15 avec notre équipe de choc en place jusqu'à la finale du 19 juillet. Hier soir, l'équipe de France est donc arrivée au camp de base à Boston devant des centaines de supporters et ils ont eu droit à un accueil géant, Julien Froment.
20: Quand les portes du car des Bleus s'ouvrent à quelques mètres de l'entrée de l'hôtel, la foule devient extatique à la vue de Kylian Mbappé. Malgré les 7 heures de vol, des petits yeux cachés derrière les lunettes ou les capuches comme Ousmane Dembélé, les autographes et selfies sont nombreux. Le plus grand bonheur des supporters, Jordan et Luca, bientôt 11 ans, des étoiles plein les yeux.
21: On a vu Barcola, Cherki, Didier Deschamps. On a fait signer que Barcola.
22: Allez les Bleus !
21: Allez les Bleus !
20: Hugo, accompagné de son père, lui a obtenu le Graal, ce que tout le monde recherchait.
23: J'avais Mbappé.
24: Il a fait signer ses deux maillots, Konaté et Mbappé. Donc.
23: Et sans mon ballon aussi, j'ai des signatures. Maintenant, je vais ramener ça à l'école, je vais montrer tous mes copains.
20: Des supporters ravis et des joueurs pas mécontents d'être accueillis dans une joyeuse cacophonie. Le milieu de terrain, Aurélien Tchouaméni.
25: Ça fait plaisir, on sait qu'il y aura du monde qui va nous supporter. De voir toutes ces personnes-là qui sont là pour nous accueillir dès le premier jour, ça nous fait chaud au cœur évidemment.
20: Après une bonne nuit de sommeil, des activités sponsors au programme ce matin et puis un premier entraînement en milieu d'après-midi pour des Bleus déjà dans le grand bain américain.
10: Merci Julien. Julien Froment, l'équipe de France est l'un des favoris de la compétition, finaliste des deux dernières éditions, bien sûr, vainqueur en 2018, numéro 1 au classement FIFA, un ballon d'or dans nos rangs, Ousmane Dembélé, puis des joueurs pépiques en attaque comme Michael Olysée ou Kylian Mbappé, des Bleus motivés par une soif de revanche aussi, 4 ans après une finale perdue au tir au but et qui feront leur entrée mardi prochain contre le Sénégal. Pour savourer les matchs, je vous le disais, il va falloir jongler avec les emplois du temps. C'est un reportage de Faustine Calmel.
26: Ici, on joue aussi bien au foot qu'au rugby ou au tennis.
27: Allez les Bleus !
28: Allez les Bleus !
26: Mais c'est bien de ballons ronds que Raphaël Nevant, accompagné de sa nounou, va rêver dans les prochaines semaines.
29: Je vais regarder ça chez moi, tranquille. On va commander des boissons avec mon papa. On va manger des bons burgers devant un bon match. On va s'éclater, voilà.
26: Hyper prêt aussi, Thierry.
30: Je vais suivre les Bleus et l'Équateur aussi, peut-être avec des amis, également avec mes enfants. D'ailleurs, il y en a un qui arrive là.
26: Cyprien, le fils, qui a préparé ses arguments.
30: Peut-être là jusqu'à encore une semaine, c'est tout ?
31: Oui, à peu près.
30: La semaine prochaine qui sera peut-être compliquée, mais après ça devrait aller.
31: C'est pas grave, en ce moment en plus j'ai pas de devoirs ni d'éval.
26: Le Mondial, c'est aussi l'occasion de sortir pour Alexandra.
32: Si possible avec du monde, parce que c'est un moment de partage. Avec les amis ou les collègues, ce sera plus bar, je pense.
26: Et si la fatigue gagne pour les matchs comme France-Irak, qui ne débutent qu'à 23h heure française ?
32: Soit on fait des exceptions, soit on regarde les récaps le matin au petit-déj.
26: Et puis, il y a ceux comme Charlotte.
33: Ça m'intéresse très moyennement.
26: Mais qui vont en profiter autrement.
33: Mon ado, même s'il joue au rugby, il va suivre, il adore ça, on se fait fait virer de l'appart pour qu'il regarde les matchs avec ses potes et nous on ira au resto. Ce sera chouette aussi.
26: Même si cela risque d'être un peu long, finale le 19 juillet dans 5 semaines et demie.
10: Merci Faustine, et on y revient dans Ma France avec Bruno Salomon, Charlotte Lorgeret, mais aussi Nicolas Perronnet qui vont vous faire vivre ce mondial à partir de ce soir. Patrick Bruel échappe donc à la prison. Tard hier soir, le chanteur a été mis en examen pour viol, tentative de viol, harcèlement sexuel et agression sexuelle. Mais le juge des libertés a décidé de le placer sous contrôle judiciaire. Margot Steve, le chanteur a donc pu rentrer chez lui après 3 journées très éprouvantes.
0: Oui, 48 heures de garde à vue, une longue journée d'attente au dépôt du tribunal, 3 heures d'interrogatoire par les juges d'instruction, puis cette audience devant le juge des libertés et de la détention où Patrick Bruel est apparu tard hier soir, les traits tirés, très pâle, visiblement épuisé. Et c'est à minuit que la décision est tombée, pas de détention provisoire donc. Il faut dire que les juges d'instruction ont mis en examen Patrick Bruel sur 4 faits seulement sur les 9 qui lui étaient reprochés. Pour le reste, notamment 2 viols et une tentative de viol, les magistrats ont estimé qu'il n'existait pas assez d'éléments pour le mettre en examen. Ils ont donc placé Patrick Bruel sous le statut de témoin assisté. Le chanteur devra quand même répondre à plusieurs obligations, verser une caution de 500 000 euros, rester sur le territoire français, suivre des soins psychologiques, des interdictions aussi, contacter les victimes et fréquenter les salons de massage. On sait que plusieurs de ces accusatrices sont des masseuses. Aucune interdiction d'exercice. En revanche, Patrick Bruel pourra donc en théorie se produire sur scène, lui qui a déjà annoncé l'annulation de sa prochaine tournée.
10: L'épreuve du bac français est terminée. 530 000 lycéens de première ont planché jusqu'à midi sur un commentaire de texte ou une dissertation avec l'exigence particulière de l'année, la qualité de la rédaction, de l'orthographe et de la syntaxe. Bien écrire le français a été mis en avant comme un objectif aussi par le ministre de l'Éducation nationale. Dans la Marne, une explosion dans une fonderie à Suippe a fait 7 blessés, dont un en urgence absolue. L'accident s'est produit ce matin dans un four industriel qui contenait du métal en fusion au sein de l'entreprise Le Bronze, l'entreprise qui produit des alliages en cuivre pour les voitures, le transport ferroviaire ou l'aéronautique. Au cœur de vos régions, je vous parle maintenant de ces bornes relais que vous connaissez sans doute, des conteneurs de vêtements qui progressivement vont être supprimés en France. 4000 en tout cas à terme sur les 20 000 installés sur le territoire. Et en Mayenne, c'est l'est du département qui est concerné, trop éloigné du siège de la collecte, avec qui plus des vêtements souvent issus de la fast fashion qui apparaissent de mauvaise qualité pour être revendus. Marie Maison, ce sont des mesures soudaines qui interrogent, notamment au sein des communes de Mellet-Grès au sud de Laval.
1: Des bennes blanches retirées, d'autres entourées d'un plastique noir condamné. Le service était pourtant bien utile.
2: J'y vais régulièrement à la borne relais, au moins toutes les saisons.
1: À la déchetterie, je rencontre Mélanie, maman de 5 filles.
2: Je donne souvent pour que c'est une autre vie en fait. Le moment où on décide, allez, on va à la borne, c'est maintenant, c'est pas quand on va croiser cette fameuse maman à qui on pourrait donner.
1: La mère de famille aimerait se voir proposer une autre solution.
2: J'espérais que ça reste au moins une borne dans une déchetterie. Ce serait bien qu'il y en ait quand même au moins une dans le secteur.
1: La réponse de Valérie Margallet, responsable de la gestion des déchets au sein de la communauté de communes de Mellet-Grès.
3: C'est subi de plein fouet et la solution immédiate, la collectivité ne l'a pas forcément là tout de suite. Donc on demande à nos habitants usagers, dans la mesure du possible, qu'ils puissent conserver leur textile en attendant qu'on trouve une solution rapide et pérenne surtout.
1: Car le problème reste le même. Que faire des vêtements issus de la fast fashion? La meilleure technique, c'est peut-être celle de Jean-Louis et Joël, retraité.
4: On use jusqu'à la corde.
5: Les draps, les machins comme ça, bah, je fais des chiffons.
1: C'est aussi le message porté par la communauté de communes. Le meilleur déchet, eh bien, c'est celui qu'on ne produit pas.
10: Et puis c'est une première en France depuis 30 ans, un grand tournoi de sumo qui a lieu ce week-end dans la salle Arena Paris-Bercy, événement rendu possible grâce à un ingrédient magique, si l'on peut dire, c'est le sel, indispensable avant chaque combat pour les sumos qui doivent en jeter par poignée pour purifier l'arène, pour chasser les mauvais esprits. Et pour cela, le sel doit être fin et de belle qualité. Alors les producteurs de Guérande se frottent les mains, pour le coup, avec 150 kilos de fleurs de sel acheminées depuis le Croisic, et la fierté des négociants qu'a rencontré Hélène Roussel, Meredith Ferrard et son frère Gauthier.
6: Immense hangar en bordure des marais, à l'intérieur du sel, partout, même au sol. Des sachets de 50 grammes au big bag d'une tonne.
7: Donc là, c'est quoi ce bruit qu'on entend là?
8: Bah ça permet de trier le sel, d'enlever tout ce qui va être boulette d'argile, coquillage.
6: Ça, c'est pour le gros sel. En revanche, la fleur de sel.
8: C'est les paludiers qui la trient. Donc elle est propre normalement quand elle arrive. Elle est juste un petit peu humide. Pour cette commande en particulier, on l'a passée sur notre tamiseur avec la grille la plus fine.
7: C'est ce qu'on voit là?
8: C'est ce qu'on voit, ouais. Cette machine qui vibre sur pilotis.
6: Tamisée et même broyée à la main. Il ne faut surtout pas que les sumos, avec leurs 200 kilos, s'abîment les pieds. Ce sera donc, et c'était dans le cahier des charges, la plus fine fleur de sel possible.
7: Il est passé ici, le sel des sumos, il est passé dans cette salle?
9: Oui, pour obtenir une granulométrie adéquate, on l'a déshumidifié deux fois.
6: Et même si Meredith et son frère travaillent pour le monde entier, la commande est déjà historique.
9: On ne savait pas que c'était pour une utilisation non alimentaire.
8: C'est sûr que c'était une première, en tout cas pour nous.
9: C'est une belle petite récompense.
6: Deux traditions si loin, si proches.
9: On a quand même de la force, du courage, mais aussi également beaucoup de spirituel et de résilience dans notre travail.
6: 150 kilos de fleurs de sel pour une soixantaine de sumos, de l'or blanc pour les demi-dieux.
10: Merci Hélène Roussel, il est 13h16.
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10: Et dans Ma France, on va avoir le plaisir de vous faire vivre l'un des grands événements sportifs de notre été, le Mondial de foot version XXL sur trois états de l'Amérique du Nord. Coup d'envoi au Mexique ce soir avant le Canada et les États-Unis. En dehors des matchs, c'est en effet une Coupe du Monde qui nous surprend par son ampleur et qui dit match et événement de grande ampleur, qui dispositif à la hauteur. Bonjour Bruno Salomon.
12: Bonjour Wendy.
10: Vous qui nous faites aimer le foot à la radio, vous qui êtes la voix du 100% PSG, vous allez être aussi notre guide dans ce Mondial et vous nous allez présenter, alors c'est un collectif, oui. Pas nécessairement 11, c'est peu ça. Importe, c'est la qualité qui compte. Est-ce que vous pouvez nous présenter ceux qui nous accompagneront dès ce soir?
12: Et c'est l'équipe d'ici, on se retrouvera déjà, Wendy, il faut le savoir, tous les jours à 13h23 pour le journal de la Coupe du Monde, et dans ce journal de la Coupe du Monde, on va retrouver par exemple Nicolas Perronnet qui sera notre voix là-bas, de l'autre côté de l'Atlantique, commentateur sportif émérite, et qui sera sur la route aussi, qui va nous faire vivre les matchs des Bleus, mais pas que. Mmh. Il va nous faire vivre sa Coupe du Monde à lui. On pourra avoir tout cela. On aura aussi l'œil de Charlotte Lorgeret, qui est la consultante d'ici. Alors, Charlotte Lorgeret, ancienne footballeuse professionnelle, désormais consultante sur la chaîne Ligue 1+, sur la chaîne L'Équipe. Et on est très fiers de la retrouver, puisqu'en fait, on peut le dire, c'est un bébé ici, anciennement France Bleu. Puisqu'elle a été formée en tant que consultante du côté de ici, Loire-Océan, mais aussi du côté de ici Nord, donc c'est un retour aux sources pour elle, donc on est ravis. Et puis il y aura Pia Clément, qui sera la grande maîtresse de cérémonie des soirs de match sur nos antennes, tous les matchs de l'équipe de France. On espère que ça va aller jusqu'à mi-juillet pour une finale, pourquoi pas, et une nouvelle étoile pour les Bleus. Pia sera la baguette.
10: Alors on a deux des spéciniennes en direct avec vous, Bruno Salomon, Charlotte Lorgeret. Bonjour Charlotte.
13: Bonjour tout le monde.
10: Merci aussi, c'est un grand plaisir de vous entendre nous accompagner dans ce grand événement. Vous la sentez comment, cette Coupe du Monde, chère Charlotte?
13: Déjà, je suis très très heureuse, Bruno en a parlé, de revenir aux sources. J'ai commencé quand je jouais au FC Nantes et après à Lens, mais je la sens extrêmement bien, cette Coupe du Monde, dans le sens où notre équipe de France a, je pense, l'un des effectifs les plus puissants, les plus méritants dans cette Coupe du Monde. Et je vais être entourée avec Pia, avec Nicolas à la baguette en commentaire, et bien sûr Bruno. Donc ça va être une équipe de rêve. On va commenter une équipe de rêve. C'est nos Bleus et on espère évidemment qui vont aller jusqu'au bout.
10: Oh bah ça nous fait du bien de vous entendre en parler ainsi. Les Bleus qui sont arrivés, on l'entendait avec Julien Froment à Boston hier soir. Alors vous n'êtes pas à Boston, cher Nicolas Perronnet, vous êtes à Toronto. Vous sentirez probablement dans les heures qui viennent la ferveur monter au Canada à la veille de la cérémonie d'ouverture canadienne, puisque les Canadiens se préparent aussi à tout cela. Vous serez, bonjour Nicolas, la voix des Bleus pour ici. Et comme
12: bonjour,
10: disait Bruno,
12: Wendy,
10: vous allez commenter tous les matchs. Avant de vous demander aussi de nous parler des Bleus de l'équipe de France, on peut dire, je commençais à le glisser, que c'est le Mondial de la démesure.
12: Oui, c'est le Mondial de la démesure et on le sent déjà parce qu'on est arrivé avec Geoffrey Marianne qui m'accompagne pour les moyens techniques hier soir au Canada et on a absolument rien vu parce que tout est loin, tout est grand, tout est soumis à des déplacements. Donc évidemment, c'est le Mondial de la démesure parce qu'il est sur trois continents. Faut rappeler que le dernier Mondial, il était à l'échelle d'une ville, hein, c'était à Doha au Qatar. Moi, j'avais la chance d'y être également, mais là c'est l'extrême inverse parce qu'à Doha, on avait huit stades à l'échelle d'une ville qui était plus petite que Paris, et là
14: Eh ben, on a une dizaine de stades à l'échelle d'un demi-continent. Donc voilà, moi j'ai des copains qui sont à Mexico, des copains qui sont du côté de Boston. On a entendu Julien Froment tout à l'heure. Donc oui, des mesures évidemment déjà par la taille du continent, et puis des mesures aussi parce que il faut rappeler qu'on est sur un mondial à 48 équipes désormais.
10: Ça, c'est un record aussi.
14: Oui, et puis ça, c'est plutôt amené à augmenter, si vous voyez la tendance à venir pour les prochaines éditions. Il y en avait 36 au Qatar, donc il y aura des 16e de finale, donc ça fait plus de nations, plus de tout. Et puis on est au pays de la démesure, notamment aux États-Unis, qui va être quand même l'ogre de la compétition en termes d'organisation. Là, je suis au Canada parce qu'effectivement, le Canada entre dans sa compétition demain soir face à la Bosnie, mais le Canada organise seulement 13 des 108 matchs de la compétition, donc c'est quand même un mondial très, très américain au sens US. De l'Amérique, donc on connaît aussi l'appétit pour la démesure de ce pays qui est les États-Unis.
10: Vous rappeliez, Nicolas, 48 équipes engagées. Il y en a un qui a trouvé les 48 maillots des équipes qualifiées pour le mondial. Il s'appelle Guillaume Gélébar. Il est patron d'un petit bar du centre-ville de Brest. Nicolas Olivier l'a rencontré.
15: Guillaume Gélébar a déjà une belle collection.
16: Je crois que c'est 103 maillots en tout. Il y a un grand placard dédié à ça dans la maison. Ouais.
15: Mais ces précieuses tuniques ne restent jamais longtemps au placard.
16: C'est ma tenue de travail, donc suivant mon humeur, ça va être le Sénégal, l'Algérie, la France. C'est un petit jeu aussi, quand les clients rentrent, de savoir quelle nationalité je porte. Ouais.
15: Avec 48 sélections dans ce mondial 2026, certaines pièces ont été difficiles à dénicher.
16: Cap-Vert, Haïti, la Jordanie, l'Ouzbékistan, la Nouvelle-Zélande et Curaçao. Par chance, je suis tombé sur un site qui vendait des maillots justement d'équipes pas très connues, les petits poussés comme on dit. C'est des officiels et ils sont à 40 euros, donc je m'en suis vraiment bien sorti. Ouais.
15: Le quadragénaire a un faible pour le maillot d'Haïti, d'autres l'emballent un peu moins.
16: Les plus communs, c'est la Suisse et l'Autriche. On a l'impression que c'est des chasubles d'entraînement en fait. Donc ceux-là, c'est vrai que je les porte un peu moins parce qu'ils sont pas ouf.
15: À son actif, une dizaine de tenues des Bleus, notamment celles des quatre finales mondiales. Les maillots de 98 et 2018 sont même tatoués sur son bras. C'est ce qui s'appelle avoir la Coupe du Monde dans la peau.
10: Nicolas Olivier, puisque c'est une fin de reportage musical, je vous annonce qu'il y a aussi trois cérémonies d'ouverture. On citait les trois pays hôtes. La première, ce sera Mexico. Ensuite, ce sera Toronto, Canada, dans la nuit du 12 au 13. Et puis à Los Angeles, le show avec Katy Perry notamment. Alors ça, c'est pour la festivité, l'enrobage, Bruno Salomon. Mais sportivement, qu'est-ce qu'on peut attendre de cette 23e édition?
12: Alors déjà, on va attendre une chose, c'est qu'on va dire au revoir à certaines grandes gloires. On rappelle que ce sera sûrement la dernière de Lionel Messi, la dernière de Cristiano Ronaldo, peut-être la dernière de Neymar. Donc ça, c'est pour les anciens et on aura un œil là-dessus. Et puis, bien sûr, il va y avoir cette défense du titre pour les Argentins. Est-ce qu'ils vont réussir à garder cette Coupe du Monde? Est-ce que les Français vont réussir à mettre à mal? Ou est-ce qu'un pays comme le Portugal, que beaucoup annoncent comme favori, eh bien, va réussir à basculer l'ordre établi? C'est ça qui va être intéressant sur cette Coupe du Monde, et peut-être après on verra certaines surprises, voir un peu, parce que finalement c'est une compétition sur, Nicolas l'a dit, 5 semaines, beaucoup plus longue d'habitude, avec des 16e de finale, 8e, enfin ça va être complètement différent dans l'approche, et peut-être certaines nations vont exploser sur le long terme.
10: Bien sûr, alors je vous parlais et nous vous parlions, Charlotte Langeret, de l'équipe de France. Vous allez vous intéresser à toutes les équipes, mais quand même c'est un mondial très particulier aussi pour les Bleus, parce que leur patron sélectionne depuis 14 ans, Didier Deschamps passe la main. Donc il y a un état d'esprit aussi à observer autour de ce collectif.
13: Oui, mais c'est là où il est très très fort, hein, Didier Deschamps et Guy Stéphane. Ils arrivent à amener dans leur management, peu importe ton statut, peu importe ton club, tous les joueurs de l'équipe de France jouent dans des grands clubs. Le principal objectif de Didier Deschamps, c'est de trouver cet équilibre. Donc c'est là que ça va être dur, trouver un équilibre, un 11 type. Il va être très très dur à trouver ce 11 type, parce que clairement quasiment tous les joueurs ont presque le même niveau, mais c'est de trouver le bon management, d'avoir les bons mots, et on peut faire confiance à Didier Deschamps et à Guy Stéphane. Et puis l'après Didier Deschamps forcément va être très attractif, on hâte également, mais on est focus sur cette Coupe du Monde, sur ce premier match contre le Sénégal. Ça va pas du tout être évident, n'importe quel adversaire, ça aurait été très compliqué, parce que ça reste un premier match d'une Coupe du Monde où l'organisation est très particulière.
10: Et ce sera mardi prochain. Alors on le disait, organisation très particulière aussi pour les Français qui voudront suivre ces matchs avec des matchs de nuit, hein, il faut le dire aussi. On a entendu qu'à Toulouse, qu'à Clermont-Ferrand, il y avait déjà justement ces appels à des couvre-feux pour limiter les insécurités dans les villes. C'est pas ça aussi, c'est assez insolite.
12: Et c'est assez insolite, effectivement. On rappelle juste, par exemple, les horaires. Il y a un match pour l'équipe de France qui va être à 23h. On va vous le diffuser sur notre antenne et aussi sur notre chaîne YouTube ici nationale. Et en fait, il y a des matchs qui vont être à 4h du matin. Il y a un alléchant Algérie-Argentine. Je vous laisse imaginer, 4h du matin, est-ce qu'on fait un gros dodo avant? Est-ce qu'on se réveille vers 3h30?
10: Les croissants ont brûlé les mains.
12: Voilà, c'est ça. Est-ce qu'on se fait un petit café pour dire, la journée commence à 4h? Est-ce qu'on fait dans le sens inverse et qu'on se couche après?
10: Ça va être beau, quoi.
12: Il va falloir s'organiser, effectivement. Ouais. Et comme l'a dit Nicolas tout à l'heure, il y a 108 matchs avec des horaires un petit peu particuliers. Après, on s'est arrangé, bien évidemment, du côté de la FIFA pour que ça tombe sur des bons horaires. L'équipe de France qui joue à 21h, ça veut dire qu'elle joue vers midi, 14h, côté Nord-Amérique.
10: Ah, c'est intéressant. Alors, Nicolas Perronnet, vous, de l'autre côté de l'Atlantique, vous êtes la voix des Bleus et vous allez, Bruno le disait, dans ce billet du Mondial, tous les jours dans Ma France, nous apporter un peu, justement, de cette lumière, de cette ferveur, un peu de carte postale, finalement, à la fois des États-Unis, du Mexique et du Canada, Nicolas.
14: Oui, alors j'aurai la chance. Je connais mon programme jusqu'au premier tour, jusqu'à la fin du premier tour. On espère quand même qu'on ira un peu plus loin que le premier tour. Je pense que oui, avec cette équipe de France. Je connais pas la suite. Ça va surtout être côte est pour l'instant, mais c'est vrai qu'on parlait des horaires et des affiches avec Bruno. Il y en a une qui est magnifique, qui sera samedi soir, par exemple. C'est un Brésil Maroc à New York, qui sera d'ailleurs le stade de la finale, qui sera aussi le stade du troisième match des Bleus dans ce premier tour. Donc voilà, moi c'est un des par exemple que je vais avoir la chance de couvrir en marge de l'équipe de France, donc je vous raconterai tout ça évidemment. Oui, ça va être un petit road trip quand même pour l'instant sur mon programme premier tour, très côte est, entre Toronto, les matchs des Bleus effectivement qui vont se jouer côte est des États-Unis tous. Le premier ce sera New York, le deuxième Philadelphie face à l'Irak, le troisième face à la Norvège à Boston. Et puis entre-temps il y aura des petits retours à Toronto pour aller voir l'Allemagne, je vais aller voir l'Angleterre également. Donc ouais, je vous raconterai tout ça sportivement, mais aussi en marge de tout ce qui est sportif. Oui, désolé,
12: on est jaloux.
10: Faites-nous rêver. Je voudrais qu'on parle d'un symbole pour terminer, Bruno Salomon. Le président de la FIFA, hier, en parlant de sujets d'importance, a parlé de la détention de Christophe Glaize, qui est toujours dans les geôles d'Algérie. Il a été accrédité par la FIFA. Il a rappelé que c'était le seul journaliste sportif emprisonné dans le monde.
12: Ouais, comme l'a souligné Reporters sans frontières, c'est une manifestation de soutien fort de la part de la FIFA. Quand on voit Gianni Infantino qui quelquefois ferme les yeux sur tout ce qui se passe, sur les exactions de l'administration Trump pour certaines équipes et pour même un arbitre qui n'a pas pu rentrer sur le sol américain, bien là, c'est un vrai geste fort. Et on pense à Christophe Glaize qui est détenu en Algérie maintenant depuis un an, journaliste sportif qui faisait simplement son métier pour faire un portrait sur l'équipe de Kabylie. Et depuis, il est emprisonné et c'est devenu une affaire. Alors, c'était très franco-algérien. Et là, c'est désormais sur la place publique. Il y a des articles un petit peu partout dans le monde sur le cas de Christophe Glaize qui va sûrement mettre un peu la pression sur l'Algérie. On espère que la présidence algérienne, un jour ou l'autre, va décider de libérer gracier notre confrère Christophe Glaize qui est emprisonné depuis plus d'un an.
10: Merci Bruno Salomon. Merci Charlotte Lorgeret et à vous Nicolas Perronnet. Voilà ce dispositif avec Pia Clément au cœur de nos territoires, plus près de chez vous. Vous allez pouvoir suivre justement le calendrier, l'organisation sur ici.fr. On vous a tout répertorié, puis on a hâte que ça commence pour vous entendre aussi, chers amis. Merci d'avoir été avec nous pour en parler.
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10: 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Et puis les jeudis musicaux de Saint-Doulchard, c'est ce soir à 19h30 au domaine de Vary à Saint-Doulchard. 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Lucette pour le chant, Robert à la guitare et Firmin à l'accordéon. 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

0: Maé la Lune et Toto Africa, sans oublier une balade du côté de la Brenne, en compagnie de Philippe Véran pour le Véran Good Trip. 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
2: Si vous cherchez à faire vos premiers pas dans la région aux mille étangs, il y a un lieu qu'il ne faut surtout pas manquer, la maison du parc située au Boucher sur la commune de Ronet.
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2: Véritable point de départ pour explorer la Brenne, elle offre une première immersion dans ce territoire fascinant entre nature sauvage et patrimoine discret. On y trouve des expositions, des conseils avisés et surtout une ambiance qui donne envie de chausser ses bottes et de partir à la rencontre de ce paysage si particulier. Mais les amoureux de ce biotope unique ne s'arrêteront pas là. À Saint-Michel-en-Brenne, nichée au cœur d'une réserve naturelle, se trouve la maison de la nature. C'est bien plus qu'un simple bâtiment, c'est une porte d'entrée vers un monde préservé, souvent méconnu, mais d'une richesse insoupçonnée. On y découvre une petite exposition pédagogique, une librairie spécialisée dans la faune, la flore et les paysages de la région, ainsi qu'une mine de documentation pour préparer ses explorations. C'est le genre d'endroit où l'on entre pour juste jeter un œil et dont on ressort deux heures plus tard avec trois brochures, un guide ornitho et une envie soudaine d'acheter des jumelles. C'est aussi le point de départ de nombreuses visites accompagnées, car la Brenne, mystérieuse et énigmatique, ne se dévoile pas facilement. Elle demande qu'on prenne le temps de l'écouter, de l'observer, de la comprendre. Et pour cela, deux approches s'offrent à vous. Partir à l'aventure, carte en main, vers les observatoires ouverts au public, ou choisir d'être guidé par des passionnés comme ceux de la Ligue pour la protection des oiseaux ou d'Indre Nature, qui savent en révéler les secrets, bien sûr.
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2: Autour de la maison de la nature, plusieurs observatoires sont accessibles à pied. L'étang des Essarts, par exemple, offre un bel espace d'observation calme et propice à la contemplation. Un petit plan est disponible sur place avec des conseils précieux. Certains lieux sont à privilégier le matin, d'autres l'après-midi, selon la lumière, les saisons et les habitudes des oiseaux. Et parfois, il suffit de s'asseoir, de ne rien faire pour que la magie opère. La Brenne fascine ceux qui aiment une nature brute, sauvage, intacte. Ici, pas de foule, pas de bruit, juste le chant des grèbes, le vol des hérons et le frémissement des roseaux. Alors que vous soyez curieux ou passionné, rendez-vous à la maison du parc au Boucher à Ronet ou à la maison de la nature à Saint-Michel-en-Brenne. Deux points de départ pour des découvertes inoubliables au cœur d'un territoire qui ne se raconte pas, mais qui se vit.
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0: fois.
1: Mille fois, M. Pokora. 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Alors, ouvrez bien les oreilles, il y a des messages qui vont tomber pendant la journée jusqu'à demain matin, qui vont vous inviter à nous appeler, donc, et à donner un mot de passe. Vous aurez toutes les explications pendant vos émissions préférées. No Doubt, pour suivre en musique, ensuite les infos de 14h.
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2: La France salue un marin immense, un courage rare, une lumière au large. Ce sont les mots d'Emmanuel Macron sur X après la mort du navigateur Charlie Dalin, le vainqueur du Vendée Globe 2024-2025, est décédé à Quimper la nuit dernière à l'âge de 42 ans des suites d'un cancer. Patrick Bruel échappe à la prison. Tard hier soir, le juge des libertés et de la détention a décidé de le laisser rentrer chez lui sous contrôle judiciaire. Il est mis en examen pour viol, tentative de viol, harcèlement sexuel et agression sexuelle. Il va devoir respecter un certain nombre d'obligations comme l'interdiction de quitter la France, de contacter les victimes ou de fréquenter les salons de massage. 7 blessés, dont un en urgence absolue après une explosion ce matin dans une fonderie de la Marne à Suippes. L'accident s'est produit dans un four industriel. La Coupe du Monde débute aujourd'hui, Coupe du Monde de foot aux États-Unis, au Canada, au Mexique, avec des cérémonies d'ouverture dans les trois pays à partir de 19h30 et le match d'ouverture Mexique-Afrique du Sud à 21h. La France entre en lice mardi prochain pour France-Sénégal à 21h également. Après Clermont-Ferrand, c'est la ville de Toulouse qui instaure un couvre-feu pour les mineurs lors de ce mondial. Ça concernera les matchs de poule de la France, du Maroc et de la Tunisie notamment. 7 matchs considérés comme sensibles. Et puis plus de 500 000 élèves de première générale et technologique ont passé l'épreuve de français du bac qui pourrait être noté plus sévèrement cette année selon le niveau de maîtrise de la langue. Le ministre de l'Éducation a rappelé les correcteurs à plus exigeants.
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1: On va démarrer une belle série de journées ensoleillées à partir d'aujourd'hui. Malgré les petits nuages de ce matin, on a une belle après-midi. Et demain, eh bien, c'est une journée bien ensoleillée dès le matin et ça sur tous les secteurs. On va même prendre quelques degrés. Aujourd'hui, on annonçait autour des 22 pour les maximales. Eh bien, demain, on sera plutôt autour des 24-25 degrés.
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0: Ils étaient jeunes, ils étaient beaux, ils dansaient le disco. C'était John Travolta et Olivia Newton-John dans ce film Grease. C'était Summer Nights. Dans un instant, vos trois chansons françaises à la suite avec le trio gagnant de l'après-midi. Pour cette première édition de ce jeudi, ce sera Patricia Cass, Mademoiselle Chante le Blues. On aura Gaëtan Roussel, Tout s'en va. Et Johnny Hallyday en duo avec Carmel, J'oublierai ton nom. Trois chansons françaises à la suite. C'est proposé par Issy Berry.
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0: Allez, on sort, on profite de la nature pour ces prochains jours dans votre Berry Express avec Ici Berry qui vous invite à la fête de la nature à Déols. Ça va se dérouler le samedi 13 juin pour découvrir l'éco-parc avec une série d'animations et de stands dédiés à la nature et à la biodiversité. Venez en famille, entre amis pour découvrir plein d'animations. Il y aura des constructions de nichoirs, ateliers de vannerie sauvage, initiation à la pêche, également des visites guidées de l'éco-parc, des jeux de piste, bref, plein de choses à découvrir pendant cette fête de la nature à Déols ce samedi 13 juin. Et puis la nature était aussi au centre des œuvres de Georges Sand. Alors on vous propose une balade bucolique avec l'autrice de Nohant qui aimait évidemment la nature, s'en inspirait pour ses œuvres. C'est la bibliothèque de Saint-Vite, c'est situé dans le sud du Cher, qui vous invite à une balade littéraire. Georges Sand, la nature, source de l'art, source de vie. C'est ce samedi 13 juin, c'est à 17h. À la bibliothèque de Saint-Vite avec deux comédiens qui liront des passages de ses œuvres.
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0: Ici Berry, votre radio locale qui vous accompagne pour ces après-midi musicales. À 15h, on va faire le point sur l'info nationale et internationale. Et on va écouter d'ici là Alain Souchon en avance. On aura aussi Miley Cyrus et Maxime Le Forestier. Bel après-midi à tout le monde.
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2: La décision de justice dans l'affaire Elisa Pilarski vient de tomber à l'instant. Cette jeune femme enceinte tuée en 2019 par des morsures de chien, morsures attribuées au chien de son compagnon Christophe Ellul. Il est condamné à une peine avec sursis. Pas plus de détails pour le moment. Son chien, lui, va être euthanasié. Patrick Bruel, placé sous contrôle judiciaire avec interdiction de quitter le territoire, ressorti tard hier soir du tribunal de Nanterre. Le chanteur est mis en examen dans 4 affaires de viol, tentative de viol, agression sexuel et harcèlement sexuel. Entre 2008 et 2019, il échappe à la détention provisoire requise par le parquet. Le taux du livret A devrait être relevé en juillet pour suivre l'inflation. C'est le directeur général de la Caisse des dépôts qui l'annonce. La décision revient ensuite au ministre de l'Économie et des Finances. Le livret A rapporte en ce moment 1,5%. Il pourrait être revalorisé aux alentours de 1,8%. Il était le vainqueur du dernier Vendée Globe en 2025. Charlie Dalin est mort la nuit dernière à l'âge de 42 ans, emporté par un cancer. Il s'était lancé dans ce tour du monde en solitaire à la voile tout en luttant contre la maladie. Le président du Vendée Globe salue son talent et sa combativité et le respect qu'il inspirait à tous ceux qui l'ont côtoyé. 3 cérémonies d'ouverture pour un mondial. La Coupe du Monde de foot débute ce soir aux États-Unis, au Canada et au Mexique. Le match d'ouverture, c'est à 21h, Mexique-Afrique du Sud. La France, elle, entre en lice mardi prochain, ce sera contre le Sénégal.
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1: On va démarrer une belle série de journées ensoleillées à partir d'aujourd'hui. Malgré les petits nuages de ce matin, on a une belle après-midi. Et demain, eh bien, c'est une journée bien ensoleillée dès le matin. Et ça, sur tous les secteurs. On va même prendre quelques degrés. Aujourd'hui, on annonçait autour des 22 pour les maximales. Eh bien, demain, on sera plutôt autour des 24-25 degrés.
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0: Un des grands succès du groupe Indochine en 85, c'était Canary Bay. Ils sont trois, ils sont toujours trois pour ces trois chansons françaises à la suite. France Gall, Kenji Girac avec la complicité de Vianney et Eddy Mitchell. Pour ce trio, c'est dans quelques minutes et c'est proposé par votre radio locale ici, Berry.
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0: Tout savoir sur les sorties en Berry, eh bien c'est tout de suite avec le Berry Express.
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0: Une exposition et du cinéma dans votre Berry Express. On y était il y a quelques jours, vous le savez, Aiguzon, le barrage d'Aiguzon fête ses 100 ans cette année. C'est une véritable aventure humaine et que vous allez découvrir dans cette exposition jusqu'au 15 novembre au musée d'Aiguzon qui célèbre le centenaire de ce barrage qui a été lors de sa construction le plus grand d'Europe. Vous pourrez voir également des photographies de la construction, des plans de l'usine, des tableaux qui illustrent cette prouesse monumentale. Le barrage d'Aiguzon, une aventure humaine au musée d'Aiguzon jusqu'au 15 novembre. Et puis ce soir, ne manquez pas du cinéma Ciné Rural à Chavannes. C'est à 20h30 à la salle polyvalente. C'est dans le Cher, Chavannes, route de Dun. Michael, c'est le biopic qui est consacré à l'artiste Michael Jackson et s'adresse le portrait cinématographique de l'un des artistes qui a été les plus influents de notre époque. On raconte donc son histoire depuis les Jackson 5 jusqu'à sa carrière solo jusqu'en 2009, année de sa disparition. Michael, c'est le film à voir ce soir à Chavannes à partir de 20h30 à la salle polyvalente.
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0: bel après-midi, j'espère que tout se passe bien. De votre côté, vous écoutez votre radio locale de l'Indre et du Cher, ici Berry. À 16h, on fait le point sur l'info et on écoute entre-temps Alain Bachung, Gabi au Gabi, Benjamin Biolay, son nouveau titre Écran Total et Joe Dassin, Il était une fois nous deux. Et le tout sur ici Berry.
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2: Le tribunal de Soissons a rendu son jugement cet après-midi dans l'affaire Elisa Pilarski, jeune femme mordue à mort par un chien dans une forêt de l'Aisne en 2019. Christophe Ellul, le compagnon de la victime, est condamné à 4 ans de prison avec sursis pour homicide involontaire. Le chien Curtis devra être euthanasié. Patrick Bruel échappe à la prison. Tard hier soir, le juge des libertés de la détention a décidé de le laisser rentrer chez lui sous contrôle judiciaire. Le chanteur est mis en examen pour viol, tentative de viol, harcèlement sexuel et agression sexuelle. Il va devoir respecter un certain nombre d'obligations comme l'interdiction de quitter la France, de contacter les victimes ou encore de fréquenter des salons de massage. La France salue un marin immense, un courage rare, une lumière au large. C'est le message posté sur le réseau social X par Emmanuel Macron après la mort du navigateur Charlie Dalin, le vainqueur du dernier Vendée Globe et décédé à Quimper la nuit dernière à l'âge de 42 ans des suites d'un cancer. Ces chiffres inquiétants de l'OMS concernant le réchauffement climatique. Plus de 200 000 personnes sont mortes à cause de vagues de chaleur extrêmes en Europe ces 4 dernières années. La chaleur est un tueur silencieux, mais elle n'est pas une fatalité, précise l'Organisation mondiale de la santé. La Coupe du monde débute aujourd'hui, de foot bien sûr, aux États-Unis, au Canada et au Mexique, avec des cérémonies d'ouverture dans les trois pays à partir de 19h30 et le match d'ouverture Mexique-Afrique du Sud à 21h. La France, elle, entre en lice mardi prochain pour France-Sénégal, ce sera également à 21h.
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1: On va démarrer une belle série de journées ensoleillées à partir d'aujourd'hui. Malgré les petits nuages de ce matin, on a une belle après-midi. Et demain, eh bien, c'est une journée bien ensoleillée dès le matin. Et ça, sur tous les secteurs. On va même prendre quelques degrés. Aujourd'hui, on annonçait autour des 22 pour les maximales. Eh bien, demain, on sera plutôt autour des 24-25 degrés.
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0: Bel après-midi à tous à l'écoute de nos programmes sur Ici Berry. On va maintenant parler histoire avec Denis Hervier. Et aujourd'hui, Denis, vous revenez sur le destin royal de Blanche de Castille. C'est l'une de nos plus grandes reines qui a, par la même occasion, marqué l'histoire d'Issoudun. Alors, on s'arrête sur le début du XIIIe siècle. C'est Berry Histoire.
1: Les vents soufflent fort en 1216, soufflant sur la mer de la Manche, emportant les rêves de Louis VIII et de sa fidèle épouse, Blanche de Castille.
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1: Blanche, nièce du roi d'Angleterre, Jean sans Terre, prit à cœur ce combat. Et lorsque tout semble gagné pour Louis et Blanche, la mort frappe soudain. La mort frappe Jean sans Terre, ce roi détesté des barons anglais. Le roi détesté s'éteint, et en une seconde, le rêve de Louis et de Blanche se brise. La noblesse anglaise abandonne son soutien, se tourne vers le jeune héritier de Jean, un enfant de 9 ans. Louis le Français est complètement dévasté. Il retourne en France la tête basse, tandis que la mère, qui semble leur allié, devient leur ennemi.
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1: Déjà, un autre destin attend Louis, un destin plus grand, un destin qu'il n'a pas choisi. Le 14 juillet 1223, Philippe Auguste, père de Louis, rend son dernier souffle. Le royaume de France tremble, l'avenir se fait incertain, mais Louis, l'héritier, prend les rênes avec une ferveur nouvelle. Il a 36 ans, et pour l'époque, c'est quand même assez vieux pour un homme. À 36 ans donc, Louis monte sur le trône de France et prend le nom de Louis VIII, surnommé le Lion, car paraît-il, c'est une force de la nature. Le peuple acclame son roi. Louis VIII enflamme par la gloire, fait résonner son nom dans l'histoire. Il se signale par des combats contre les Anglais, des combats où il est brave et vaillant.
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1: Le lion, roi des hommes et des batailles, c'est lui. Mais l'horizon qu'il entrevoit est sombre. Le midi de la France, ravagé par les hérésies cathares, n'est pas toujours très stable. La lutte contre les cathares sera son dernier combat. Le destin frappe encore, cette fois plus cruel. Une épidémie de dysenterie foudroyante emporte le roi Louis VIII le 8 novembre 1226. Saint Louis est alors trop jeune pour régner et c'est Blanche de Castille qui assure la régence, l'une des régences les plus brillantes du royaume de France.
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0: Listen to Your Heart, c'était le groupe Roxette. Les trois chansons françaises à la suite, c'est le prochain rendez-vous dans quelques minutes avec tout à l'heure Julien Clerc partir. On aura aussi Auria, soirée mondaine. C'est un nouveau titre pour cette jeune autrice, compositrice, interprète. Michel Polnareff, Radio en 81. Le tout donc sur votre radio locale ici, Berry.
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0: Les sorties en Berry, c'est par ici et c'est tout de suite avec le Berry Express.
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0: Visite guidée à Châteauroux et stage de yoga dans votre Berry Express. Adéole, c'est le stage mensuel de yoga ce dimanche 14 juin de 10h à midi. C'est à l'espace Ariculture de Déol, au passage clos Notre-Dame. Vous pouvez en savoir plus en écrivant à yogabulder@gmail.com. Et à Châteauroux, ce vendredi 12 juin à 18h, rendez-vous 1 rue Jeanne d'Arc pour découvrir les coulisses des archives et les métiers d'archiviste. C'est dans le cadre de Secrets de Fabrique. C'est une opération qui vous permet de découvrir les coulisses d'entreprises berrichonnes. Les visiteurs seront donc invités cette fois-ci à pousser les portes pour découvrir des documents qui entrent aux archives et le métier d'archiviste. C'est une visite qui va se dérouler au fil des magasins et des travées à la rencontre de 16 kilomètres linéaires de boîtes. Et ça va s'achever par une présentation de quelques-uns des trésors qui ont été conservés aux archives. La visite est déconseillée aux enfants de moins de 12 ans et elle durera environ 1h30. Réservation sur secretsdefabrique36.fr.
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Gala Freed from Desire, c'est vraiment pour se mettre dans l'ambiance Coupe du Monde de football. Hein. Vous savez que ça débute aujourd'hui, ce soir. Et d'ailleurs, tous les matchs des Bleus seront à suivre sur votre radio ici, ici.fr, l'appli Radio France également. Et le premier match de l'équipe de France.

0: ce sera mardi 16 juin face au Sénégal à 21h. On revient dans le Berry cette fois-ci pour notre rendez-vous en Berrichon dans le texte avec Denis Cousin. Et c'est une semaine spéciale que nous propose Denis aujourd'hui en rendant hommage à la grande dame de Nohant. Denis revient sur Georges l'amant berrichonne.
1: Georges Sand, allez l'amant de bain des auteurs berrichons.
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1: En vrai, la bonne dame de Nohant, elle a eu que deux enfants, le Maurice et puis la Soulange. Mais si elle avait pas fait connaître les gens de chez nous dans ses romans, personne ne serait intéressé à nous de Berry. C'est pour ça qu'elle est un peu l'amant de tous ceux qui avons pris le relais pour écrire des livres ou des chansons qui parlons des Berriots. À une époque, c'était même la mode à Paris d'aller dans les cabarets et écouter des gars qui causaient berrichons, comme Jacques Martel au Chat Noir ou au Lapin Agile. Un qui a été conscient de ce qu'il devait à la bonne dame, c'est Hugues Lapeyre. Voilà ce qu'il en dit. Ah, dans ses livres, elle savait écrire sur les gens qu'elle y faisait passer, sinon tous les mots qu'ils peuvent dire, au moins ceux qui peuvent penser. Ah, les jolis contes. Là, l'histoire de François le Champi, le petit barger qui pleure tout seul dans la nuit noire parce que personne songe à le biger. La fadette et sa grande cornette, d'abord sauteuse comme un corbeau, mais dont le tueur malin devint honnête pour l'amour de Landry Barbeau. La fille et la gillette, Marie, qui prend et garde au creux de sa main la bonne âme naïve et fleurie du joli jaboureux Jarmin. En chantant sur la route voisine, où résonne le bouet de ses sabiaux, ben campé dans sa limousine, voilà le grand Louis, le meunier d'Angibo. Tout près de son château, brillante, si ben clou, si ben décoré, voilà les bons yeux, la mine souriante du grand marquis du bois doré. Enfin, sur l'arbage ou la brande, faisant sauter le Berry tout entier, hardi les gars, voilà la grande bande des maîtres sonneurs de Saint-Charles. Eh oui, sans toutes ces belles histoires de chez nous, j'aurais-tu eu des rameaux, des nigons, des bons tueurs, des pauvres hommes et puis tant d'autres, pas si sûr. Alors, chapeau bas, Madame Sand, vous êtes un peu nous tenant à tous.

0: Bandolero, le grand succès de Bandolero, c'était Paris Latino sur Ici Berry. Dans quelques instants, c'est la fin de cette émission musicale, mais restez avec nous puisque la suite, c'est Manuel Bonnefond qui vous accompagne jusqu'à 19h avec entre-temps le rendez-vous des infos locales à 17h et à 18h. Et puis dans son rendez-vous culture à 18h10, Manuel reçoit le groupe Une Touche d'Optimisme qui propose un concert de chansons françaises, tristes, engagées, d'influences diverses. Le groupe va se produire demain vendredi à 20h30 à la Salle Asphodel au Poinçonnet. Alors ne manquez pas ce rendez-vous à 18h10 pour en savoir plus sur ce spectacle. Et moi je vous souhaite une excellente fin d'après-midi. Bon début de soirée, à demain.
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0: Shalom, l'ami Renaud, bienvenue à vous tous.
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0: Merci d'écouter ici Berry, votre radio locale, il est 17h. Sibérie, première sur l'info locale. Voici les infos présentées par Claire Pascaud. Bonsoir Claire.
2: Bonsoir Manuel, bonsoir à toutes et à tous.
0: Le procès en révision de Miss Etienne se joue en ce moment à Paris.
2: Il vient même tout juste de se terminer. Manon Klein, bonsoir, vous y étiez. Quel est l'état d'esprit à la sortie de la salle ?
3: Bonsoir Claire, un état d'esprit un petit peu incertain, on peut le dire comme ça, du côté des membres du comité de soutien de Miss Etienneau. L'un de ses membres me disait quand même qu'il était un petit peu plus pessimiste en sortant que ce matin en arrivant. C'est vrai que la prise de parole de l'avocat général qui a parlé le dernier n'est pas vraiment favorable à Miss Etienneau. C'est pas du tout une surprise, hein. Il a appelé les 13 magistrats présents à ne pas céder à la croyance populaire. Ce sont ses mots pour parler de la thèse de l'innocence, un phénomène pas très rationnel selon lui. Juste avant pourtant l'un des avocats du comité de soutien avait repris point par point les témoignages d'époque, les éléments matériels pour démontrer que selon lui, ces éléments ne sont pas assez solides pour conclure à la culpabilité des deux chasseurs aujourd'hui décédés. Alors que retirer de cette journée très dense d'audience avec des débats parfois très techniques, très juridiques ? Il y a de l'espoir mais aussi des déceptions. C'est en substance ce que me disait Léandre Boiseau, le fondateur du comité de défense Miss Etienneau à la sortie de l'audience. Comité de défense qui vient de se rassembler pour la tradition photo sur les marches du tribunal. Comme à chaque fois, ils prennent cette photo quand ils viennent ici. Et il y en a eu quelques-uns des voyages, puisqu'on le rappelle, il y a eu 7 requêtes en révision qui ont été déposées pour aboutir à cette audience.
2: Les précisions de Manon Klein et le verdict, lui, sera connu le 2 juillet. Près de 500 000 élèves se sont creusés la tête ce matin à l'occasion de l'épreuve écrite de français. C'est la première de ce bac général et technologique 2026. Et si la moyenne en français n'y est pas, demain les élèves pourront encore se rattraper avec les maths. L'épreuve débute à 10h. L'émotion ne retombe pas après la mort de Liana. De nouveaux rassemblements déjà annoncés pour lundi prochain, le 15 juin, notamment devant le tribunal correctionnel de Châteauroux. Près de 200 personnes se sont déjà réunies lundi dernier à Châteauroux pour rendre hommage à cette collégienne de 11 ans retrouvée morte dans le Gers.
0: Châteauroux pourrait bientôt accueillir une enceinte sportive de 2000 places.
2: Alors, c'est encore à l'état d'idée, mais d'après le président du département de l'Indre, Marc Fleuret, il s'agirait en fait de transformer le gymnase de Fontars, route de Vel, en un grand complexe sportif. Selon lui, des études seront bientôt lancées. Et plus que quelques heures avant le premier coup de sifflet de la Coupe du Monde 2026, à 21h, le Mexique affronte l'Afrique du Sud sur ses terres, à Mexico. La France, elle, jouera son premier match mardi prochain face au Sénégal. Une rencontre qui, comme toutes celles des Bleus, sera à suivre sur votre radio locale ici. C'était un marin exceptionnel. Il a marqué le monde de la voile et inspiré beaucoup de navigateurs par sa rigueur et sa compréhension de la mer. Charlie Dalin est mort aujourd'hui à 42 ans. Il avait gagné le Vendée Globe 2025, l'Everest des mers, alors qu'il se battait contre le cancer. Le monde de la voile lui rend hommage. Le violette d'orange salue la mémoire d'un génie de la voile. Jean Le Cam, celle d'un grand homme. Il avait été élu marin de l'année à l'unanimité en 2025.
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2: Et j'ai l'impression que la grisaille s'en va un peu, Manuel.
0: Mais ça y est, on l'avait annoncé, le soleil, il est là, enfin, il s'est fait attendre. Il sera encore bien présent demain, avec quelques nuages quand même, malgré tout, dans le ciel berrichon. Les températures, elles remontent. Hein. Demain matin, on va se réveiller avec des températures autour de 11 à 13 degrés. Et dans l'après-midi, 25 à 28 degrés. Donc demain, vendredi. Merci beaucoup, Claire. Merci. À tout à l'heure.
2: À tout à l'heure.
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0: Bah écoutez, le soleil est de retour. On va fêter ça en musique. On va pas se gêner à suivre Rick Ashley, Mylène Farmer et les Jackson 5.

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0: C'est le tout nouveau Mylène Farmer, c'est à qui le tour? Le week-end approche avec son lot d'idées sorties. Voici quelques pistes à explorer en compagnie de Fabrice Tiercy.
1: Demain, à Bourges, à la médiathèque Leïla Slimani, assister à la restitution du projet Le Portrait. Géraldine Dufour de la médiathèque Leïla Slimani et Christophe Sellier, le responsable du projet à la mission locale, nous en parlent tous les deux.
2: C'est un projet initié en partenariat mission locale et médiathèque avec une photographe professionnelle, Justine Yernaud, du studio de Justine, où 6 jeunes sont accompagnés pour les sensibiliser aux notions de discrimination. Le but, c'est de faire allier conte et photographie.
3: 6 jeunes ont travaillé à l'écrit pour se présenter, se raconter. Chacun, tour à tour, viendront présenter leur texte. En parallèle, comme ils ont fait des portraits avec la photographe, leur portrait sera projeté pendant la restitution juste derrière eux. Ces mêmes portraits ont été imprimés et encadrés et seront disposés sur le mur extérieur de la salle de spectacle pendant la restitution, ce qui permettra aux gens de voir les portraits en réel après le spectacle.
2: On va avoir la notion de résilience par rapport au handicap, le fait de pouvoir aussi surmonter la timidité, le repli sur soi. On va parler de travestissement, on va parler de troubles du comportement alimentaire, de féminisme et également des dangers aussi, des relations avec l'autre sexe.
1: Demain, 14h à Bourges, à la médiathèque Leïla Slimani, l'entrée est libre et gratuite. 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Des manèges pour vos petits, mais aussi une promenade en poney. Pour les plus sportifs, vous pouvez faire du jet-ski ou encore de la mini-moto. Vous allez également découvrir le moto-trail si vous ne connaissez pas. La journée démarre tôt, dès 7h du matin, avec la brocante, et à partir de 15h, vous allez assister au concert de LTG, les Tontons Gênants, suivi de SNK, Rock Terrien. Les estivales dimanche près de Châteauroux à Luant, sur les temps d'Uris, dès 7h du matin, avec votre radio locale ici Berry. Et si vous visitiez un aérodrome ce week-end, l'aérodrome de Fay à Saint-Aubin dans l'Indre, près d'Issoudun, ouvre ses portes ce week-end à partir de 10h. Vous allez découvrir le site via une visite guidée, découvrir également les installations ou encore vous mettre dans le simulateur de vol, de quoi avoir un petit goût de la sensation de conduite d'un avion. D'ailleurs, une visite spéciale avec l'office de tourisme des Champs d'Amour à 14h30. Les portes ouvertes demain et dimanche dans l'Indre, à Saint-Aubin, à l'aérodrome de Fay, dès 10h.
0: Merci beaucoup Fabrice. Demain, vendredi, l'ambiance sera festive. À l'Asphodel au Poinçonnet, sur scène, un groupe qui fête ses 20 ans de carrière, une touche d'optimisme. Evan, l'un des chanteurs du groupe, sera mon invité à 18h15. Avant cela, nos années 80 et Eric Ashley, mesdames.

0: 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À venir, le Berry Express et Décibel. Et côté musique, Francis Cabrel et Daniel Balavoine. Dieu que c'est beau dans 7-8 minutes.
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0: L'album était magnifique dans les années 90, on s'en souvient. Francis Cabrel, La Corrida.
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0: Votre Berry Express de 17h28. On parle d'une bourse au livre et au vinyle à Vierzon. Faites le déplacement ce samedi à la médiathèque de Vierzon dès 9h. Comme chaque année, la médiathèque fait de la place dans ses collections en retirant certains documents, des livres, des albums, des revues, mais aussi des vinyles. Eh oui! Côté musique, il y aura plein de vinyles. On a fait le tri à la médiathèque de Vierzon. Faites votre choix et donnez une seconde vie à ces livres. Rendez-vous pour cette bourse aux livres et aux vinyles. Donc, ce samedi, dès 9h, à la médiathèque de Vierzon. Tiens, je vous parle d'un bouchon. Le deuxième bouchon sur la route des vacances. Comme à la grande époque, c'est ce samedi 13 juin, dès 9h, à Sainte-Sévère-sur-Indre. Sainte-Sévère sera ou deviendra la route des vacances, avec des véhicules anciens, des voitures, des caravanes, des motos, des Solex, des vélos, avec un embouteillage organisé toute la journée par l'association AMT. Je trouve ça super sympa. Comme à la grande époque, le départ en vacances, de nombreux visiteurs, petits et grands, pourront apprécier ce bel événement avec un concert gratuit le soir, restauration, buvette, animation. Il y a plein d'animations prévues à Sainte-Sévère. Faites le déplacement pour ce deuxième bouchon sur la route des vacances ce samedi 13 juin à Sainte-Sévère.
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0: Ici Berry, 17h et presque 34 minutes. Ici Berry. Le rendez-vous d'Ici Belle, c'est maintenant présenté par Émilie Mazoyer. Et ce jeudi, il est question de Lio, du duo Sébastien Tellier, Juliette Armanet et de Françoise Hardy.
1: Salut tout le monde. Émilie, au rapport pour votre dose quotidienne d'actualité musicale. L'anniversaire du jour est élégant et mélancolique.

Après avoir longtemps et courageusement lutté contre le cancer, Françoise Hardy est partie il y a tout pile 2 ans. Si vous passez par Paris et que vous avez envie de lui rendre hommage, la mairie du 9e arrondissement a fait poser une plaque en sa mémoire au 24 rue d'Aumale, la maison où Françoise Hardy avait grandi. Elle rêvait de travailler avec lui. Lui, il l'avait adoubé. Elle, plus belle voix de France, dans une interview en 2020. Lui, c'est Sébastien Tellier, et elle, Juliette Armanet, enfin réunie sur une chanson qui a tout du futur tube de l'été.

attraction, ce duo Sébastien Tellier et Juliette Armanet marque le retour aux affaires musicales de Juliette, qui s'était plutôt consacrée au ciné et à la maternité. Félicitations ces derniers temps. On attend donc le cœur plein d'espoir et les oreilles grandes ouvertes, le troisième album de Juliette Armanet. Je surveille le dossier et je vous tiens au courant. La semaine dernière à Paris, une vente aux enchères d'objets ayant appartenu à Michael Jackson a été organisée par la maison Agut, un événement pour les fans et les collectionneurs. C'était une première en Europe.

vente aux enchères, beaucoup de tenues de scène, chapeaux, pantalons, vestes à paillettes, un oreiller aussi, des disques d'or et le clou de la vente, un gant blanc orné de cristaux porté par Michael Jackson sur la tournée de son album Bad. Estimé entre 100 000 et 150 000 euros, ce gant a bien été vendu mais sans exploser les scores, adjugé 113 737 euros. Lio en tournée, ça faisait longtemps que ça n'était pas arrivé. Début des réjouissances le 14 décembre à Lille. Une vingtaine de concerts partout en France jusqu'au printemps 2027.

0: Ah, sacré Lio, Décibel, la chronique à rendez-vous disponible en podcast sur l'application Ici Décibel. L'émission, c'est ce soir entre 20h et 21h. Émilie Mazoyer recevra ce jeudi, vous le savez, Fatoumata Diawara, découverte dès 20h.
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0: 100% gagnant et la possibilité pour vous de repartir avec deux invitations pour le spectacle, la fine équipe, à la Ferme Théâtre de Bellevue, à Villan-Trois-Faverolles. 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Ah, même pas à la tombée de la nuit, hein. On est vraiment en début de soirée, vous pouvez manger sur place, hein. On vous offre vos invitations pour le spectacle. Il y a un bal également incroyable. Offrez-vous une soirée explosive à la Ferme Théâtre de Bellevue ce 12 juin. L'histoire se termine samedi, donc faut faire vite, hein. L'idée, c'est de se plonger en juillet 1944 avec la fine équipe, une bande de résistants ultra motivés, mais totalement désorganisés, avec une mission cruciale, faire sauter un pont. Seul hic, trois aristocrates parisiens débarquent et les Allemands sont déjà là. La suite est à découvrir. Encore une fois ce week-end, texte et mise en scène signé Jean-Christian Fraissinet, on le sait, un grand spectacle bureau.

0: Il suffira d'un signe, Jean-Jacques Goldman.
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0: On lui a fait un signe à Patrick, il a répondu. Coucou Patrick, à Celles-sur-Nahon.
2: Coucou.
0: Ça va bien Patrick?
2: Ça va bien, très bien, il fait beau, on est bien, impeccable.
0: On va pouvoir jardiner, je sais que vous aimez ça.
2: Ah ouais, j'aime bien le jardin. Mais c'est un peu sec, mais bon, c'est pas grave.
0: Et vous aimez...
2: Ça va pousser.
0: Mais oui, alors là, il n'est plus question d'eau. Hein. Dans les jours à venir, il va faire beau. Vous allez pouvoir vous balader parce que vous aimez les balades. Et vous allez pouvoir vous rendre à Ville-en-Trois pour assister à l'une des dernières représentations de la fine équipe à la ferme théâtre de Ville-en-Trois. Ce spectacle, vous le connaissez, la fine équipe, et cette bande de résistants emmenée par Jean-Christian Fraissinet. Il y a du monde hein, sur scène. C'est toujours un plaisir que ces spectacles de plein air, vous y serez. Donc demain à 19h, vous nous raconterez. Hein. Il y a le bal des résistants aussi.
2: Ouais. L'histoire des pieds nickelés.
0: Oui, il y a un peu de ça. Il y a un peu de ça.
2: Bon, ouais, ça reflète un peu.
0: Exactement. C'est à 19h. Il y aura d'autres représentations. Alors le samedi également. Patrick, passez, quoi qu'il arrive, une belle fin de semaine, un bon week-end et puis à très vite sur l'antenne d'ici Berry.
2: Ok, pareillement, bon week-end avec encore une fois du soleil et puis merci ici Berry, merci à tous et puis voilà, puis je vais passer une superbe soirée demain.
0: Génial, on vous le souhaite. Du coup, c'est un peu la vie en rose version Grace Jones.

0: Elle était chouette cette version de Grace Jones. 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Dans 8 minutes, retour de l'info locale juste après Benabar et ce slow qui a marqué, on peut le dire, les années 80. 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Qu'est-ce qu'on a pu se frotter avec ce morceau Total Eclipse of the Heart. Bonnie Tyler dans moins de 2 minutes.
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0: On le retrouve dans son style, hein, Benabar. Quoi qu'on dise. Bienvenue à vous tous.
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0: Et on vous remercie d'avoir choisi Ici Berry, votre radio locale. Il est 18h. Ici Berry première sur l'info locale. Voici le journal présenté par Claire Pascaud. Bonsoir Claire.
2: Bonsoir Manu, bonsoir à toutes et à tous.
0: Le procès Miss Etienneau, c'est terminé.
2: L'audience en révision s'est achevée il y a une heure. Toute la journée, la cour a débattu de cette vieille affaire qui date d'il y a plus de 80 ans. Parmi les témoignages, on retient celui de Thierry Etienneau. C'est le fils d'un des deux accusés. Il a redit le traumatisme de son père après les violences qu'il a subies.
3: Ben moi, je me souviens quand j'étais gamin, j'avais 7-8 ans, ça m'arrivait d'être réveillé en pleine nuit. Puis tu vois ton papa qui est en train de tourner autour de la table en chialant, pleurant comme une madeleine, avec ta mère qui essaie de le consoler. Bon, on sait rien, va te recoucher. C'est arrivé je ne sais combien de fois. C'était ça la vie de mon père, c'était pas une seule journée, je pense, dans toute sa vie, sans qu'il ne puisse se repenser à ça.
2: Pour Léandre Boiseau, le président d'honneur du comité de soutien, c'est une journée historique, mais pas encore un soulagement. L'incertitude règne encore à l'issue de cette audience.
4: C'est une journée, je m'y attendais un peu. Hein. On en sort forcément avec un peu d'espoir et puis un peu déception. C'est les deux sentiments mélangés qu'on a quand on assiste à un procès de ce genre. L'espoir, parce qu'on a eu de bons avocats qui ont bien assuré la défense jusqu'au moindre détail. C'était vraiment... c'est un peu moins sympathique quand on entend l'avocat général ou qu'on entend l'avocat de la partie civile. Mais on s'y fait, ça aussi. Hein. Ils sont dans leur rôle. C'est pas toujours agréable à entendre, mais il faut le subir.
2: Des propos recueillis par Manon Klein, la décision sera rendue le 2 juillet. Le baccalauréat 2026 a commencé pour les filières générales et technologiques. Ce sont les élèves de première qui ont ouvert le bal ce matin. Ils ont passé l'écrit de français 4 heures à plancher sur leur dissertation ou commentaires de texte. On est allé prendre la température à la sortie de la salle d'examen.
5: Dans la salle, on sentait la pression de tout le monde, etc. Et puis quand les sujets sont arrivés, c'est vraiment là où la pression était au plus haut.
6: J'ai pris commentaire parce que la dissertation s'est tombée sur poésie, sauf que j'avais rien compris à la poésie. Déjà, quand j'ai découvert le sujet, j'étais en panique.
7: Ça s'est passé comment ?
6: Mal.
8: Mais en fait, j'ai fait un hors-sujet, donc j'ai compris après le sens du texte, quand c'était fini. C'était un texte de... un texte de histoire de Madame de... je sais plus.
9: On est tombé sur un texte d'une autrice pas très connue. C'était Louise d'Épinay. Vraiment, aucune idée de qui c'était.
6: J'ai lu Mes forêts, donc du coup j'ai parlé de sa critique sur le climat, etc. Du lyrisme qu'elle met dans sa poésie, etc.
9: J'ai dit que l'autrice faisait un peu un mélange entre la raison et l'amour pour parler de l'amitié.
5: Ouais, ça c'est bien, c'est pas ce qui m'a servi pour faire mes deux grandes parties, mais j'en ai parlé tout au long de moi, mon commentaire.
6: Le ministre a dit qu'il allait faire très attention à l'orthographe, ça vous inquiète ?
9: Et un peu culotté de la part d'un ministre qui sait pas écrire dilemme.
6: On espère avoir la moyenne ici.
2: Les jeunes candidats au micro de Gaël Fontenay. Et demain, c'est reparti avec l'épreuve anticipée en mathématiques.
0: Peut-être une nouvelle enceinte sportive de 2000 places à Châteauroux.
2: C'est en tout cas une idée qui germe. Le gymnase de Fontars, Blanche de Fontars, situé Roultevel à Châteauroux, juste à côté du lycée agricole, pourrait dans les années à venir devenir la plus grande enceinte sportive du département de l'Indre. Des études de faisabilité devraient être lancées prochainement, Sylvain Rogy.
10: Marc Fleuret, le président du conseil départemental, réfléchit avec toute son équipe pour transformer le gymnase de Fontars en une enceinte sportive de 2000 places. La raison est toute simple, répondre à une demande pour accueillir des manifestations sportives d'envergure. Marc Fleuret.
11: On est en train d'étudier pour transformer ce gymnase en aréna avec un potentiel d'hébergement de spectateurs de 2000 personnes. C'est un peu l'idée pour que ça soit à la maille du territoire. C'est vraiment une installation qui manque ici sur le département. Et voilà, ça me semble être une bonne idée. Donc on est en train d'étudier pour voir combien ça coûterait, voir si c'est plus intéressant que de faire un équipement neuf. Mais a priori, ça serait à peu près divisé par 3 au niveau du prix, donc ça pourrait être intéressant.
10: Dans quelques mois, les études de ce projet seront lancées, puis viendra le temps du financement. Et enfin, si le financement est trouvé, ce qui est bien sûr la clé de voûte d'un tel projet, l'inauguration de cette aréna sportive devrait se situer en 2029, voire 2030.
2: Les précisions de Sylvain Rogy.
0: 137 km/h au lieu de 90.
2: C'est la vitesse à laquelle a été contrôlé un jeune motard sur la rocade de Déol. Il était sobre, mais à cette vitesse, il s'est tout de même vu saisir son permis de conduire et a dû repartir à pied. Des feux de récolte en cours dans l'Indre, le premier à Orsène, au sud du département. C'est un champ de 4 hectares qui brûle. Pour le moment, 20 bottes de foin et un tas de bois sont partis en fumée. et un autre à Saint-Chartier, pas loin de la Châtre. Les flammes ont ravagé un hectare de champ. Le feu est maintenant éteint, mais les pompiers sont toujours sur place. Et enfin, dans 3 heures, c'est le début de la Footmania. Avec le coup d'envoi du premier match de cette Coupe du Monde 2026, Mexique-Afrique du Sud sur la pelouse de Mexico. C'est parti donc pour 5 semaines jusqu'à la finale prévue le 17 juillet. Et dès mardi prochain, sur votre radio locale ici, vous pourrez suivre les matchs des Bleus avec la première rencontre prévue contre le Sénégal.
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2: Et donc c'est le retour du beau temps.
0: À nous, les barbecues, ça y est, il était attendu, il est là. Le soleil fait son grand retour et il va nous accompagner durant tout le week-end. C'est annoncé demain, vendredi, il y aura bien quelques nuages, mais rien de bien méchant. Côté température, ça grimpe seulement, alors 10 à 13 degrés à notre réveil. On va ouvrir grand les fenêtres pour faire entrer la fraîcheur. Et de 25 à 28 degrés annoncés demain en journée. Merci beaucoup Claire.
2: Merci à vous.
0: À bientôt.
2: À bientôt.
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0: Et ben voilà, un point. C'est tout, un point c'est toi, le week-end est en ligne de mire et pour se mettre en jambe avant ce premier match de Coupe du Monde de foot, ICI Berry vous propose Madness, Shakira, ça tombe bien, et Zazie, un point c'est toi.

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2: Demain, vendredi, l'ambiance sera festive à l'Asphodel, au Poinçonnet. Sur scène, un groupe qui fête ses 20 ans de carrière, une touche d'optimisme. Evan, l'un des chanteurs du groupe, sera mon invité dans un instant. Avant cela, l'hymne de cette Coupe du Monde qui commence aujourd'hui. On va l'entendre celui-là, hein. Dai Dai, Shakira.

0: Shakira, Dai Dai, ici Berry, 18h et presque 15 minutes. Allez, on file à l'Asphodel en musique ce jeudi soir. Bonsoir Evan.
1: Bonsoir.
0: On se projette le 12 juin prochain avec la venue d'une touche d'optimisme à l'Asphodel au Poinçonnet. 20 ans d'existence pour votre groupe qui s'est créé à l'origine autour d'un clan de frangins frangines. Racontez-nous.
1: Ah ben tout à fait, de frangins frangines et d'amis d'enfance. Donc vraiment c'est une belle histoire familiale et amicale. Et ben en fait on s'est rencontrés au collège et puis bon, on a sympathisé, évidemment on faisait même pas de la musique ensemble à ce moment-là, puis ouais. En fait on s'est rendu compte qu'on avait des centres en commun, donc entre amis on a monté le groupe et puis on a fait rentrer nos frères et nos sœurs dès le début de l'aventure parce qu'ils étaient aussi musiciens et c'est comme ça que ça a démarré sans la moindre prétention d'ailleurs. Ça c'est ouais. Fou finalement de se dire que 20 ans après on est encore là quoi.
0: Dans l'Hérault à Montpellier hein, pour être précis.
1: C'est ça exactement.
0: Un groupe qui porte haut la chanson française, l'esprit était déjà le même à la création.
1: Ah ben tout à fait. Nous c'est chanson française, chanson. Moi je suis un grand fan. Ça va de Fréhel à La Rue qui est à nous. Donc je balaye quasiment 100 ans de chansons françaises et ça c'est ce qui nous anime, c'est ce qui nous plaît et c'est ce qu'on a envie de faire. Donc ça n'a pas vraiment. Après ça évolue. Oui. Ça évolue, mais ça n'a pas changé fondamentalement. Non.
0: Depuis 20 ans, on imagine que vous avez enrichi votre univers d'influences diverses et variées. Il y a eu des petits ajustements. Qui fait quoi au sein du groupe?
1: Alors moi je suis au texte, donc j'apporte les textes aux musiciens et les musiciens composent les morceaux, puis ils se réunissent tous et ils font ce qu'on appelle le travail d'arrangement pour justement savoir qui joue quoi à quel moment et chacun apporte sa touche, ce qui fait d'ailleurs qu'il y a cette diversité aussi dans la musique avec certains qui ramènent un truc un peu plus jazz, d'autres un peu plus rock, d'autres un peu plus manouche et c'est ça voilà, ils sont très forts pour mettre ça un peu en place. Moi je ne suis qu'un humble auteur chanteur, je leur laisse la partie musicale.
0: J'aime bien ce que vous avez dit, chacun rapporte sa touche avec une touche d'optimisme. Il y a toujours ça, c'est festif. Votre univers, il est là pour emmener le public dans votre univers à vous.
1: Alors vraiment, oui, en live, c'est à 80% festif. En album, on a des chansons un peu plus tristes parce que j'aime bien ça et qu'il en faut aussi. Mais vraiment sur scène, oui, c'est rythmé. On essaye que ce soit aussi marrant par moment.
0: C'est émouvant, c'est poétique aussi. Ouais.
1: Il y a des moments où c'est plus touchant aussi. Mais c'est vrai que en concert, nous on a pris le parti de faire en sorte quand même que les gens s'amusent et que les gens c'est plus festif qu'en CD parce que on vit une époque quand même très compliquée. Et, bon, si c'est pour venir dire aux gens en concert que effectivement la vie est compliquée, c'est ouais. C'est moins marrant. Donc on a un côté assez festif. Oui,
0: ouais, parfois on est dans un joyeux bordel comme le titre d'un morceau qui nous avait marqué à l'époque. Hein.
1: Ah ben c'est le morceau les gens qui écoutent le groupe connaissent par cœur et qu'on ne peut pas ne pas jouer. C'est celui qui fait le plus de vues, le plus d'écoute et qui nous représente. Oui.
0: Ah, on l'écoute en ce moment justement en fond musical. Vous avez parcouru la France et l'Europe depuis 20 ans. L'énergie, vous la puisez en tournée?
1: Ah oui, non, nous on se voit pas ne pas faire de concert, ne pas faire de tournée. C'est un mode de vie qui, d'ailleurs, je comprends qui est pas pour tout le monde, hein. Il y a même des musiciens qui au bout d'un moment en ont marre des tournées parce que c'est vrai que c'est beaucoup de kilomètres et on est souvent loin de chez nous, mais nous c'est vraiment ce qui nous anime, c'est on fait de la musique pour pouvoir justement aller en concert. Donc on serait bien triste d'ailleurs pendant le Covid quand il y avait plus le moindre concert, c'était douloureux, hein.
0: Ouais, c'est impressionnant. Une touche d'optimisme, c'est plus de 900 concerts et 6 albums. Il y a en préparation quelque chose de nouveau qui se trame à l'horizon?
1: Exactement, et on aura l'occasion d'ailleurs de présenter l'album à l'Asphodel, puisqu'on sort un nouvel album, La Vie d'Artiste d'ailleurs, on parlait de tournée, voilà, notre album s'appelle La Vie d'Artiste et il sortira début juin.
0: On ira vous applaudir le 12 juin, c'est un vendredi soir, ce vendredi à l'Asphodel au Poinçonnet. Merci beaucoup Evan.
1: Merci à vous, merci beaucoup.
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0: n'importe quoi, un des premiers succès de Florent Pagny. 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Restez avec nous, soyez attentifs et vigilants. À venir, côté musique, Sting ou encore Serge Gainsbourg.
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0: Un classique, je suis venu te dire que je m'en vais dans 10 minutes.
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0: C'est une nouveauté, elle s'appelle Manon Lisa, le petit pêcheur.
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0: Votre Berry Express de 18h30 avec une boum géante des années 80-90. Elle a lieu demain vendredi à Bourges. Je trouve ça super sympa. Dans l'esprit de nos booms à nous, hein. Place Gordaine à Bourges, dès 22h à la tombée de la nuit, le grand retour à Bourges de cette troisième édition ambiance survoltée des années 80-90, même du début des années 2000, hein, avec des slows inoubliables, des tubes cultes, des refrains incroyables, plongés dans une vraie ambiance d'une boom géante, une déco XXL, exubérante, immersive, avec des goodies à gagner. Il y a même une photo boom avec un photographe et un vidéaste pour immortaliser vos performances demain sur scène. Voilà, faites le déplacement. Place Gordaine, histoire de se marrer du côté de Bourges. Balade dans les jardins à Argenton-sur-Creuse avec le CPIE Brent Berry qui organise ce samedi, mais aussi dimanche, la 14e édition de l'opération Bienvenue dans mon jardin au naturel. Le public pourra visiter 32 sites dans l'Indre et dans le Cher. Deux d'entre eux se trouvent à Argenton-sur-Creuse et seront uniquement ouverts ce samedi entre 10h et 17h. Le jardin des paresseux et les jardins partagés de la Grenouille. L'entrée sera libre et gratuite. Faites le déplacement à Argenton.
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0: moi, je l'ai vraiment pris comme une forme de constat, je ne suis pas un bon père. Et je me suis remis en cause en me disant qu'est-ce que je fais de bien, qu'est-ce que je fais de pas bien, et comment essayer de m'améliorer tant que faire se peut.
1: Et voilà pourquoi Olivier Daube s'est lancé dans cette aventure, écrire ce documentaire avec le réalisateur Yann Sita. Que vous ayez été, que vous soyez père, papa, le vieux ou le daron, vous allez forcément vous y retrouver dans cette quête filmée intitulée « Les nouveaux darons ou pas ?» Un doc disponible gratuitement sur la plateforme de France Télévisions, France.tv. Ce Olivier, père de deux enfants qui s'interroge, et nous avec, sur le sens du mot « père » aujourd'hui, je lui ai demandé, étant donné qu'il se montre à nu sur une question qui implique ses enfants, est-ce qu'il a demandé l'autorisation aux principaux intéressés avant de se lancer ? Et puis, je serais curieux de savoir ce qu'en ont pensé ses enfants de cette introspection aux yeux de tous devant la caméra. Écoutez la réponse de Olivier Daube, l'auteur de ce documentaire « Les nouveaux darons ou pas ?»
2: Bien évidemment, j'ai dû demander l'autorisation non seulement aux principaux intéressés, mais également en ce qui concerne mes enfants, à leur maman, dont je suis séparé. Et je pense qu'elle était assez réticente. Et en fait, c'est ma fille qui a fini par la convaincre que c'était important pour elle et que c'était important pour moi et qu'elle voulait le faire, que c'était aussi une forme de transmission, même si elle ne met pas les mots là-dessus, mais en tout cas qu'il y avait un côté patrimonial, et que c'était un objet important pour notre famille. Et donc voilà comment ça s'est fait. Après, je crois que ma fille est très fière de moi, elle me l'a déjà dit. On a fait un visionnage familial quand j'ai reçu la version finale, et pour le coup, je l'ai sentie vraiment assez bouleversée. Elle pleurait, et elle m'a remercié, donc j'étais très très touché. Pour mon fils, c'est un petit peu plus compliqué. Il a 12 ans. Je pense qu'il n'a pas cette maturité qu'a désormais ma fille.
1: Olivier Daube, auteur du documentaire « Les nouveaux darons ou pas ?» à découvrir sur la plateforme de France Télévisions, France.tv. Un doc qui va vous parler, que vous soyez daron ou pas. Quant à moi, daron en questionnement perpétuel, je vous dis à demain pour de nouvelles coulisses télé.
3: Merci beaucoup Patrice. Berrichon est fier de l'être. Rencontre dans un instant avec Odile. Elle habite Saint-Toux. Elle a plein de choses à nous confier sur ce Berry qu'elle aime tant.
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0: Berry, 18h45. Bah oui, vous êtes fiers de votre Berry. Et vous nous le dites chaque jour. Au micro, ici Berry, vous ne vous cachez pas. Ce jeudi, parmi tous les témoignages, celui d'Odile, fière d'être berrichonne.
1: Bah c'est mes racines, nos traditions, c'est Georges Sand, c'est tout le patrimoine.
2: Qu'est-ce qui vous manque le plus quand vous êtes loin du Berry ?
1: Mon travail, céramiste, modeleur.
3: Mes souvenirs, là où j'ai vu grandir mes enfants, où j'ai aussi mon enfance.
1: Oui, mon travail, non, mon entourage, voilà, la convivialité, mes amis.
3: Ouais, donc ça serait vraiment l'idée de me sentir moins chez moi.
4: Donnez-moi envie de venir dans le Berry en une phrase.
5: Vivre à Ardentes, c'est être dans le calme, la sérénité.
6: La nourriture dans le Berry, elle est tellement diverse et variée que culinairement, je pense que on n'est pas les meilleurs hein, en France, hein, mais je trouve qu'on a tout ici.
5: On est entouré de campagnes, entouré de forêts. On est vraiment au cœur de la nature. On peut observer des animaux très facilement.
7: La convivialité des gens, je te dis ici, le partage, c'est vraiment... Et les Berrichons savent faire la fête aussi.
5: Et puis, on a tout à proximité sans avoir l'effervescence de la ville ou d'un centre-ville où il y a parfois beaucoup de bruit et beaucoup de passage. Là, on est vraiment dans le calme et la tranquillité.

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0: bien marqué. Gaëtan Roussel, tout s'en va. Dans quelques minutes, les infos. Et juste après, vous retrouverez, comme chaque soir, Laurent Petit-Guillaume et son rendez-vous 100% années 80. On sort, comme chaque soir, un carton rempli de vinyle, de 45 tours. Nos années 80. On va se plonger dans nos souvenirs. Et cela jusqu'à 20h. Ensuite, Décibel, l'émission. 20h-21h, Émilie Mazoyer recevra ce jeudi Fatoumata Diawara. On va parler de son actualité découverte dès 20h. Excellent week-end. Moi, je vous dis seulement à lundi. Ciao.
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0: Je vous dis à lundi. Belle soirée à vous tous.
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0: Et demain, c'est Maxime Daniel que vous retrouverez. Il est 19h. Ici Berry, l'heure de retrouver les infos.
2: Et ça y est, on y est presque à une demi-heure de la cérémonie d'ouverture du Mondial. Trois cérémonies pour être exact, car la Coupe du Monde de foot se déroule de manière inédite dans trois pays, aux États-Unis, au Canada et au Mexique. Le Mexique en proie à de grosses tensions sociales et où l'ombre du narcotrafic plane. Emma Sarango, vous êtes à Mexico pour le match d'ouverture ce soir, Mexique-Afrique du Sud, où on se prépare tout de même à la fête.
3: Tout ce dont on pouvait rêver, les sombreros, les drapeaux vert, blanc, rouge, des supporters déjà surexcités à l'heure du petit déjeuner ici. C'est incroyable d'accueillir ici un troisième mondial, se réjouit Augustine, venue avec ses deux fils alors que le stade se remplit progressivement. Il n'y a pas eu pour l'instant de blocage des enseignants, transporteurs, agriculteurs. Il faut dire que 1700 policiers anti-émeutes entourent tout le périmètre. En revanche, quelques familles de disparus mexicains du narcotrafic ont réussi à passer les barrages, même sans billets, comme Claudia qui brandit juste devant le stade une banderole avec la photo de son mari Oscar, disparu il y a 4 mois. Et elle reprend le slogan de la présidente pour ce mondial, le ballon revient à la maison.
4: La pelota vuelve a casa, pero nuestros familiares cuando. Esa es la pregunta que
3: le ballon revient à la maison et nos proches alors quand reviennent-ils? C'est la question que nous posons au gouvernement et aux fans aujourd'hui, dit Claudia et ses 4 camarades qui se font ici les porte-voix des familles des 130 000 disparus au Mexique.
2: Emma Sarango à Mexico pour ici Mexique Afrique du Sud. Coup d'envoi 21h. La France elle entre en lice mardi prochain. Ce sera contre le Sénégal. 19h et presque 2 minutes. Vous écoutez ici dans l'actualité également l'ex-compagnon d'Elisa Pilarski, condamnée à 4 mois de prison avec sursis pour homicide involontaire. Elisa Pilarski, c'est cette jeune femme enceinte tuée en 2019 par des morsures de chien, morsures attribuées au chien de Christophe Hellul. Le chien lui va être euthanasié. Un appel des associations à manifester contre les violences sexuelles chaque lundi devant chaque tribunal de France. Et le 4 juillet prochain, une proposition de loi a été déposée fin 2025. Et c'est pour pousser le gouvernement à la mettre à l'agenda que les associations appellent à se mobiliser massivement. Floriane Volt est porte-parole de la Fondation des femmes, membre de la coalition.
5: Là, aujourd'hui, il y a eu des prises de parole du gouvernement qui tortillent, qui sont pas claires, qui souhaitent diviser les mesures, qui saucissonnent. Et je pense que les citoyens et citoyennes n'en peuvent plus, qui sont aussi inquiets. Chaque affaire est traitée avec une réponse de saupoudrage. C'est une loi par scandale. Et c'est pour ça, face aux hésitations du gouvernement, qu'on appelle à continuer la mobilisation qui a été lancée dès lundi dernier jusqu'à ce qu'on ait cette loi intégrale et surtout avec les moyens nécessaires pour permettre une véritable lutte contre les violences sexuelles.
2: Des rassemblements dans le sillage donc de l'affaire Liana et en pleine affaire Bruel, Patrick Bruel qui est placé sous contrôle judiciaire avec interdiction de quitter le territoire, sorti tard hier soir du tribunal de Nanterre. Le chauffeur est mis en examen dans 4 affaires et échappe donc à la détention provisoire requise par le parquet. Il était le vainqueur du dernier Vendée Globe en 2025. Charlie Dalin est mort la nuit dernière à l'âge de 42 ans, emporté par un cancer. Il s'était lancé dans ce tour du monde en solitaire tout en luttant contre la maladie. Le président du Vendée Globe salue son talent et sa combativité, ainsi que le respect qu'il inspirait à tous ceux qui l'ont côtoyé près du ponton du Vendée Globe au Sable d'Olonne. Yves-René Tapon a recueilli les réactions de passants.
6: Face au ponton du Vendée Globe, l'immense portrait de Charlie Dalin trône à la suite des précédents vainqueurs du Tour du Monde à la voile.
7: C'est bien triste.
6: La nouvelle de sa disparition a saisi ses plaisanciers.
7: Malheureusement, ça touche ce putain de cancer, 42 ans, puis de toute façon, malheureusement, ça touche tous les âges. Oui, ça m'attend, ouais, j'ai d'empathie, ouais, parce que c'est un navigateur, puis une belle personne. Peut-être qu'il va naviguer l'autre côté.
6: Et la même réaction chez tous ses passants, le marin est parti trop jeune.
8: Ça fait quand même jeune, ça fait même pas la moitié quoi en fait.
9: 42 ans c'est pas un âge.
8: C'était un grand marin. Pour finir le Vendée Globe en premier, c'était un grand marin.
6: Beaucoup se souviennent évidemment de sa victoire mémorable.
9: Ici maintenant, Charlie Dalin c'est une figure du Vendée Globe et des Sables d'Olonne.
10: Un type brillant sur le plan navigation, sur le plan technique aussi puisqu'il participait à la création et à la modification de bateaux.
8: Très triste.
6: Vous vous souvenez de sa victoire?
10: Absolument, oui. Oh, bah oui, oui. Et puis les photos de passage sur le chenal avec un monde fou. On perd un grand marin, là. C'était un Tabarly en puissance.
6: Un grand champion qui s'en va, beaucoup trop jeune. Chacun espère désormais qu'un hommage sera rendu à la hauteur du champion qu'il était.
2: Yves-René Tapon, ici Loire-Océan. 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
0: Ça y est, il était attendu, il est là. Le soleil fait son grand retour et il va nous accompagner durant tout le week-end. Demain vendredi, il y aura bien quelques nuages, mais rien de bien méchant. Un soleil resplendissant. Côté température, ça grimpe. Seulement 10 à 13 degrés à notre réveil, mais de 25 à 28 degrés en journée. Bon week-end, belle soirée à vous tous.
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14: Bonsoir à tous, merci d'être fidèles à notre rendez-vous 100% années 80. Et comme chaque jour, je suis allé chercher dans nos archives le meilleur de ces années-là. Pour certains de ces tubes, quelques anecdotes. Bref, on est ensemble jusqu'à 20h et ça commence comme ça.

0: Téléphone New York avec toi.
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0: 1984, ça fait 8 ans qu'on est fan du meilleur groupe de rock français. Tous les ados veulent ressembler à Jean-Louis Aubert, Louis Bertignac. On prend des cours de guitare pour les imiter. En soirée, on chante à tue-tête. Bref, ce New York avec toi, extrait de ce qui deviendra le dernier album de Téléphone. Mais ça, on ne le sait pas encore. Le groupe se sépare effectivement 2 ans plus tard. En même temps, la même année, une autre chanson nous trotte dans la tête. C'est plus Love, Désir, Désir, Véronique Jeannot et Laurent Voulzy.
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0: Lio, c'était Fallait pas commencer. Lio dans le rôle d'une femme libre qui ne compte pas se faire humilier par un mari infidèle, sur un rythme pop-rock génial et puis un clip devenu un classique. Ça, c'est du grand Lio, un de ses plus grands succès en 86. Lio qui nous donne rendez-vous le 17 décembre prochain à l'Olympia. La suite de 100% années 80, c'est juste une merveille. Paul McCartney, Stevie Wonder, Ebony and Ivory juste après ça.
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0: Money for Nothing, c'était Dire Straits.
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0: Et pour la suite, j'ai voulu rendre à César, j'ai voulu rendre à Désirless ce qui appartient à Désirless. Car il n'y a pas que Voyage Voyage qui a marqué son parcours et le public. 11 juin 1988, elle est numéro 2 des ventes en France avec son deuxième tube, l'excellent John. Marquée par un voyage en Inde, elle dédie ce titre à Yama, le dieu de la mort. Son nom de scène est d'ailleurs inspiré de ce voyage. La philosophie locale, c'est le lâcher prise. Désirless, ça veut dire sans désir, sans attachement. Et John, eh ben c'est ça.
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0: Noir et blanc, c'était Bernard Lavilliers. Un texte inoubliable, de n'importe quel pays, de n'importe quelle couleur. La musique est un cri qui vient de l'intérieur. Cette chanson devient un énorme tube. 17 semaines consécutives dans les meilleures ventes de singles en 87. Et la suite de votre soirée, c'est Décibel dès 20h avec Émilie Mazoyer qui reçoit ce soir Fatoumata Diawara. Mais en attendant, place à Nikita, Elton John, qui arrive juste après ça.
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0: De l'Amomalie depuis la création de ce beau projet autour de Mathieu Chédid. Fatoumata Diawara vient de sortir son nouvel album. Elle va tout vous raconter ce soir dans Décibels.
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0: Salut à toutes, salut à tous et merci d'avoir choisi ici pour passer votre jeudi soir. L'actualité de ce 11 juin, l'actualité musicale s'entend. C'est un anniversaire un petit peu triste puisque c'est l'anniversaire de la mort de Françoise Hardy. Alors pour se remonter le moral, évidemment, on écoutera sa douce voix. On écoutera aussi en coup de cœur, en découverte, un jeune artiste dont vous n'avez peut-être pas encore entendu parler. Il s'appelle Édouard Biel. Vous l'entendrez à la fin de l'émission. Je vous parlerai du festival de musique française le plus cool qui soit et qui n'a pas lieu en France, figurez-vous. Je vous donnerai envie peut-être de prendre un billet pour la Belgique un peu plus tard dans l'émission. Et puis nous allons jouer au blind test aussi autour de Dieu, les chansons qui parlent de Dieu. Si ça vous inspire, alors appelez-nous maintenant au standard 0810 055 056. C'est Sadika qui vous attend au standard et le cadeau ce soir, c'est le nouvel album de Fatoumata Diawara, une merveille qui s'appelle Massa. Fatoumata est dans le studio, bonjour.
3: Bonjour.
0: Qu'est-ce que je suis contente qu'on se retrouve ma chère Fatoumata. Comment ça va?
3: Ça va bien, merci toi.
0: Ouais, ça va très bien aussi. Fatoumata Diawara qui fait une pause là de quelques heures à la maison de la radio pour répondre à des interviews, qui vient de sortir, je le disais, un nouvel album. Mais en réalité, tu es au cœur déjà d'une tournée énorme depuis le mois de mars. T'es déjà passé par l'Afrique du Sud, pas mal par la France aussi, et puis la Norvège, et puis la Suède, et puis après ça continue, l'Espagne, le Danemark, la Belgique, la Pologne, la Suisse, l'Angleterre, la Hollande. C'est dingue quand même ce rythme. T'es chez toi parfois ?
3: Moi je suis chez moi, sur scène oui. Ah. Je me sens comme à la maison. C'est incroyable, c'est l'endroit où je me sens le plus vraiment comme chez moi. Oui. Je sais pas si c'est bien ou pas, ou ça va changer plus tard, mais pour l'instant, ça me manque la scène.
0: Il faut dire que tu fais partie de ces artistes qui ont rêvé très fort d'être sur scène et qui ont dû travailler dur pour arriver sur scène. Donc peut-être c'est normal de savourer aujourd'hui.
3: Non, aussi parce que je suis passée aussi par tellement d'expériences et qui a envie de aussi se libérer. Et j'ai envie de continuer à me guérir, en fait.
0: C'est ça.
3: Parce que les thérapies, quand tu commences à aller voir un psy, tu t'arrêtes pas, en général. C'est une maladie.
0: Ça peut durer.
3: Ouais. Donc, en gros, la scène, c'est mon psy, quoi. Je vais voir un psy et dès que le moral est bas, la scène m'aide à remonter tout ça.
0: Alors, en 2026-2027, le moral va être très, très haut.
3: Oui, j'espère en plus. Parfois, ça ne suffit même pas.
0: Il y a notamment le 25 novembre prochain, l'Olympia à Paris. Mais je vous entends râler d'ici, chez vous, en disant « il n'y a pas que Paris dans la vie ». C'est vrai, c'est vrai. Vous qui nous écoutez, par exemple, dans la belle ville de Saint-Nazaire, eh bien, Fatoumata sera chez vous le 25 juillet pour le festival Les Escales. Il y a aussi Sète, Gignac pour les festivals d'été, Mantes-la-Ville à l'automne prochain, ou encore Vannes, Istres, Lyon, La Souterraine, et puis déjà en 2027, des dates notamment à Béthune et à Bordeaux. Alors Fatoumata, en parlant de voyage, la dernière fois qu'on s'est vu, c'était pour ton troisième album, London Co, donc qui nous emmenait quelque part entre Londres et Bamako. Et Bamako.

0: Et donc, très rapidement, te voilà.
1: Ça me manque déjà.
0: La Romanie, c'est vrai.
1: C'est magnifique, cette chanson incroyable, elle est belle. Oh. Il a fait un beau travail quand même à Mathieu. Cet album va rester dans l'histoire, ça va bien rester dans le temps.
0: Je pense qu'il va rester. Et puis, alors, ce qui est très drôle, parce que quand tu dis que Mathieu Chédid et cette aventure-là te manque, lui aussi, quand il a su que tu venais dans Décibel, il nous a envoyé un petit message pour toi et un petit message dans lequel, tendez l'oreille, il y a une information très intéressante sur le nouvel album de Fatoumata.
2: Ma Fatou, ma sœur, c'est une pensée de ton frère Mathieu pour te dire qu'on est toujours reliés, de près comme de loin, et que je suis très très fière d'avoir participé à cet album magnifique et tellement magique comme toi. Gros baiser.
0: Oh. Oh. Mathieu Chédid, c'est une sublime rencontre, vous deux.
1: On s'adore. Mais ouais. On s'adore. Je l'aime tellement. C'est que parfois, quand tu laisses la place à la nature, elle te fait découvrir des belles choses. Il faut avoir confiance, en fait. Faut pas toujours penser aux choses négatives. Et avec Mathieu, on a cet instinct-là, cet instinct enfant. Il y a un enfant en nous. On a des petits garçons et des petites filles en nous qui parfois connectent et on est juste nous-mêmes. Quand on joue la musique, on est comme si on était dans un jardin d'enfants où on entend jouer ensemble. On s'éclate, on se regarde, on rigole. On ne sait pas pourquoi on rit. Mais il y a un sentiment de bien-être et de confort et de complicité, d'amitié lorsqu'on partage la musique. C'est vraiment quelque chose que tu ne peux pas définir. Je ne saurais même pas vous dire qu'est-ce que c'est exactement je sais pas, cette fusion et cet amour. Parce que c'est au-delà de l'amour que les gens connaissent. Parfois, on se limite trop de l'amour classique, à se marier, sortir ensemble. Mais l'amour est vaste. C'est au-delà de tout ça. Le monde est l'amour. La vie, c'est l'amour. Donc, si on se dit, on limite tout aux relations amoureuses, on perd tellement la dimension de cette divinité, cette sensation qui n'a pas de, qui est l'infini.
0: C'est ça, la force infinie.
1: La force infinie, exactement. La divinité.
0: Dans le message, Mathieu Chédid se réjouissait d'avoir participé au nouvel album. Il s'appelle Ma

0: Il y a une chanson donc sur l'album qui s'appelle Massa. Cette chanson, elle donne son titre au disque. Massa, c'est Dieu, c'est l'éternel. C'est immense comme thème. Tu parlais d'amour avec un grand A, D avec un D majuscule aussi. C'est immense. Et ça donne bien le ton de ton disque. Hein. T'as décidé.
1: Exactement, c'était le sentiment de bien-être lorsque nous étions sur la création de cet album. Je sentais tellement cette harmonie et cette sensation de bienveillance, d'être bien entourée. Pour une fois, moi qui ai galéré en tant que femme, chanteuse, comédienne et musicienne, et me retrouver en face d'un homme qui me respecte, et, comme Mathieu, et que, mais avec lui, il me rassure en fait. Et cette assurance, tu l'as pas avec beaucoup de personnes. Dans chaque chose, il faut des deux énergies. Moi, je crois à la dualité. L'homme, la femme, l'eau, le feu, jour, la nuit. Et j'ai fait ma partie eau, qui est l'esprit féminine, et j'avais besoin de feu, ou je suis le feu, j'ai besoin d'eau, parce que
2: ouais.
1: Il faut quelqu'un pour calmer l'autre. Voilà. Si peut-être je suis trop dans l'extrême dans le texte, ou trop dans le rythme, qu'il y ait quelqu'un qui dose tout cela. Sur ça, je suis pas... J'accepte totalement de me faire accompagner.
0: Massa, c'est un album magnifique sur lequel il y a Djané. Je propose qu'on découvre cette chanson. Djané, c'est une chanson qui parle du Mali et de ces voyageurs, ces gens qui partent, qui émigrent loin pour chercher fortune.
1: Ne jamais oublier d'où l'on vient et de vraiment, en cas de problème, toujours se rappeler de ses racines, ses valeurs. Parfois, ça aide pour aller plus haut et plus vite.
0: Fatoumata Diawara est de retour avec un nouvel album, et Djané.

0: Fatouma Tadiawara, les amis. J'adore Jamel.
1: Merci. J'adore. Vous entendez cette guitare. Hein. Tum, tum, tum, tum. Oh, c'est des choses que tu peux pas...
0: Et le synthé, il y a du synthé de 10 heures.
1: Mais c'est soft, vous voyez comment il l'utilise, honnêtement.
0: Ouais. Non, c'est très réussi. Mmh. Très, très réussi. Et fait donc dans le bonheur et la sérénité.
1: La sérénité.
0: Cet album Massa qui est sorti vendredi. La tournée, je vous en ai parlé. Hein, Fatoumata fait une tournée mondiale parce que l'album sort partout dans le monde. Parce que, voilà, t'es une artiste... international, je le disais tout à l'heure, la classe internationale. Est-ce que ça simplifie les choses pour toi en te disant finalement, de toute façon, je peux bien choisir une langue, je joue en Suède, je chante pas en suédois, tu vois, est-ce que ça simplifie les choses ou est-ce que c'est compliqué et t'as envie quand même de pouvoir avoir la compréhension de tous les publics que tu vas aller rencontrer? Je parle des paroles.
1: Les paroles, après, je traduis certains thèmes qui me tiennent à cœur, dont l'albinisme, la mutilation génitale, le mariage forcé, tous ces thèmes qui sont assez sensibles. Mais il est important pour moi de chanter en bambara parce que ma vérité compte beaucoup.
0: Sinon,
1: j'aurais pas cette flamme de vouloir monter sur scène tous les jours. Il faut être vivante pour pouvoir défendre tout ça et tout le temps sur la route, échanger des chambres tous les jours. T'as pas de vie, en fait. Il y a beaucoup de sacrifices là-dedans. Donc, pour gagner, pour trouver le plaisir d'aller à la conquête de ton public, il faut que tu fasses quelque chose que tu te sens bien, quoi.
0: Ouais.
1: Et moi, la langue, elle est comme une connexion, une antenne entre moi et mes ancêtres. Et ça facilite tout. Dès que je monte sur scène, le fait d'être soi-même, même si t'es malade, en fait, les choses, l'ange de la musique t'aide, quoi.
0: Ouais.
1: C'est tout se met, tout est aligné, c'est en fait, la connexion est plus évidente que si tu devais faire beaucoup d'efforts et se mentir à soi-même.
0: Et puis l'authenticité aussi de cette langue qui te permet d'aborder dans ce nouvel album des thèmes extrêmement intimes. Je pense notamment au décès de ton papa avec cette chanson Tati Bakary où tu parles de ton papa qui est parti mais il n'y a pas que lui, il y a aussi Amadou Bagayoko, Toumani Diabaté.
1: J'en cite pas mal,
0: j'en profite. C'est beau comme tout.

0: thème qui est évidemment immense, plus grand que nous, et en même temps c'est le thème qu'on a toutes et tous en commun avec l'amour. Tous dans la vie à un moment on aime, tous dans la vie à un moment on a quelqu'un qu'on aime qui meurt. C'était difficile d'écrire cette chanson pour ton père?
1: Beaucoup, jusqu'à présent, même quand je chante sur scène, je suis assez émue parce que l'amour que t'as pas pu exprimer de son vivant et que quand il part, soudain tu libères.
0: Ouais.
1: Tout cet amour-là, c'est fort. Si tu te dis, en fait, je savais dire je t'aime, mais pourquoi je le sais que maintenant, seulement maintenant que je peux dire que je t'aime. Et je lui demande sa permission de lui chanter mon blues.
0: Fatou Mata, sur l'album, en chanson presque miroir de celle qu'on vient d'entendre sur la mort de ton père, Tati Bakary, il y a Fala, une chanson où tu t'adresses à un orphelin.
1: Un orphelin.

0: Lorsque les méchants s'en prennent à toi, te maltraitent à cause de ta condition, ne leur dis rien, orphelin. Cela ne vaut pas la peine de leur répliquer. Eux seuls savent pourquoi ils agissent de la sorte. Ça, c'est du réconfort, Fatoumata. C'est de la sagesse aussi.
1: Mais imaginez cette voix... Genre, on est tous genre au-dessus d'une planète. Vous voyez la planète entière, un micro, la voix d'une femme qui parle à tous ses enfants qui vivent dans des pays des guerres. Rien que ces trois phrases. Vous voyez l'impact ?
0: Eh ben, une immense consolation.
1: Parce qu'il y en a tellement des orphelins aujourd'hui. On en crée chaque jour. Et ils ont besoin de la voix féminine, ils ont besoin d'être confortés. Donc quand j'ai dit « don't cry », je m'adresse au cœur de nombreux cœurs, beaucoup d'enfants et même des adultes. Des orphelins, il y en a pas mal. Hein. Et ils ont besoin de réconfort, ils ont besoin d'aide, ils ont besoin de nous entendre, savoir qu'on sait, on le sait.
0: On les voit.
1: On les voit. Ils on est existent. Là, quoi.
0: Ouais. Les enfants, tu t'adresses aussi à eux dans la chanson Denko, celle qu'on va écouter maintenant.
1: Denko, justement, qui veut dire la cause des enfants. Et justement, c'est dans cette chanson-là que je parle, je m'adresse aux enfants albinos et aux enfants, tous les enfants atteints de
0: handicap, physique.
1: Et de physique ou mentaux, tout ça. Et je voulais juste leur faire un clin d'œil aussi dans cet album. Et assez souvent, je chante pour les enfants, mais pas. On oublie ces enfants-là.
0: Ouais. Dans certains pays d'Afrique, on dit qu'ils sont, qu'ils portent malheur. Ouais, c'est ça. Ils peuvent être très maltraités.
1: Très, très maltraités. Et les mamans surtout. Là, je rends hommage à leur mère, à leurs parents. Et aussi, je dénonce l'histoire de l'albinisme où on tue les enfants. Et en l'occurrence, il s'agit d'un jeune albinos que j'adopte, qui s'appelle Daouda. Son père l'a rejeté et qui veut plus de lui. Et je raconte son histoire. J'ai dit, pourquoi tu le veux pas? Pourquoi tu... C'est Dieu qui te l'a donné. Et tout simplement parce que tu penses qu'il est sale. Et peut-être de l'extérieur il est sale, mais à l'intérieur son cœur vaut de l'or. Donc en fait j'essaie de magnifier ce que les gens voient, trouver la poésie dans ce que les gens trouvent négatif. Et ces choses-là, il faut juste qu'on embellisse, qu'on donne une autre forme. Au lieu de voir ces personnes comme, au lieu de les rejeter, peut-être si on essaie de les rapprocher, on va être surpris nous-mêmes. Parce que le problème c'est pas eux, c'est nous le problème. Il faut qu'on reconnaisse que c'est nous qui avons des problèmes et que pour se guérir, il faut faire un effort d'aller vers ces enfants-là. Parce qu'eux, ils ne nous en veulent pas. Ils sont en paix avec nous. Mais c'est nous qui avons des problèmes avec eux. Et il faut que ça soit dénoncé. Il faut que les sociétés changent. On ne peut pas s'asseoir comme ça. Et c'est des thèmes à aborder. Même mon prochain album, je ferai ouvrirai une autre porte pour aborder encore à ce thème-là. Jusqu'à ce que les gens comprennent que c'est nous qui avons des problèmes.
0: Les
1: pas
0: enfants.
1: Eux.
0: Les enfants ont une alliée. Elle s'appelle Fatoumata Diawara. Et on écoute une chanson qui leur est dédiée sur le nouvel album de Fatoumata. Ça s'appelle

0: Diawara.
1: Nouvel album s'appelle Massa. Vraiment, c'est une splendeur. Il faut le dire. Il faut aller évidemment voir le spectacle sur scène. Ça, c'est très important.
2: C'est autre chose encore. Oui,
1: ouais,
2: on les vit autrement.
1: évidemment. Mais vraiment, prenez le temps d'écouter ce disque parce que il y a, comme le disait Fatoumata tout à l'heure, finalement, il y a les codes. Si vous êtes fan justement de rock ou de blues africain en général, malien en particulier, vous retrouverez les codes et à la fois. Tous les codes, ils sont subtilement explosés. Pouf,
2: exactement,
1: pouf, pouf.
2: Exactement.
1: On pousse les frontières, on pousse les barrières tout le temps.
2: Oui. Non, mais c'est vrai. Ça qui est bien de travailler avec les frères qui ne sont pas du Mali, effectivement, tu dépasses des barrières. Ouais. Et ça qu'il faut. J'aime pas le confort. J'aime bien explorer d'autres genres musicaux. Et effectivement, sans la confiance, cela n'est pas possible.
1: Donc là, avec Mathieu, chez Did,
2: oui, il y a la confiance. Oui, moi, je lui donne les chansons, je vais me coucher. Il me dit demain matin. Demain matin, je te fais écouter quelque chose. J'ai dit oui, là, je suis fatiguée, je vais me coucher. Et tu te réveilles, tu fais waouh. C'est parfait, quoi. S'il y a beaucoup d'amour, c'est que il est sincère.
1: Et c'est pour ça que maintenant, Fatoumata Diawara a un super nouvel album et Mathieu Chédid a des cernes sous les yeux.
2: Tu es fatigué.
1: À tout de suite, restez bien dans Décibel. Fatoumata Diawara est mon invité.
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1: Merci d'avoir choisi ici pour passer votre jeudi soir. Un soir du 11 juin, nous avons appris la disparition de Françoise Hardy. Alors, on écoutera en chanson anniversaire tout à l'heure son message personnel partagé avec Michel Berger. Il y aura aussi un coup de cœur, une découverte, un jeune artiste qui s'appelle Édouard Biel. Et puis un blind test où on croisera pas mal de chansons qui parlent de Dieu. Le cadeau de ce blind test est le nouvel album de mon invité, Fatoumata Diawara. Fatoumata Diawara, tellement j'ai l'impression en paix en ce moment avec cet album qui est sorti. C'est comme s'il y avait des thèmes, des trucs que tu avais envie d'aborder depuis longtemps et ça y est, ils sont là sur un disque pour toujours.
2: Et puis j'ai la chance que ce soit en plus mon quatrième album parce que c'est symbolique quand même, le chiffre 4. Au Mali, le symbole de la femme, c'est le numéro de la femme, c'est 4. Ah. Et l'homme, 3. Les deux ensemble, ça fait 7. Voilà, ça fait... tout est 4 jours. Je suis une femme. C'est ton numéro, quoi.
1: D'accord. Donc, quatrième album,
2: c'est symbolique.
1: Ouais.
2: Et je le dédie au divin. Et effectivement, pour... quand je vois par où je suis passée, d'où je viens, mon histoire... je me dis, j'ai de la chance quand même, même si j'ai quand même traversé des moments pas totalement agréables. Ça faisait partie de l'histoire. Et je pense que ça devait être comme ça. Pour mieux grandir et grandir plus vite, il fallait ces expériences-là.
1: C'est un euphémisme hein, quand tu dis que tu as passé des moments pas terribles ou pas très faciles, parce que tu as quand même dû t'enfuir à un moment, loin des gens que tu aimais.
2: Et je viens de loin.
1: Voilà. Parce que bah, pour échapper à un mariage forcé, et, où Fatoumata s'est dit « mais non, je ne peux pas être forcée, donc je m'en vais ». Et c'était prendre un gros risque, évidemment.
2: Un très gros risque.
1: Quand tu t'es lancée dans la musique aussi, parce qu'on n'en a pas parlé, mais je pense que si vous avez vu Fatoumata Diawara au cinéma, vous savez que c'est aussi une grande actrice. Voilà, bah oui, non, mais c'est vrai quand même.
2: J'ai commencé par le cinéma,
1: oui, c'est ça.
2: Le théâtre...
1: C'est d'abord le cinéma, et alors notamment dans le film Timbuktu d'Abderrahmane Sissako, qui a été multi-récompensé au César. Donc voilà, il y a eu la danse, il y a eu le théâtre, il y a eu le cinéma, et finalement, quand tu commences la musique, bah, tu repars encore de zéro. Donc c'est sûr qu'il y a eu plein de moments difficiles dans cette carrière. Et alors, quand tu repenses à quand tu jouais dans les bars à Paris,
2: c'est ça,
1: tes premières chansons
2: jusqu'à 2h, 3h du matin.
1: Et maintenant, tu as une tournée internationale entre l'Afrique du Sud, le Danemark, l'Italie, la Suède, la Pologne, l'Autriche, l'Espagne, tu te réjouis de ce chemin
2: c'est comme
1: parcouru.
2: Un accomplissement. Voilà, cet album est justement la sagesse. C'est vraiment se dire, ok, certes, je veux pas que ça s'arrête là, mais je peux dire que j'ai écrit un bout de mon histoire quand même. J'ai quelque chose à raconter. Je peux dire qu'il y a des sujets. Voilà. Si jamais j'ai écrit un livre, cet album pouvait être un point où je peux dire ok, ça c'est le premier chapitre ou deuxième, je sais pas, mais c'est important ce moment.
1: Il est important.
2: Dans ma vie, ouais.
1: Et alors vous pouvez le partager.
2: T'as des enfants qui grandissent bien. Et enfin, dans le milieu, tu sens pas ce combat là en tant que femme. Certes, il y en a, mais moins qu'à tes débuts. Comme si je venais de traverser le pont, en fait.
1: Ouais, t'as passé un cap.
2: Oui, passé un cap.
1: Ouais.
2: Il y a plus ce souci de définir ton style. Parce qu'au départ, quand tu commences, on va te comparer à beaucoup de personnes. Il y en a qui disaient, ouais, Tracy Chapman, d'autres, n'importe où. M'a donné tellement de noms à mes débuts, j'étais là. Si, mais donnez-moi le temps, quoi. J'arrive. Ouais. Je finis tout ça, là. Pour savoir qui je suis, donnez-moi la guitare. Dans 5 ans, vous saurez qui je suis. Et cette patience, il faut l'avoir. Malgré qu'il y a la vague et que toi, tu restes aligné et à mener ton public jusqu'au bout, pendant qu'ils ne te croient pas jusqu'à ce qu'ils voient. Ah, finalement, je pense qu'avec cet album, les gens vont comprendre que le monde, mon genre musical, parce que c'est quand même assez atypique ce que je fais. Ça ressemble à la musique de personne. Au Mali, en tout cas, il n'y a pas de chanteuse.
1: Voilà. C'est toi.
2: C'est qu'on ne peut pas me comparer à quelqu'un. Mais pour cela, il fallait être sûr de ce que tu veux et d'amener les gens à te suivre et de les amener jusqu'ici. Et ça, c'est pas évident pour tout le monde, surtout les femmes. Ouais. Parce qu'on a besoin de nous voir autrement. On a besoin de nous voir nus, on a besoin de nous voir de plus en plus sexy pour exister, comme si on doit crier pour dire « mais je suis une femme ». Mais non, on ne doit pas se débattre tout le temps. Ce n'est pas normal. La femme ne doit pas être tout le temps en train de se protéger, de se réaffirmer, de vouloir toujours convaincre les gens ce qu'elle veut faire. Il faut que ce soit plus facile que ça. Ça doit être plus évident de nous laisser le temps de nous exprimer. Voilà. Avec la dignité et avec le respect qu'on mérite.
1: Merci beaucoup. Fatoumata Diawara, invitée de Décibel. On se dit au revoir, à très bientôt, en écoutant une chanson qui s'appelle Nden, qui est un des grands moments de cet album. Massa, qui est disponible partout depuis vendredi. Nden, c'est mon enfant.
2: Justement, c'est celui... Ça parle de mes enfants. Quand je les quitte le matin et que je vais travailler... Et que je passe toute la journée à penser à eux, je ne sais pas s'ils vont bien ou pas.
1: Ouais.
2: Mais en même temps, en tant que femme, pour acquérir ta liberté, il faut faire des sacrifices. Et ce n'est pas évident. C'est des choix à faire, pas mal de choix et beaucoup de sacrifices. Donc cette chanson est dédiée à mes enfants. Je les aime tellement.
1: Merci.
2: Même si peut-être parfois ils se doutent, mais moi je sais que je les aime. Mais à ma manière, à la Fatoumata Diawara. voyez ce que je vais dire. L'Amazon moderne.
1: Nous, on adore cette façon-là d'aimer. Fatoumata Diawara, merci, à bientôt.

0: Fatoumata Diawara, elle est comme ça, la chanson Enden, comme une berceuse pour ses enfants. Et puis, la chanson suivante sur l'album, c'est un texte au vitriol sur l'hypocrisie des familles polygames qu'elle peut croiser au Mali. Voilà, elle va là où elle veut, et croyez-moi, elle y va bien. L'album Massa de Fatoumata Diawara est disponible, et il était à gagner tout à l'heure au Blind Test.
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0: Je l'ai dit tout à l'heure dans le sommaire, je crois que le meilleur festival de musique française se passe, pas en France, mais en Belgique. Enfin, en tout cas, c'est ce que je me suis dit quand j'ai découvert la programmation de la 31e édition des Francofolies de Spa. Ça sera du 20 au 26 juillet à Spa, donc en Belgique. Écoutez, il y a nos légendes, Laurent Voulzy, Julien Clerc, Michel Jonas, Alain Chamfort. Il y a tous ceux qui remplissent les zéniths chez nous, Gims, Kyo, Laurie ou encore Matt Pokora. Et puis même des vétérans de la French Touch, Cassius et Étienne de Crécy. Franchement, ne ratez pas les Francofolies de Spa, et voici Michel Jonas.

0: Joueur de blues, dans les morceaux les plus dingues de Michel Jonas. À applaudir donc en Belgique, au Francofolie de Spa. Un bon festival comme on les aime et comme on aimerait en avoir en France. Hein, parce que quand même, ce plateau est incroyable. Et puis, pour les Parisiens, vous avez rendez-vous avec Michel Jonas au Théâtre des Folies Bergères les 30 et 31 janvier prochains.
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0: Et il est l'heure du blind test. On joue au blind test ce soir pour gagner l'album de Fatoumata Diawara avec Sébastien et avec Carole. Bonsoir à tous les deux.
2: Bonsoir Émilie.
3: Bonsoir,
0: bienvenue dans Décibel.
2: Bonsoir Sébastien.
0: J'ai entre les mains cet album de Fatoumata Diawara et vous allez le recevoir en version vinyle, absolument magnifique. Des chansons donc chantées, écrites et composées par Fatoumata Diawara et un album produit par M. Mathieu Chédid. Donc si vous aimez bien les guitares, vous allez passer un bon moment, je tiens à vous le dire. Voilà, c'est dit. Nous jouons au blind test donc avec des chansons qui ont toutes en commun d'avoir le mot « Dieu » dans le titre. Dieu, c'est pas un thème qui revient quand même très très souvent dans la chanson française, enfin moins que l'amour ou les promenades au clair de lune, mais enfin il y a quand même un certain nombre de chansons qui évoquent Dieu. Alors chère Carole, cher Sébastien, on va vous les passer ces chansons-là et il va falloir retrouver le plus rapidement possible le nom de l'interprète de la chanson. Carole, c'est OK ?
2: Oui, Émilie.
0: Oui, Carole. Oui. Carole.
2: Oui.
0: Tout va bien ?
2: Oui,
0: ah, bon. Merci beaucoup. J'ai eu peur. Alors, merci Carole de venir jouer avec nous. Et est-ce que Sébastien aussi est prêt pour jouer ?
3: Ouais, je suis prêt, il n'y a pas de souci.
0: Ok, génial. Alors c'est parti, voici une première chanson qui parle de Dieu. Dites-moi, qui chante ça ? Si l'intro ne vous dit rien, rassurez-vous, dans 5 secondes, sa voix inimitable.
3: Edith Piaf.
0: Oui, bravo.

0: Mon Dieu, Edith Piaf. Bravo Sébastien. Edith Piaf sur l'intro, sans la voix. Je suis épatée. Bravo. Bon, c'est bien, c'est bien. Allez, on continue. On change de style, on change d'époque, mais on est toujours sur une chanteuse.
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0: Bravo Carole.

0: des chansons incontournables des années 90, Ophélie Winter, Dieu m'a donné la foi. Et Dieu nous a donné aussi un blind test plein de suspense. Sébastien a marqué le premier point, Carole a gagné le deuxième. Qui marquera le troisième? Jeu sans enjeu, hein, puisque de toute façon vous avez chacun gagné un exemplaire de l'album de Fatoumata. Mais quand même, histoire de savoir qui est le plus fort ce soir au blind test, ou la plus forte, dernière chanson, on cherche l'interprète.
1: Gainsbourg
0: et...
1: Fumeur
0: du gitane. Ouais, et il chante avec une actrice. Est-ce que Sébastien...
2: Je vois ça.
1: Brigitte Bardot.
0: Oui.
2: Tu es un fumeur de Havane.
1: Brigitte Bardot, Catherine Deneuve, ouais, une des deux.
0: Eh ben, c'est pas la même chose, hein.
2: Loin de...
1: Non, non, mais...
0: Sébastien a trouvé Gainsbourg et Carole a trouvé Deneuve. Écoutez, Deneuve, elle arrive.
2: Vie.
1: Oui, c'est Deneuve, ouais.
2: Comprends-moi.
1: Classique.
3: Tu n'es qu'un fumeur de gitane.
0: On entend bien que c'est pas la voix de Brigitte Bardot, hein, Sébastien. Bon.
1: Non, mais je me suis trompé.
0: Non, mais c'est parfait. Bah oui, c'est ça. Sébastien a trouvé Gainsbourg et Carole a trouvé Deneuve. Donc c'est sur une égalité parfaite, les amis, qu'on peut arrêter ce blind test. Je suis très fière de vous. Bravo. Vraiment.
1: Merci.
0: Vous avez tellement, oui, tellement assuré. Bah merci à tous les deux. Vous revenez jouer quand vous voulez, hein.
1: Ah, ça marche.
0: Ah bah oui, bah c'est vous qui êtes gentil de venir participer tous les soirs.

À l'émission à Décibel. Merci infiniment. Bon, quand on parle de Dieu, les amis, on ne peut pas oublier la chanson God Only Knows des Beach Boys. Dieu seul le sait. Une très très belle chanson d'amour, mais qui commence par cette phrase incroyable signée Brian Wilson. Peut-être que je ne t'aimerai pas toujours. I may not always love you. Peut-être que je ne t'aimerai pas pour toujours. C'est une chanson merveilleuse, God Only Knows. Une des chansons préférées de tous les temps de Paul McCartney, qui l'a souvent dit, il a souvent crié son admiration pour Brian Wilson. Brian Wilson qui nous a quitté il y a tout pile un an. Je me souviens, on était en direct en studio quand on a appris sa mort. On était très tristes. Et je crois que c'est cette chanson-là qu'on a écoutée à l'époque. Alors on va faire pareil ce soir. On va écouter cette chanson-là parce que c'est une des plus belles de tous les temps. God Only Knows, les Beach Boys, en hommage à Brian Wilson qui nous quittait le 11 juin 2025.

0: Est-ce que j'ai fait un blind test spécial chanson qui parle de Dieu juste pour pouvoir vous passer God Only Knows des Beach Boys? Évidemment que oui. 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
0: C'est l'heure du coup de cœur, la découverte du jour. Un garçon qui a été décrit dans le magazine Elle, j'aime bien. Il a la tête de Goldman et la voix de Balavoine. Écoutez, c'est plutôt pas mal pour démarrer. Il s'appelle Édouard Biel. C'est un jeune auteur, compositeur, chanteur et guitariste. Il a été remarqué notamment en première partie de Clara Luciani ou encore de Feu Chatterton, qui sont connus pour être des musiciens voilà, qui font attention à leur première partie. Donc c'est déjà presque déjà une médaille d'avoir été sélectionné par Feu Chatterton et par Clara pour faire les premières parties. Édouard Biel, donc, va sortir bientôt son tout premier album. Et je vous propose d'en découvrir un extrait, une chanson qui s'appelle « N'importe quoi ». C'est notre coup de cœur du jour. Il s'appelle Édouard Biel.

0: Alors, il est pas trop fort, mon coup de cœur. Je sais ce qui s'est passé dans vos têtes. Enfin, dans vos oreilles. Au début de la chanson, vous avez dit, ah, c'est quoi cette voix? Et à la fin, en fait, vous aviez déjà adopté. Vous vous rendez compte à quel point il est séduisant, ce Édouard Biel. Le magazine Elle, donc, qui disait tête de Goldman, voix de Balavoine. Alors, nous, il y a eu un petit peu débat en studio. Iris, qui réalisait l'émission, me dit, ouais, on dirait plutôt France Gall, mais avec un effet sur la voix. Et moi, quand même, pas mal Christophe aussi. Donc voilà, c'est un peu un mélange de tout ça. Que des belles références en même temps et qu'on aime beaucoup dans Décibel. On souhaite le meilleur à Édouard Biel. La chanson que vous venez d'entendre, c'est N'importe quoi. Il y en a déjà quelques-unes qui sont sorties. Et puis, d'ici quelques semaines, un premier album, youpi.
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0: Il y a 2 ans, jour pour jour, on perdait Françoise Hardy. Oh là là, mais quelle tristesse. Je pense à elle, je pense tous les jours, vraiment. Soit parce que je croise une grande jolie fille avec une frange, soit parce que j'entends sa voix quelque part, son élégance. Enfin, il y avait vraiment énormément de choses qui nous liaient. Vous, moi, nous, tous, la France à Françoise Hardy. Elle est partie donc le 11 juin 2024. Elle avait 80 ans. Alors maintenant, la grande question, c'est quel titre écouter pour lui rendre hommage ce soir? Quelle chanson anniversaire? On pourrait mettre Tous les garçons et les filles de mon âge en sachant, et on ricanerait, que ça la ferait râler, parce qu'elle en avait marre qu'on lui parle de cette chanson-là. On aurait 1000 chansons à partager. J'avais envie ce soir d'écouter avec vous Messages personnels. Sublime chanson de 1973, fabriquée avec amour et avec Michel Berger. Tous les deux ont des messages à passer. Hein. Michel Berger a 2-3 trucs à dire à Véronique Sanson et Françoise Hardy, évidemment, à son Dutronc chéri. Messages personnel et hommage à Françoise Hardy.
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0: personnel. Hommage à Françoise Hardy. Et c'est là-dessus que Décibel s'arrête pour ce soir. Merci à l'équipe de l'émission, Iris Guitoni, Fred Vigneault et Basile Combes, Elodie Bianca Maria et Franck Moilier. Et merci à vous de nous avoir écoutés.
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0: Merci d'avoir choisi ICI. Il est 21h. Bonne soirée.
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0: Saviez-vous que la Bohème, l'hymne absolu de Montmartre, a failli ne jamais sonner aussi juste?
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0: En 1965, Charles Aznavour reçoit un texte du parolier Jacques Plante. C'est l'histoire d'un peintre qui regarde son passé avec nostalgie. L'idée est là, mais Charles n'est pas totalement convaincu. Pour lui, il manque le vécu, l'odeur de la térébenthine et le vrai langage des ateliers. Aznavour retravaille alors chaque vers. Il y injecte ses propres souvenirs de jeunesse, misérable, mais tellement heureuse.

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3: Timéo, le chasseur.
4: Il était 5h du matin, on avançait dans les marais.
3: Révélé par The Voice Kids, Timéo Béas est un jeune chanteur originaire de Cran. L'interprète de Canaillou a aussi su séduire les studios Disney en prêtant sa voix au personnage de Mufasa, le roi lion.
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3: Pour l'un de ses enregistrements, il rend hommage à Michel Delpech.

0: c'était Timéo.
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0: C'est l'hymne de tous ceux qui ont passé un jour un été loin des parents. En 1966, Pierre Perret sort Les Jolies Colonies de Vacances.
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0: À l'origine, c'est une simple lettre d'enfant qui raconte son quotidien entre les poux, les douches froides et les bêtises dans le dortoir. Mais à l'époque, ce portrait un peu trop réaliste ne plaît pas à tout le monde. La chanson est jugée provocatrice et finit carrément censurée par les radios et la télé. Le crime de Pierre Perret ? Avoir osé dire que les enfants ne se lavaient pas les pieds tous les jours. Mais le public, lui, adore.

0: Le disque s'arrache et devient alors le symbole d'une France qui s'amuse et qui s'émancipe.
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1: Dory, je vais vite, la chanson préférée de Bilal Hassani.
4: Si on ramenait un truc qu'on trouve un peu ringard, mais que moi j'aime beaucoup, c'est la tectonique. Voilà. Et il y a un titre phare qui accompagne bien la tectonique et c'est Je vais vite de Laurie.

0: Laurie, mon idole de Laurent Moy, qui est un disque que j'ai rayé littéralement au point où on a dû le racheter parce que je l'écoutais en boucle toute la journée. 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

l'histoire de Jesse James. Comment il a vécu? Comment il est mort? Ça vous a plu, hein? Vous en demandez encore?

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1: Vous écoutez Sierra Marios avec Mort à la guerre, chanson co-signée avec Serge Lama.

0: Gira Mario, c'est un artiste complet qui collabore régulièrement avec Fabienne Thibault, Pierre Billon, Gérard Lenormand ou Didier Barbelivien. Et qui partage sa vie entre le soleil d'Ardèche, Marseille, sa ville natale, et Paris. Guerre, premier extrait de l'album Auteur de France de Sierra Marios. Un coup de cœur ici de Romardèche.
1: Mort à la guerre.
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3: Salut Brésil.
4: Au fait, c'est quoi ton prénom?
3: Je m'appelle Geoffrey, j'ai 40 ans malheureusement.
5: C'est dingue ce que le temps passe vite.
3: Et je suis animateur en centre aéré.
6: Un jeune animateur un peu cinglé.
3: Et je suis dans les petits bonheurs, même les gros bonheurs.
5: Mais il est complètement fou ce mec.
7: Mais moi les dingues, je les soigne.
8: Et quelle est votre adresse actuelle?
3: Je suis de Plomodierne. Et je dirais que ma ville c'est un petit village mais très actif. Il y a beaucoup de vie. Il y a peu de bars, mais le peu qu'il y a comme bar, bah, on s'y amuse bien. Donc c'est une ville très accueillante au bord de mer. L'hiver ça dort, mais l'été ça se réveille, on va dire.
4: Je vais vous apprendre quelque chose, ce n'est pas du tout la saison.
9: On se baladera dans la région.
3: Mon coin préféré quand je me balade, eh ben, ça serait la plage de Pentrez.
5: Mais elle est comment? Raconte.
3: C'est une grande plage qui fait 4 km de long, où on peut partir du début jusqu'à la fin, et on s'y sent bien. Il y a un côté solitaire, surtout quand on y va en hiver, quand il n'y a personne et qu'il pleut. C'est là que c'est le meilleur.
10: Comme il pleut tout le temps, hein, de l'eau il en manque pas, hein.
11: Souvenons-nous de notre première rencontre avec elle.
3: Mon premier flirt, premier bisou, c'était en Normandie, en CM2. On faisait une classe de mer avec mon école, donc on partait en Normandie. Et on avait fait une boum pour la fin et on a eu le droit à un petit feu d'artifice.
12: Pour un feu d'artifice, il va y avoir un beau feu d'artifice.
3: Et au moment du feu d'artifice, j'ai fait mon premier bisou.
4: Ah oh bah c'est le bouquet.
3: Je me souviens même de son prénom, Maud Varzignac. Je sais pas si tu m'écoutes, hein, mais voilà, c'était avec toi. Que des souvenirs.
5: Oh, dis donc, est-ce que c'est moi ou est-ce que ça balance? Hein?
7: Ça balance.
5: Ça balance.
4: Et attends, t'as pas tout vu?
13: Un méga tube?
3: Mais ça serait. Ça vient de mes parents, mais ça serait Claude François, Alexandrie, Alexandra.
13: Putain, mais c'est vraiment trop pourri la Bretagne, hein.
3: Je me revois quand j'avais 7 ans à danser sur Alexandrie, Alexandra et de voir mes parents danser sur cette musique avec un engouement. Maintenant je fais des imitations de Claude François.
14: Non, ce matin j'ai pas envie.
13: Non mais c'est bon, allez-y, je me concentre. Ouvrez bien vos oreilles.
15: 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Je suis dans tes bras.
16: Ah oui, c'est étonnant.
15: Maracuda. Maracuda.
13: Mais ça va bien, non? Vous avez vu l'heure qu'il est? Ça fait une demi-heure que je cavale dans les couloirs pour localiser le boucan. Vous croyez que j'ai que ça à foutre?
3: Allez, salut.
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17: Bonjour Julie, bonjour tout le monde.
18: Il y a un débat, Lucie, sur l'origine de la Loire. Je ne sais pas si vous qui nous écoutez, vous êtes au courant, mais c'est ce que vous nous racontez en tout cas aujourd'hui.
17: Oui, alors je parle bien du fleuve. Le plus long fleuve qui s'écoule entièrement en France. 1020 km de long. Fleuve légendaire, royal, qui a vu naître ses fameux châteaux. Fleuve sauvage aussi, puisque c'est l'un de ses surnoms. Est-ce que vous savez où la Loire prend sa source, Julie?
18: Mais oui, carrément, je le sais, Lucie mieux sait qu'elle prend sa source au Mont Gerbier de Jonc.
17: Excellente réponse, bravo, c'est en Ardèche, dans le Massif central. Plus précisément, c'est une montagne, le Mont Gerbier de Jonc, très reconnaissable avec sa forme arrondie. C'est un ancien volcan qui semble avoir été posé là, comme ça, par un géant. La Loire prend apparemment sa source à environ 1400 mètres d'altitude. Et je dis environ parce que, encore une fois, il y a débat. Sur place, il y a trois sources différentes qui sont indiquées comme étant la source de la Loire. Il y a l'authentique source de la Loire, la géographique source de la Loire et la véritable source de la Loire. Les trois sont des filets d'eau ou au mieux des ruisseaux. Et là, c'est le moment de se souvenir de vos cours de primaire. Pour former un fleuve, il faut qu'il y ait une source, rejointe par d'autres sources affluentes, puis par des rivières affluentes, etc., etc., pour finalement que tout ça aille se jeter dans la mer. Mais alors, comment il peut y avoir une source géographique, une source véritable et une source authentique de la Loire? Eh bien, parce que les propriétaires des terrains sur lesquels sont situées ces sources se sont chamaillés pendant longtemps pour savoir lequel était le propriétaire de la source de la Loire. Question certainement d'argent et de tourisme.
18: Bien sûr, aujourd'hui, Lucie, c'est fini quand même, les chamailleries. Tout le monde s'est mis d'accord.
17: Bien sûr que oui, tout ça c'est terminé. Aujourd'hui, on parle des sources de la Loire. En fait, la Loire prendrait sa source dans la nappe phréatique sous le mont Gerbier de Jonc. Nappe phréatique qui fait jaillir non pas trois sources, mais une trentaine au pied du mont. Alors, il n'y a pas de source officielle en fait. Et cerise sur le gâteau, certains bénévoles se sont mis à chercher quelle était la vraie source de la Loire. Et ils se sont rendus compte que le premier affluent du fleuve prenait sa source plus haut et plus loin que ces fameuses sources dont je vous parlais tout à l'heure. Même si on n'est pas sûr de sa source principale, on est sûr qu'elle se jette à Saint-Nazaire. Et là, il n'y a pas besoin d'investigation.
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16: La chanson que je ferais, ça serait pour rendre heureux ma famille et ça dirait que je t'aime, j'aimerais pas que vous vous séparez ou que ce soit dommage que vous êtes plus là pour nous faire des câlins, des bisous et voilà.
19: Moi, si je devrais choisir une chanson pour ma mère, ça serait « Elle a les yeux revolvers ».

0: ça serait une chanson qui s'appelle Ensemble, qu'on a créée avec un animateur où ça parle de l'amitié.
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1: Nicolas Dangle, gérant de l'entreprise Rêve en Van basée à Nexon.
2: Les Limousins sont formidables. Stéphane Pigateau.
1: Ma première formation qui a été un DUT génie civil à Aigleton, en fait, ça a été un peu le tremplin et ça m'a boosté et motivé pour continuer dans ce sens-là. C'était plutôt le BTP et notamment les travaux publics. L'envie d'aller sur le terrain, de faire du chantier, voilà, des projets de construction.
3: Les études se poursuivent, vous passez vos diplômes, ensuite les jobs arrivent, donc là dans le BTP toujours.
1: Dans le BTP tout de suite pendant 7 ans, 2 ans dans le Cantal et 5 ans sur la région bordelaise. Conducteur de travaux, donc c'est-à-dire que j'avais en gestion plusieurs équipes de travaux. Que ce soit de l'assainissement, du terrassement, des réseaux d'eau, des travaux routiers, gestion d'équipe on va dire. Entre 30 et 40 personnes, voilà, suivant le pic d'activité un peu de l'entreprise.
3: À cette époque-là, vous êtes plutôt heureux, bien dans votre boulot, bien dans votre vie, vous faites ce que vous aimez depuis tout petit.
1: Exactement, je fais ce que j'aime. Mais avec le temps, l'amplitude horaire devient importante, des chantiers de jour, des chantiers de nuit. Au bout d'un moment, il y a un semblant de ras-le-bol et l'envie de penser à autre chose et de prendre du temps peut-être pour soi.
3: Exact. Vous prenez les sabbatiques et alors là, c'est voyage au bout du monde.
1: Tour du monde, ouais. L'envie, un billet aller pour le Pérou et puis on verra ce qui va se passer. Puis après, un passage en Asie et un grand stop en Océanie, notamment en Nouvelle-Zélande.
3: Et puis là, en Nouvelle-Zélande, vous trouvez du travail, vous restez un peu sur place pour visiter.
1: Pour visiter, du travail pour faire un peu d'argent, pour continuer le voyage et pour s'acheter un premier petit camion à aménager. Parce que voilà, la Nouvelle-Zélande, c'est un peu comme l'Australie, c'est deux pays qui sont connus un peu pour la van life.
3: Vous êtes avec votre compagne, c'est ça?
1: Exactement. Ouais,
3: et tous les deux, vous n'y connaissez rien en aménagement de van. Donc vous achetez ce petit camion en Nouvelle-Zélande pour faire le tour de l'île, vous l'aménagez vous-même?
1: Ouais, on l'aménage nous-mêmes, c'est-à-dire que la journée, on bosse et le soir, dans l'exploitation, on garde quelques outils, quelques palettes. Et puis, on bricole un bout de meuble, un bout de plan de travail pour faire un semblant de cuisine. Et puis voilà, c'est très sommaire, mais ça fait notre premier van aménagé, on va dire.
3: Donc là, vous faites le tour de la Nouvelle-Zélande, vous visitez, vous profitez. Et puis quand même, dans votre tête, vous vous dites, revenir en France, repartir sur les chantiers, j'ai plus envie, quoi.
1: Moins d'envie, enfin, surtout l'envie de changer et de faire autre chose. 3 mois sur la route avec notre petit camion. Allez, on va rentrer en Limousin et pourquoi pas lancer cette activité.
3: Et là, directement en rentrant, c'est-à-dire que vous savez avec votre compagne que vous allez rentrer en France et que c'est ça que vous allez faire?
1: L'idée, ouais, elle est concrète. Quand on atterrit en France, à l'été 2019, je sais que objectif début 2020, c'est de lancer une boîte d'aménagement de camions. Et janvier 2020, donc 6 mois après, création de l'entreprise Rêve en Van.
3: 3 mois après, c'est le Covid, c'est le confinement. Qu'est-ce qui se passe dans votre tête à ce moment-là? Vous réagissez comment?
1: À l'instant T, il y a forcément un moment de doute. Hein. Et puis en fait, avec le temps, confiné, donc création du site internet, se lancer sur les réseaux sociaux, aménager l'atelier.
3: Et c'est quoi de ce dont vous êtes le plus fier dans tout ce parcours?
1: J'avais un bon train de vie, j'avais un salaire correct, une voiture de fonction, etc. Enfin voilà, tout allait bien. Il y a des personnes qui n'y ont pas cru, qui m'ont dit non mais tu vas te planter. Aujourd'hui, de leur dire 6 ans après que je suis toujours là, je suis toujours en vie et que je m'éclate dans ce que je fais, je pense que c'est une petite fierté, ouais.
3: Voilà, mais le van, ce sera jusqu'au bout de votre vie?
1: On va essayer. Ouais. Après, peut-être que si on se revoit dans 10 ans, je serai sur autre chose, mais en tout cas pour l'instant, je vais y rester, ouais.
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4: Bonjour, Serge Papagali.
5: Monsieur Thomas, bonjour. Et Dauphinoise, Dauphinois, bien le bonjour également.
4: Où partons-nous pour ce Dauphiné Tour aujourd'hui?
5: Oh, mon cher Thomas, aujourd'hui, nos pas nous amènent dans une tribu dauphinoise.
4: Une tribu?
5: Oui, je dis tribu car le village compte moins de 350 habitants. Allons visiter les Muribontois ou les Chamois. Alors non, nous ne sommes pas dans un zoo, une réserve. Nous sommes à Saint-Mury-Montémor.
4: Ah, tout simplement.
5: Saint-Mury-Montémor, la tribu des Chamois habite donc dans ce charmant village. Alors, Saint-Mury vient de Saint-Maurice et Montémor d'un mont qui appartient à un certain Aimont. Bon, c'est tout simple.
4: Voilà.
5: Puis on s'en fout un peu. On n'est pas compliqué dans le Grésivaudan. On aurait pu appeler les habitants de Saint-Mury-Montémor, je ne sais pas, les Murtois, les Murciens, les Martiens, tiens, pourquoi pas.
4: Oui, pourquoi pas.
5: Eh bien, on a choisi les Chamois, alors là...
4: Rien à voir.
5: On est en Dauphiné, on est les marteaux dans la région, mais évidemment pas. Alors, un peu d'histoire quand même. On n'est pas là uniquement pour se moquer gentiment.
4: Non, on se moque pas.
5: Des Chamois, je sais pas si ça fait ça, les Chamois, je suis pas sûr. Je suis pas sûr que ça fasse... Dans le temps, passer un temps, comme disait mon grand-père, passer un temps, le village fournissait à la Toussaint une redevance au prieuré de domaine. J'ai lu ça.
4: Ah oui.
5: Et, pardon, il lui donnait cette redevance en huile de noix. Alors c'était comme ça à l'époque. Aujourd'hui, on ne paye plus en huile de noix. Et pourtant, payer ses impôts en huile de noix, ça paraît une idée concevable. Vous me direz, il y en a encore qui seraient capables de se graisser au passage. Oh, jeu de mots.
3: C'est beau.
5: Voilà. Oui, voilà. Image, pas jeu de mots. Mais bref, Saint-Mury-Montémont a une autre spécialité. Et vous savez laquelle ? Non, bien sûr.
3: Non, je ne connais pas. Heureusement que vous êtes là, Serge.
5: Si vous me dites oui, je suis dans le caca, voyage. C'est bien que vous me disiez non. Les ravioles.
3: Ah.
5: Mais attention, pas les mêmes qu'à Royan. Oulala, non, ce sont plutôt des rissoles, on dit. Alors, on peut se poser la question, pourquoi appelle-t-on donc ravioles, ce qui est en fait une rissole?
3: Et oui, pourquoi on les appelle comme ça?
5: Eh bien, écoutez, on posera la question un jour au chamois. Pourtant, elles sont bonnes, les rissoles de Saint-Mury. Et celle de ma grand-mère, elle était aussi, d'ailleurs. Tiens, farcie non pas à la viande, mais à la pomme de terre. Quand j'étais gamin, servie avec du jus de viande dessus.
3: On va passer à table.
5: Oui, absolument. Mais je ne suis pas là pour vous parler de mon enfance et de ma grand-mère Germaine, hein, que j'embrasse si elle nous entend. Mais de Saint-Mury-Montémont. Et aussi, alors, des lieux dits qui l'entourent. Parce que j'ai lu dans le truc, il y a plus petit que Saint-Mury.
3: Ah bon?
5: Oh, mais on aime bien les gens tout petits. Je rigole, mais avec tendresse, bien sûr. ça fait pas tellement tendresse, ça va. Cholet, Chape, Gorge, Sainte-Agnès, jadis regroupés à Saint-Mury. Alors, on ne parlera jamais d'eux, ils sont trop petits, c'est trop petit. Un salut fraternel au balcon de Beldon, dans ce massif de la belle Ladonne, de la belle femme, je ne sais toujours pas où elle est, mais enfin bon. Humour italo-dauphinois oblige, bien sûr. Comme disait mon papa Mario, il faut rire dans la vie, le temps passe. Alors, rions tant qu'on a des dents. Il n'avait pas cet accent, mon père, en fait. Hein. Ridere quando abbiamo i denti, disait. Allez, tous ensemble. On n'est pas des quand même.
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6: Elle est complètement dingue, cette histoire, Hugo, et pourtant son nom ne vous dit rien. Je pense presque à personne. Marcel Chaumien, un homme discret, devenu vauclusien d'adoption, maire d'un petit village quand même du Luberon, et en même temps, l'un des personnages clés des services secrets français de l'après-guerre.
7: Il veut dire un maire espion.
6: Exactement. En fait, maire, c'était sa couverture. C'est quand même assez dingue, cette histoire. Marcel Chaumien n'est pas né en Provence, il voit le jour à Reims, dans la Marne, mais tout change en 1944, lorsqu'il est envoyé en mission dans le Vaucluse, en pleine Seconde Guerre. C'est là, en fait, qu'il découvre le territoire et qu'il va s'engager, autour de la résistance locale, aux côtés de la résistance surtout vauclusienne, et qui ensuite s'installera après la guerre chez nous. Alors avant ça, Chaumien était un militaire d'élite, un parachutiste d'essai. C'était un métier assez risqué, hein, puisqu'il consiste en fait à mettre au point des parachutes, les équipements, mais aussi les techniques de saut.
7: Et sûr déjà que ça s'ouvre ou pas, en fait, c'est
6: ouais,
7: ça.
6: Oui, puis surtout les ennemis aussi. Ouais. Il pouvait sauter de nuit, dans les forêts, voilà, donc c'est assez dur, et cette expertise va faire de lui en fait un homme clé des opérations clandestines.
7: Et c'est là qu'il bascule dans le renseignement.
6: Bah oui, parce que son CV est super beau, ancien résistant, parachutiste, membre du service action. Marcel Chaumien va travailler d'abord pour le SDECE, c'est l'ancêtre de la DGSE en fait. On le retrouve dans les années 40-50 sur des missions ultra sensibles, et en fait il va entraîner nos agents secrets dans le parachutage notamment. Il va participer aux opérations du rideau de fer en Afrique, en Europe de l'Est, et dans les archives, son nom apparaît, alors son nom d'emprunt, hein, puisqu'il avait un pseudo, vous imaginez bien, oui. Aux côtés de figures centrales. Tiens, par exemple, Jacques Faucard, c'est le conseiller très secret du général de Gaulle, s'il vous plaît. Donc c'est quand même du très haut niveau. Chaumien qui circule entre ambassades, pistes africaines, aéroports parisiens et réseaux clandestins. Et pendant ce temps-là, notre Marcel, donc, il est élu dans le Vaucluse.
7: Et oui, incroyable ce parcours.
6: Exactement. C'est là que l'histoire devient fascinante. Marcel Chaumien devient maire de Viens en 1959. Il va le rester jusqu'en 1977. Trois mandats, 18 ans donc au service du village. Il faut s'imaginer, la journée, il va s'occuper d'assainissement, d'école, de voirie. Et régulièrement, il reprend l'avion pour Paris-Orly, Roissy, ouais. Pour retrouver les services secrets où il va mener cette double vie pendant des années.
7: Et on comprend mieux pourquoi on ne connaît pas son nom. Hein.
6: Oui, je vous ai parlé de Jacques Faucard, le conseiller très spécial de Gaulle. Il dira que c'est un homme très bien, courageux, un agent secret qui ne cherchait aucune reconnaissance. Marcel Chaumien meurt en 1979, décoré, respecté dans les cercles du pouvoir, mais finalement presque inconnu du grand public. Ce destin, c'est comme un roman d'espionnage, il faut le dire quand même. Et aujourd'hui, eh bien, c'est Catherine Chaumien, sa fille, qui le raconte dans des conférences en Vaucluse. On a pas mal d'archives aussi qui existent, notamment au service historique de la Défense. On a des ouvrages sur l'histoire du service secret français où il est nommé souvent.
7: Ouais.
6: Et aujourd'hui, je vous mets tous les documents et les photos grâce à sa fille Catherine, que je salue, sur notre appli. Ici, vous le voyez au bras de Gaulle et aussi pendant ses missions. Enfin, c'est juste exceptionnel ce discours et surtout ce destin de Marcel Chaumien.
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1: Me voilà devant le gymnase Honoré et Jean Fleury. Quartier Coubertin, quoi. Alors, il y a les gars de la ville là qui sont en train de nettoyer tout ça, les rues. Bon, je vais aller les embêter un petit peu, peut-être même essayer de conduire, aller savoir, sur un malentendu. Bonjour, je voulais savoir si je peux monter avec vous pour voir comment ça marche, votre petite machine.
2: On n'a pas, on a vraiment pas le droit.
1: On met juste un petit tour.
3: Si vous voulez.
2: Oui, ok, d'accord.
1: Merci. Le volant est à droite.
2: Oui. Quand on n'est pas habitué, ça fait drôle la première fois, en fait.
1: Eh ben, il faudrait aller conduire en Angleterre.
2: Oui.
1: Comment ça marche, cette affaire?
2: C'est un joystick, c'est-à-dire qu'on fait descendre le joystick, les balais descendent, la machine démarre, on passe la vitesse 1, et puis voilà.
1: Alors, bon, les balais nettoient, donc ça envoie de l'eau et tout.
2: Ça envoie de l'eau,
1: puis
2: et
1: après...
2: ça ramasse toute la merde, si on peut dire comme ça, oui.
1: Voilà. Ça la met où, toute la merde?
2: Ça la met dans la... Il y a une cuve à l'intérieur, ça la met tout à l'intérieur. Et après, quand on fait de matinée, on va vider.
1: Vous la videz où?
2: On la vide au jardin, le coq. Il y a une benne affrétée exprès pour...
1: Ah, d'accord.
2: Voilà.
1: Vous êtes en train de faire un gros bouchon.
2: Mais c'est le service public. Mais après, c'est les premiers à être contents quand c'est propre.
1: Je peux conduire?
2: Non.
1: Eh bien, il y a une autre petite voiturette. Tiens, on va aller le voir.
4: Bonjour.
1: Ah, c'est pas la même que celle de Jocelyn?
4: Non, parce que lui, c'est une balayeuse et nous, c'est une labeuse. Et il passe derrière nous.
1: Ah, ça y est, j'ai compris le truc. Je peux conduire?
4: Ah non, là, je peux pas, là.
1: Il y a un degré de conducteur. Il y a des conducteurs, ils conduisent les balayeuses et les autres, ils conduisent les laveuses.
4: Oui, parce que là, il faut passer un cassès. Parce que pour une balayeuse, il faut avoir le poids lourd et voilà.
1: Bon, Fabrice, il paraît que c'est vous le rigolo de la bande.
5: Peut-être. Vaut mieux rire au boulot que ça la gueule.
1: Moi, quand on a un Karcher comme ça dans les mains, on n'a pas envie parfois de donner un petit coup de Karcher de temps en temps, de faire des blagues, quoi.
5: On n'a pas trop le temps.
1: Bon, une petite blague vite fait sur un passant. Je peux essayer?
5: Non.
1: Oh, j'ai essayé de conduire, mais personne ne veut me prêter son matériel.
5: Non, c'est interdit.
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6: Et le cocktail américain, c'est quoi?
7: C'est un cocktail grillé avec une sauce américaine, tomate, échalote, une pointe de cognac, du vin blanc, c'est un peu relevé.
8: Un décain!
9: Pâté, jambon, c'est du pain, gruyère, chantal, rôti, jambon de pays.
10: Eh ben tout ça, ça va aller dans la blanquette.
11: Bon appétit!
12: C'est dans la deuxième partie du 19e siècle que les Parisiens découvrent l'attractivité des grands cafés. Le Café Riche, situé boulevard des Italiens, fut l'un des plus prisés. Parmi la clientèle du Riche, Offenbach, Baudelaire et sa passion pour le vin blanc, Dumas, Maupassant, Ferdinand de Lesseps, Flaubert et Zola. Toutes ces stars du Second Empire avaient à leur service des cochers. Les ancêtres d'Hubert et Taxi G7 garaient leur fiacre à deux galops de cheval rue Le Pelletier et se restauraient au Petit Riche. Confirmation du directeur actuel, François-Charles Sagy.
13: Le Café Riche était sur les boulevards et le Café Riche recevait toute la belle clientèle qui allait à l'opéra. Et au Petit Riche, c'était l'antipode, c'était le repère des cochers, des machinistes et également des lorettes. Le Café Riche lui a fermé et au Petit Riche est toujours vivant.
12: 1916, au grand dam des grandes familles, le Riche devient l'imposant siège de la Banque Nationale de Paris, aujourd'hui BNP Paribas. Quant au Petit Riche, à l'abri des transformations des grands boulevards, il fête fièrement ses 171 ans d'existence. Revanche sur le temps, c'est désormais cette brasserie et son magnifique décor 1880 qui accueille la belle clientèle du quartier de Rouault, experts, galeristes, commissaires-priseurs, ainsi que des journalistes et des hommes politiques.
13: Tous les présidents de la République depuis 1854, sauf M. Macron et M. Sarkozy, qui n'ont pas encore eu l'occasion de venir. On a également, bien sûr, M. Charles Aznavour, qui avait sa table préférée dans le fond du restaurant, Catherine Deneuve, pour les citer, et des plus récents comme Clovis Cornillac ou Omar Sy.
12: Au Petit Riche, le chef s'appelle Juan Moncalvo et qui veille à la continuité d'une très bonne cuisine bourgeoise. Exemple avec une entrée, un plat et un dessert.
14: Alors ici, on prépare la cuisine française traditionnelle. On fait toute maison. On fait des foie gras, que ça marche très bien. Et on a la même recette depuis 170 ans. Aussi, on a la tête de veau, que c'est un plat caractéristique de restaurant, que les gens viennent exclusivement pour ça. et un super crème brûlée, quoi. Très belle crème brûlée.
12: Vous êtes né en Uruguay, quelle est la spécialité culinaire que vous aimez bien préparer de votre pays d'origine?
14: On est très très fort en viande.
12: On dit souvent la viande d'Argentine, mais la viande en Uruguay, c'est à peu près la même.
14: Oui, c'est meilleur les Uruguayens quand même.
12: Pour quelle raison?
14: Parce que c'est chez moi, quoi.
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13: C'est surtout dû à un propriétaire historique qui, en 1909, avait des vignes du côté de Vouvray. Et ce propriétaire, lui, embouteillait même ses barriques et faisait transporter ses barriques depuis Vouvray jusqu'ici et faisait l'embouteillage du vin dans la cave. On a plus de 350 références de vin. Notre cave de jour ne suffit pas et on a donc une cave troglodyte à Roche-Corbon du côté d'Amboise qui nous permet de stocker des vins à une température qui ne bouge pas à 12 degrés. Donc c'est vraiment une fierté d'avoir encore une fois des allocations, d'avoir ces vins disponibles pour nos clients et surtout à très bon prix quand on a des clients qui nous disent mais c'est pas possible, comment on fait pour faire ces prix-là? Et juste encore une fois, c'est une philosophie de la maison de proposer des choses généreuses, bonnes et au bon prix.
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3: Je rêvais d'avoir une maison à la campagne. Cette maison, c'est comme si j'y étais née. C'est ma maison de famille.
8: La maison s'appelle l'Ostao de la Mar.
11: C'est une maison un peu envoûtante.
15: Eh bien, vous voyez, des livres et trois fenêtres qui me donnent le paysage du pays, comme si c'était trois tableaux.
16: Ils ont vécu ici.
17: Thibaut Gaudry.
18: Ah, je m'appelle Nina Simone.
16: L'histoire de Nina Simone, c'est celle d'une petite fille amoureuse de Jean-Sébastien Bach qui rêvait de devenir la première pianiste concertiste noire américaine. Mais qui grandit dans l'Amérique profonde des années 30 et 40 où la ségrégation raciale est de mise.
19: I put a spell on you. J'ai commencé à étudier le classique à 5 ans.
20: Et vous avez continué, vous avez eu vos diplômes.
19: Et après, j'ai obtenu le doctorat de musique de Amherst University.
16: Élève studieuse, oreille absolue et jeune prodige, elle ne parvient pas à intégrer l'école de musique dont elle rêvait, brisant la carrière à laquelle elle aspirait. Et elle emportera le regret et la douleur toute sa vie.
19: I'm sorry that I didn't become the world's first black classic pianist. Oh yeah, I think I would have been happier. I'm not very happy now. Oh yeah.
16: Finalement, c'est par le jazz qu'elle connaît la gloire. Nina Simone devient aussi l'une des voix de la lutte pour les droits civiques des Noirs. Mais avec une sensibilité à fleur de peau, des douleurs de l'enfance qui ne sont jamais loin, sans compter des troubles bipolaires et des phases de dépression, elle finit par quitter les États-Unis, voyage beaucoup, et c'est naturellement en France qu'elle trouve refuge dans les années 80. Elle, la francophile, qui a connu le succès en reprenant Ne me quitte pas de Jacques Brel, et qui a choisi son nom de scène après avoir vu Casque d'or avec Simone Signoret.
21: Ne me quitte pas, il faut oublier tout, peu s'oublier, qui s'enfuit déjà.
22: Pour Nina Simone, comme beaucoup d'artistes noirs de cette époque, la France est un pays très très important, parce qu'on a cette image réelle, à l'époque, d'un pays ouvert. Par exemple, prendre un bus ou un métro à Paris, ben, on prend le métro et le bus avec les Blancs, on n'est pas dans des compartiments séparés, et la France est une terre d'asile.
16: Elle vit 2 ans à Paris, enregistre quelques chansons et fait quelques concerts, puis en repart, avant de revenir une dizaine d'années plus tard. En 1992, elle s'installe à côté d'Aix-en-Provence, à Bouc-Bélair. C'est là qu'un après-midi de juillet 95, excédée par le bruit que font 2 adolescents jouant autour de la piscine de la villa voisine, elle tire un coup de pistolet à grenaille et blesse légèrement l'un d'eux. Elle écopera de 8 mois de prison avec sursis et une obligation de soins. En 1998, elle déménage à quelques kilomètres, à Carry-le-Rouet, où elle s'éteint le 21 avril 2003. Lors de ses funérailles, à l'église de Carry, Une Sono joue Ne me quitte pas. Sa grande amie, la chanteuse Myriam Makeba, est là. Elton John a fait envoyer des roses jaunes avec un petit mot. Tu étais la plus grande et je t'aime. Sa fille, Lisa, prend la parole pour rappeler combien Nina aimait la France et demande de ne pas laisser son souvenir s'éteindre. Son souvenir et sa voix sont toujours là. Elle ne nous a jamais vraiment quittés.

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1: Bonjour, je suis Pierre Bourguignon, je suis un ancien officier de gendarmerie. J'ai depuis quelques années écrit quelques polars. J'habite en bordure de côte. Le but de mon écriture, c'est de faire connaître les Landes et faire connaître un peu la gendarmerie, comment elle fonctionne, parce que ces films télévisés et autres ne reflètent pas du tout l'esprit gendarmerie.
2: D'où est née cette idée d'écrire justement a posteriori de votre profession de gendarme ?
1: J'ai eu envie de donner une image précise de la gendarmerie et de la justice plus largement parlant. C'est pour cette raison que j'ai commis une dizaine de polars dont les enquêtes sont menées par les gendarmes. Mais le dernier, bizarrement, il est mené par un détective. Ce détective, il s'appelle François Latournerie. D'accord, mais comme c'est pas très vendeur, c'est Jack Larson.
2: Est-ce qu'il y a un peu de vous dans Jack Larson ?
1: Ouais, disons que je fantasme un peu. Certainement, oui, peut-être.
2: Et alors justement, les Diaboliques de Sogor, l'histoire en elle-même, vous l'avez complètement inventée ?
1: Ah, complètement inventée. Elle se passe dans une boîte échangiste, c'est pas graveleux, c'est simplement de l'humour, ce que je tiens à maintenir dans tous mes polars. Les Landes, j'aime bien, je les connais bien pour y avoir vécu depuis tout petit. Les secteurs dont je parle, je les connais particulièrement, qu'il s'agisse du courant du Chêne, de Moliès, de Messanges ou de Dax. J'ai travaillé dans le Tursan, Jaune, Air-sur-Adour. J'ai eu aussi envie d'en parler puisque j'ai un titre qui se déroule dans ces lieux même, Palombe, Tursan et Salami, le titre. Si vous voulez, on m'a comparé souvent à Saint-Antoine, mais dans le rural, donc j'ai envie d'avoir des titres qui fassent sourire. Tous mes polars, il y a du suspense, vous ne savez pas qui a fait quoi jusqu'à la dernière page. Ce que je souhaite, ce n'est pas forcément le cas, mais ce que je souhaite, c'est que le lecteur ait envie d'en lire un autre. J'écris quand j'en ai envie, quand j'ai 10 minutes, 5 minutes, je reprends où j'en étais, et j'ai aucune pression, je me mets dans la peau de l'enquêteur que j'ai été, et bien sûr, je me mets dans la peau du truand, je me dis si j'étais truand, pour contrer les enquêteurs, qu'est-ce que je pourrais faire ? Et ça vient tout seul.
2: Ce métier de gendarme, finalement, c'était une vocation.
1: C'est arrivé par hasard, mais c'est une vocation. Parce qu'être gendarme, c'est être à la disposition des gens, être prêt, être humain, essayer de comprendre, de trouver des solutions, d'éviter des drames. C'est ça, être gendarme. Et aujourd'hui, ça a beaucoup changé. Les gendarmes sont à l'image de la société aujourd'hui. C'est-à-dire que de la rentabilité, de mon temps, ce n'est pas ça.
2: Vous voulez dire que leurs conditions de travail ont changé ?
1: Ah, complètement. Ils sont débordés. On leur colle sur le dos de plus en plus de tâches. On ne peut pas tout faire. On peut tout faire, mais pas forcément bien. Dans le temps, les gendarmes étaient accueillis par la population. Aujourd'hui, on se fait agresser. C'est pas du tout pareil.
2: Donc on rappelle quand même que le nouveau roman, ça s'appelle Les Diaboliques d'Osegor, c'est publié aux éditions Terre de l'Ouest, qui mine de rien est une maison d'édition de Seignos.
1: C'est un nouvel éditeur qui s'appelle Benjamin Jugiot à Seignos, qui porte une attention particulière à l'orthographe et à la syntaxe, et cet éditeur est au top niveau pour ça.
2: Moi, j'ai un petit truc à vous demander, là, quand même, Pierre, avant de se quitter. On va pas le faire à la façon commandant, mais j'aimerais bien quand même que, assez rapidement, vous me donniez le nom de la radio qui vient de vous tendre le micro ce matin.
1: C'est Ici Gascogne.
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3: Bonjour Daniel.
4: Bonjour.
3: Alors vous êtes fleuriste, vous êtes installé ici depuis pas très longtemps dans cette boutique, vous étiez un petit peu plus haut avant. Votre spécialité, c'est les fleurs.
4: Voilà, c'est ça, c'est les fleurs, le monde du végétal plus exactement.
3: Alors moi j'ai pas du tout la main verte, j'ai même réussi à tuer un cactus une fois, c'est pour dire. Mais vous allez m'apprendre à faire un bouquet de fleurs. Est-ce que c'est dur à faire un bouquet de fleurs ?
4: Oui, ça peut être difficile. Plus on a de tiges, plus c'est compliqué, oui. On va essayer de vous montrer comment on fait un bouquet. Mais bon, après, on va voir. On va voir si notre animateur préféré est doué en bouquet.
3: Mal barré, mais on essaye, allez, c'est parti. Déjà, qu'est-ce que vous avez choisi ?
4: Alors déjà, j'ai choisi des margots, des herbes un peu séchées, des gerberas, des roses, des craspédias, des asters et puis des aclepsias.
3: Ok, et donc qu'est-ce qu'on va devoir faire maintenant ?
4: Alors là, il y a 17 tiges, et bien à vous de vous lancer.
3: Moi, si ça tenait qu'à moi, je les prends, je les regroupe, je les mets à un élastique et c'est fini.
4: Il faut essayer de les assembler un peu harmonieusement quand même, hein, parce que sinon ça va pas être joli.
3: Ok, donc là, il faut m'aider.
4: On prend une fleur, on en prend une autre, et puis on voit si ça matche bien.
3: Donc là, admettons, je prends du blanc.
4: Ouais.
3: Le blanc, ça va bien avec le rouge, dis
4: voilà,
3: pas de bêtises.
4: C'est ça.
3: Tac, tac. Ça, je trouve ça hyper joli, il y a un petit côté jaune.
4: Un craspédia, oui, une petite boule jaune. C'est mignon jaune. Comme tout, et ça se fait sécher, c'est ça qui est sympa. Un petit peu plus haut, ton craspédia. Okay. Peut-être un petit peu d'orange.
3: C'est bien déjà.
4: Voilà, ah, bah, c'est pas mal. Là, bah, on peut mettre... Oui, on peut en remettre. Ben là, on en a un, mais on peut le mettre à l'opposé, par exemple. Nickel.
3: Là, là, je trouve,

0: mon pauvre ami. T'as 50 clients qui t'attendent derrière.
1: Donc bon. On l'emballe.
0: Alors, on l'emballe dans du papier.
2: Faites ça avec une simplicité.
0: Bah oui, oui, oui, un petit cornet de frites, hein, en fait. Mais avec des fleurs dedans.
2: Ouais, avec moins de frites, du coup.
0: C'est plus digeste. Et puis donc, on va faire un plaisir d'offrir. Plaisir d'offrir, merci, bon anniversaire, merci pour la petite bouffe.
2: Mes condoléances, mais bon, c'est moins drôle.
0: Ah, ça, c'est moins drôle, par contre. Voilà, et eh bien, le bouquet, il est pour toi.
2: Ah bah, c'est gentil.
0: Voilà.
2: Bah, merci beaucoup.
0: Je t'en prie.
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4: Pluie, neige, canicule, brouillard, la météo décide si on va râler ou si on va râler autrement, si vous voyez ce que je veux dire. Mais dans le fond, qui décide des prévisions météo? Qui observe? Qui calcule? Qui c'est qui tranche à la fin? Et surtout, pourquoi ils disent qu'il va y avoir du soleil alors qu'on se prend une rincée? Eh bien, réponds tout de suite dans les coulisses de Météo France Alsace que je teste pour vous aujourd'hui. Je suis à Ilkirch-Grafenstaden. Ici, on estime, on calcule le temps qu'il fera demain. Et à côté de moi, voici Simon. Simon, c'est le technicien météo. C'est lui qui surveille des capteurs, des antennes, des machines qui parlent. Bref, tout le langage, c'est des chiffres. Entre le vent, la pression, l'humidité, tout est mesuré en continu avec des stations météo basées un peu partout en Alsace, à des endroits stratégiques, en altitude, dans les vallées, en plaine ou encore en ville, au nord, au sud, bref, un peu partout. Et à cela, on peut ajouter aussi d'autres outils comme les radars, les satellites. Et chaque jour, c'est des millions d'observations qui arrivent dans les ordinateurs de Météo France Alsace. Et avec des équations très, très, très complexes. Et cette complexité est en lien avec notre prochaine découverte. Direction le bureau des modèles météo. Ça, c'est avec Théo. Théo, il est météorologiste et il m'explique eh bien, qu'on ne prédit pas le futur. Mais en revanche, on calcule des scénarios et leurs probabilités. Certains modèles, par exemple, simulent l'atmosphère avec comme résultat, écoutez bien, 350 prévisions possibles chaque jour. Ah bah oui, hein, la machine, elle calcule tout ce qui est possible. Hein, et c'est l'humain, enfin, qui va trancher. Parce que oui, la météo, en bout de ligne, bah, c'est pas juste une machine, hein, c'est aussi un cerveau. Il y a un cerveau qui tranche. Et en parlant de cerveau, en voici un autre bien rempli. C'est celui de Cédric. Il est climatologue. Et Cédric, lui, va nous emmener littéralement dans un autre monde. Parce qu'avec ses analyses à Cédric, eh bien, on ne regarde pas demain. Non, on va regarder 100 ans en arrière. Car Météo France, eh bien, conserve en quelque sorte la mémoire du climat depuis plus de 150 ans. Parce que le passé, eh bien, il nous permet quoi? De comprendre l'avenir. Surtout avec les notions du dérèglement climatique qui nécessite une véritable expertise. Alors, après ce dévoilage d'outils, de calculs, d'équations et d'expertises en tout genre, comment se fait-il qu'en 2026, on puisse encore se tromper dans les prévisions? Eh bien, j'ai posé la question et la réponse de mes spécialistes est claire. Prévoir la météo, c'est comme essayer de prédire la forme exacte des vagues dans une soupe qu'on remue en permanence, sauf que la casserole fait la taille de la planète et que la cuillère tourne toute seule. Et en plus de ça, il y a quelqu'un qui joue avec le feu. On continue. Bref, vous l'avez compris, hein, impossible d'être parfait, seulement de se rapprocher de probabilités. Mais avant tout, le rôle de Météo France Alsace, c'est d'anticiper au maximum les risques.
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0: On fait une petite pause à la poste.
5: Belle vie.
6: Vous êtes de la télévision?
0: Non, c'est la radio.
6: Parle un peu plus fort, parce que j'ai un petit problème.
0: Problème d'audition?
6: Oui, oui.
7: Virginie et vous?
8: Avec Salomé, la technicienne du son, nous sommes devant le bureau de poste Béziers-Clémenceau. La double porte vitrée s'ouvre sur une grande pièce style loft. 250 mètres carrés avec du parquet neuf en bois clair et des espaces délimités par service. Tout est fait pour que les gens se sentent bien. Et c'est le cas. À 9h, il y a déjà du monde. Aujourd'hui, la poste est multi-activité. Courrier, mais aussi banque, forfait téléphone, assurance, service à la personne et achats en tout genre. Les gens font la queue pour un rendez-vous avec leur conseiller bancaire et passent devant des téléphones à vendre ou des paquets de bonbons. L'organisation des équipes et des locaux a donc beaucoup évolué. Ici, par exemple, on accueille le public qui veut poster du courrier, mais on ne fait plus le tri du courrier. Malgré les explications de Jean-Michel Thomas, le directeur du bureau, j'avoue que j'ai eu du mal à comprendre.
9: On est ce qu'on appelle grand public, c'est-à-dire qu'on reçoit des clients toute la journée pour des opérations bancaires, des opérations courrier-colis et plein de nouveaux services.
0: C'est drôle parce que je viens de poser une question, vous m'avez répondu, j'ai toujours pas compris. Donc c'est vrai, ça va être long.
9: Oups.
0: Donc nous, on arrive ici, on peut poster.

0: notre lettre ici quand voilà. même, avenue Clémenceau.
1: Donc on va vous montrer des boîtes aux lettres à l'intérieur et des petits chariots.
0: Ouais.
1: Et ça, ça part à midi une première fois ou plusieurs fois dans la matinée et dans la journée, d'accord. de l'autre côté. Et après, on ne s'occupe plus de rien.
0: D'accord, vous faites juste là, on vous le donne.
1: Voilà.
0: Ok, excusez-moi.
1: Et le matin, on a des structures pleines qui arrivent, je vais vous montrer où ça arrive. Allez, venez.
0: Ok. Donc là, on a un couloir avec à gauche plein de placards.
1: Salle de pause.
0: Salle de pause avec une petite table, avec le petit frigo.
1: Voilà.
0: On doit avoir le petit micro. C'est très bien. Oui, mais c'est bien de se dire qu'effectivement, c'est pareil chez vous.
1: Je vous emmène dans le.
0: Et là, on ouvre la porte, c'est comme une porte avec un hublot, c'est avec un.
1: Hop, c'est pour éviter, comme la porte est ouverte tout le temps, c'est comme dans les cuisines en fin de compte. C'est une zone de passage, on faut absolument qu'on puisse voir s'il y a quelqu'un derrière.
0: Ah oui, bien d'accord. sûr.
1: Ensuite, dans l'espace co, il y a quatre zones. Une zone pour les pros, une zone pour les courriers colis, les gens qui viennent faire des affranchissements ou venir chercher une lettre, etc.
0: Et ça, c'est pour le coup, on est vraiment dans l'entrée. Là, les gens, ils font la queue et hop, c'est le premier poste. Les gens, ils vont tout droit et il y a une dame qui est là pour affranchissement, etc.
1: Ouais.
0: Ok.
1: Ensuite, ici, vous avez un relais pick-up. On flash sur cet automate et on peut retirer des colis en fin de compte.
0: Pour le coup, là, c'est comme devant tous les grandes surfaces.
1: Exactement.
0: Mais il y en a un aussi spécial poste.
1: Ouais.
0: C'est partie des questions que je me posais. Aujourd'hui, il y a la poste pour recevoir des colis, mais il y a Amazon, FedEx, machin. Est-ce que ça passe aussi par la poste? C'est
1: non.
0: des réseaux de vous ou c'est des réseaux parallèles?
1: FedEx et puis Amazon, comme vous l'avez cité à l'instant, c'est des sociétés externes. Enfin, ça n'a rien à voir avec le groupe La Poste.
0: Okay.
1: Alors, on a des partenariats avec UPS, okay. avec DHL.
2: C'est la particularité d'Amazon.
3: Guillaume Ancerat de la communication.
2: C'est notre premier client. Puisqu'aujourd'hui, les flux de colis passent par la poste.
0: Ah, d'accord.
2: Mais ouais. c'est aussi notre premier concurrent parce qu'ils développent eux-mêmes leur propre ligne logistique.
0: Ah, ok. Ouais.
2: Donc, ça se passe très bien avec eux. Hein. Mais est-ce que demain, avec les flux Amazon, est-ce qu'ils passeront toujours par la poste?
0: Pick-up, c'est la poste.
2: Voilà. Nous, on veut développer les consignes pick-up.
0: Ouais, bien sûr.
1: On va continuer la visite.
0: Mm-hmm. Allez.
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5: Et pour cette nouvelle saison, au parc Argonne Découverte où nous sommes aujourd'hui, quatre grands prédateurs présents naturellement dans la région sont mis à l'honneur. Bonjour Nicolas Villerette.
6: Bonjour Olivier.
5: Responsable zoologique et directeur adjoint du parc Argonne Découverte. Quels sont ces quatre grands prédateurs?
6: Le loup gris d'Europe, le pigargue à queue blanche, le hibou grand-duc d'Europe et le lynx. Pourquoi ces quatre-là on les met à l'honneur? C'est parce qu'ils font leur grand retour dans notre secteur et que quand un prédateur fait un retour dans un endroit, souvent ça peut faire peur.
5: On parle de retour à l'état sauvage. Hein.
6: Ah, on parle de retour à l'état sauvage. Nous, ceux qu'on présente, ils sont en captivité, en volière ou en enclos, et ils resteront en captivité. Mais naturellement, ils font leur retour ici. Et nous, notre objectif, c'est de sensibiliser les gens, de présenter ces espèces parce qu'on a moins peur de ce qu'on connaît.
5: Donc, on peut déjà voir ici au parc Argonne Découverte des grands ducs d'Europe, des pigargues à queue blanche ou encore des loups. Le lynx, lui, arrivera plus tard, même s'il est déjà présent à l'état sauvage dans la région. Parlez-nous un peu du lynx, justement.
6: Alors, effectivement, ici au parc Argonne Découverte, nous n'avons pas encore de lynx, mais on y travaille. Le lynx est un animal très discret. Alors, c'est un bon prédateur, notamment de chevreuils. C'est un animal forestier, un peu comme les loups. Mais autant les loups, quand ils font leur retour dans un secteur, c'est compliqué parce que c'est un animal qui va, quand il s'approche des fermes, poser des problèmes au niveau des troupeaux de moutons, au niveau des veaux, par exemple. Autant le lynx, ça reste un animal très discret qui va chasser des proies comme le chevreuil, qui va en plus manger sa proie jusqu'à la dernière bouchée. Et vraiment un animal solitaire, contrairement aux loups qui vont vivre en meute, donc on peut les repérer plus facilement. Dans les Ardennes, il y a eu quelques lynx observés, mais pour autant, nous, on veut quand même sensibiliser au fait que les gens, bah, potentiellement, en rentrant d'une soirée, vont, pourquoi pas, croiser un lynx un de ces jours. C'est tout à fait possible.
5: Le lynx, c'est un félin, un gros chat. Décrivez-nous, pour ceux qui sont présents dans les Ardennes à l'état sauvage, à quoi il ressemble?
6: Alors, c'est un animal qui a les oreilles pointues, avec un petit pinceau noir au bout des oreilles. Vraiment, on va dire, un chat haut sur pattes. Alors, quand même de couleur marron, avec des petits spots de taches plus foncées, qui va faire 20-25 kilos. Et c'est un animal qui va volontiers en fait se cacher, se poser, laisser les gens passer. Même parfois, lorsqu'il y a des chasses, il ne va pas forcément s'enfuir. C'est pour ça qu'il est difficile à voir. Il va aller se cacher contre un arbre, attendre que la battue passe et sortir ensuite.
5: D'autant plus que des fois, pour dormir, il peut se mettre en hauteur.
6: Ah oui, bah oui, on va dire qu'on en parlait, c'est un gros chat, on va dire ça comme ça. Donc il a
5: un gros arbre à chat avec un gros arbre, du coup.
6: Exactement, c'est ça. Donc un arbre accessible dans lequel il va pouvoir trouver refuge. Et après, il ne va pas se réfugier uniquement dans les arbres. C'est un animal qui va volontiers chercher à aller se cacher. Un arbre tombé, une souche qui a soulevé un peu de terre, de roche, il va aller se mettre là-dessus. Surtout les femelles, quand elles ont des jeunes, elles vont aller trouver ce genre de petite caverne pour aller y mettre leurs jeunes en sécurité.
5: Une population qui avait totalement disparu, qui est en train de revenir. Pourquoi elle avait disparu?
6: Il y a une centaine d'années, les empoisonnements ont fait beaucoup de dégâts sur ces derniers maillons de la chaîne alimentaire. Les empoisonnements maintenant qui ont beaucoup, beaucoup moins lieu qu'avant. Et donc, du coup, petit à petit, ils commencent à regagner du terrain. Un animal discret, forestier, et donc les forêts des Ardennes s'y prêtent très bien pour son retour.
5: Et là où il y a de la forêt, les lynx sont de retour en Champagne-Ardenne. Merci Nicolas Villeretz, responsable zoologique.
6: Merci Olivier.
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7: Sur Dijon, pas de chichi chez Duclos Maillard. On pense vite quartier et vin de Bourgogne. Un amour du terroir partagé par la clientèle. En voici la preuve avec Jeff, client fidèle chez Duclos Maillard.
8: Ça fait un an que je vais régulièrement ici. J'ai aménagé dans le quartier déjà. Et puis c'est vrai qu'ici, on est bien accueillis. Et on trouve des vins à des prix corrects, notamment parce qu'ils mettent quand même plus l'accent sur le produit que sur le marketing pour la boutique, par exemple. Moi et ma compagne, on est amateurs de vin. Et puis ici, on achète essentiellement des vins de Bourgogne.
7: Qu'est-ce que vous avez bu récemment ici qui vous a bien plu, qui vous avait été conseillé alors?
9: Le Bourgogne Chardonnay bio.
7: Oui.
9: Voilà, le château de Chemilly, ouais.
7: Qu'est-ce qui vous a plu dans ce vin?
8: Il est vraiment bien rond, puis il se rapproche d'un vin de très grande qualité de vin blanc de Bourgogne, quoi. Et puis il est à 25 euros.
7: Ah oui. Effectivement.
8: Oui.
7: Bonjour messieurs dames.
10: C'est pas mal, c'est assez élégant pour les fêtes, ça irait bien avec tout ce qui est viande blanche et tout, puis le chapeau. Mais il y a aussi le Montclis, j'aime bien le Montclis rouge 2022.
11: Alors c'est dans les 25 euros.
8: Je pense que je vais faire un mix de quelques années bouteilles que vous avez évoquées.
11: Donc,
8: le Côte de Nuit Village,
11: deux comme ça,
8: deux Chorey-les-Bonnes et,
11: ouais.
8: Et deux Montélier rouge 2022, s'il vous plaît.
11: Le Chorey, faudra bien le placer parce que c'est un 2023 et les deux autres, c'est des 2022. Donc le Chorey, vous le mettrez avant ces deux vins-là.
8: Ah oui.
11: Il faut savoir aussi les placer parce que si on met les vins trop prononcés devant les vins qui sont un petit peu plus légers et qui ouvrent le tiroir, la bouche, quoi, et ben les autres, on peut pas les savourer.
7: S'ouvrir le tiroir, ça c'est vrai que j'avais jamais entendu, hein, et c'est l'expression qui sent le terroir à la cave du Clos Maillard Lutzenhove à Dijon.

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4: Adichas.
5: Louka.
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7: Eh ben, Adichas, Camille.
5: Adieu.
7: Toi, tu vas nous raconter une trop belle surprise qui t'est arrivée il y a 2 ans et demi, c'est ça?
5: Louka, car il y a un saut de la maïboun. J'étais chez ma mamie et à l'ouz m'espagne, Carrie, ben t'as mis déjà de nos autres. Mes parents, ils arrivent pour manger et qu'ils me disent, ça y est, de nos autres à la béiture, qu'a su grosse colis qui t'attend. Et ils me disent, viens à la voiture, il y a un gros colis qui t'attend. Et Loukop, Carrie, bien à la béiture, couvrait la porte, il n'est pas y passerait. Je vois rien dans la voiture. Et au pied de Seti, qui a eu boule des peus, je vois une grosse boule de poils à mes pieds. Car Lumeka, c'est mon chien. Lumeka qui s'appelle Soleil. Mon chien s'appelle Soleil.
7: Oh, parce qu'il a mis du soleil dans ta vie?
5: Pas tout le temps. Pas tout le temps. Cap Contaré, l'asbestes de Lumeka, il n'y a autre cap. Je vous raconterai les bêtises de mon chien une prochaine fois.
7: Eh ben, j'ai hâte. Merci, Camille.
5: Merci, salut.
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11: Quand il y a des prédateurs, bah mais sa tête dans sable, au moins ils disent que c'est un pot avec des roses qui dépassent.
12: Pourquoi l'autruche met de temps en temps sa tête dans le sable?
13: Pour peut-être manger les bêtes dans le sable.
14: Pour manger ce qui est dans le sable, pour tout simplement voir ce qu'il y a dans le sable.
15: Pour dormir.
12: Si elle veut voir ce qu'il y a dans le sable et qu'elle met sa tête dans le sable, elle voit plus rien.
14: Bah, peut-être qu'elle résiste au sable.
12: Ou alors elle a une frontale.
14: Je pense pas.
16: C'est peut-être pour manger ce qu'il y a dans le sable, mais plus profondément avec sa bouche.
11: Quand il y a des prédateurs, bah, met sa tête dans le sable. Au moins, ils disent que c'est un pot avec des roses qui dépassent.